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4: Alors bonjour et bonsoir à tous nos auditeurs et auditrices et bienvenue à notre émission Parole de femme. Je dis bonsoir à tout le monde et je salue aussi mes chères animatrices. Katia, bonsoir.
5: Bonsoir.
4: Comment ça va?
5: Allô.
6: Ça va bien.
4: Excellent. Et je salue aussi Magdala qui nous fait déjà un petit allô. Comment ça va, Magdala?
7: Bonsoir, ça va bien. Merci pour toi, Stéphanie.
4: Ça va très, très bien. Merci. Donc, on est vraiment fiers d'être avec vous encore une fois. Donc, comme vous le savez, notre rendez-vous dominical, chaque 20h, c'est Parole de femme.
7: Oui.
4: C'est le moment
7: chaque
4: qu'on vient pour pouvoir parler, jaser. Ici, on parle de tout et de rien, de tout ce qui est tabou, de tout ce qui est régulier, de tout ce qui est normal.
7: De tout ce qui est important.
6: Tout ce qui vient nous toucher.
4: Exactement.
7: Donc, les femmes.
4: Les femmes. On parle aussi pour les hommes.
6: Viens dérégler notre horloge.
4: On parle aussi pour les hommes, mais on parle souvent pour les femmes parce qu'on trouve que c'est vraiment important que la voix de la femme va encore plus loin.
7: Absolument.
4: Que la femme soit capable de s'exprimer, aussi de parler des affaires qui concernent, qui sont très, très importantes pour elle, n'est-ce pas?
7: Oui.
4: Excellent.
6: Effectivement. Puis de toute façon, l'un ne va pas sans l'autre, hein.
4: Tout à fait. Est-ce que nous avons des salutations à faire ce soir à des personnes?
6: Oui, moi j'ai des salutations à faire comme d'habitude à ma grand monde préférée.
4: Ah oui!
7: On l'a dit bonsoir!
6: Puis à mon Didi Ress aussi qui m'écoute
7: ben oui.
6: Quand même assez souvent. Puis même, écoute, mon père aussi, oui, souvent il me fait des commentaires, mais lui, j'ai comme l'impression que lui, c'est la reprise du mercredi.
4: Ah, j'écoute. Okay. Mais ça me fait plaisir d'entendre ça parce que tu sais, je me demandais des fois comment ça se passait pour la semaine, puis je suis contente de voir
6: Oui, puis il y a beaucoup de personnes aussi qui viennent m'envoyer des messages, puis je pense que c'est comme ça aussi pour vous, pour nous demander est-ce qu'on accepte des invitations parce qu'on a des sujets qu'on aimerait partager. Bon, pour les deux personnes qui m'ont ciblé pour des sujets, je ne nommerai pas leur nom pour l'effet de surprise, mais ne pas vous inquiéter, on travaille là-dessus, et lorsque le moment sera venu, vous êtes bienvenue.
7: Absolument.
4: Absolument. Puis c'est de même pour les gens qui aussi qui nous suggèrent, comme on a des gens dans notre entourage qui vont nous suggérer des sujets importants pour l'émission.
7: Oui.
4: Donc, à tous ceux qui nous écoutent aussi, si vous avez des sujets qui vous tiennent à cœur, que vous souhaitez entendre, les femmes de parole de femmes en discuter, n'hésitez pas.
6: Puis c'est ouvert aussi pour vous aussi, messieurs, hein, parce que vous aussi, il y a des sujets qui pourraient nous faire comprendre, nous, la femme, l'enjeu, justement, c'est quoi être un homme dans l'ère que nous sommes aujourd'hui.
5: Ben, je suis contente d'entendre ça, Katia, parce que souvent, les gens vont dire, oh, on veut seulement avoir la perspective de la femme, mais la perspective de l'homme est aussi importante. Comme, tu sais, on a déjà eu des sujets dans le passé où on a ciblé, tu sais, l'homme pour pouvoir amener un peu plus de contenu pour l'homme, amener la perspective de l'homme, comment est-ce que l'homme peut voir les choses, qu'est-ce que l'homme peut considérer. Donc, que ce soit la femme ou l'homme, nous allons dire que les deux sont les bienvenus pour nous amener des sujets. On est d'accord?
7: Oui, complètement d'accord. Et j'aimerais aussi saluer toutes les personnes qui nous suivent sur les réseaux sociaux. TikTok, là, la famille de TikTok est extraordinaire. On est rendu à plus que 6000 abonnés sur TikTok. Yeah! Alors, merci à tous ceux qui nous suivent sur Instagram, Facebook, TikTok. Parole de femme, CPAM. Ça, c'est vraiment le nom de notre page sur TikTok, Instagram et Facebook. Suivez-nous, envoyez les vidéos. On met des petites capsules de nos émissions. On essaie à chaque semaine d'en mettre. Et des fois, c'est le fun. Tu sais, c'est le fun de filmer du contenu.
6: Elle nous laisse pas partir. Tant que c'est parfait.
7: Oui, je sais. C'est le fun de filmer du contenu pour vous autres. Puis,
6: sortir de la zone de confort.
7: Ouais. J'ai toujours du contenu. Je leur cours après. Mais en réalité, c'est parce qu'on veut que le contenu vous suive sur les réseaux sociaux, parce qu'on sait que beaucoup de vous sont vraiment activement sur les réseaux sociaux. Par contre, on veut que vous restiez aussi à la radio. Hein. C'est sûr que la radio, c'est là que vous nous suivez 14-10 AM, CPAM. Et j'aimerais simplement donner cette salutation-là à tous nos followers.
6: Oh, yes.
7: We got fame!
6: We got fame! Nous avons des fanatiques, c'est ce qu'on peut traduire. Alors, mes chères femmes, ce soir, nous allons discuter d'un sujet qui est très important.
7: Et oui.
6: Et j'aime ça parce que j'aime le fait que nous avons pris le temps. Puis je dis merci à Katia qui nous a tagué.
7: Toujours sur des sujets
6: d'actualité.
8: Oui, moi, je suis toujours sur mes réseaux sociaux.
7: Suivez Katia sur les réseaux sociaux. Drop your.
8: Il y a un groupe justement sur Facebook qui s'appelle Mom. M.O.M. Alors, donc, oui, ça relie tous les mamans afro-culturelles. Puis souvent, il y a tellement de questionnements dans ce groupe-là. Okay. Souvent, je fais référence à ça pour pouvoir développer une émission.
7: Ouais.
8: Alors, donc, pour les personnes qui m'entendent, continuez de me nourrir de vos expériences de vie pour que je puisse les amener en lumière.
7: Oui, et les sujets, là, quand on amène des sujets comme ça, c'est vraiment, ça shift la compréhension des gens, ça a un impact. Tu sais, des fois, on pense que on est là juste pour en discuter, puis c'est vrai que la plupart du temps, entre nous, on se dit, mon Dieu, on veut faire entrer des professionnels dans nos sujets aussi, ça c'est important, mais on veut vraiment vous faire comprendre l'impact. Quand on entend une information, on est capable de pouvoir se dire, ben, j'aime bien ce que j'entends, ou c'est la première fois que je l'entends, j'aimerais creuser, j'aimerais aller chercher plus d'informations. Ça me change de perspective. Et à la fin de la journée, ça donne une autre direction des fois à notre société. Hein. Si des fois, on pense une affaire d'une chose, puis après ça, on entend les autres perspectives, ben, ça peut en fin de compte nous convaincre à y penser autrement.
6: Tout à fait.
7: Ben, c'est alors, powerful.
6: Oui, c'est sûr. Donc ce soir, nous avons un sujet qui est assez intéressant. Moi, je trouve que c'est très, très intéressant parce que j'ai de mon côté des personnes, beaucoup de personnes qui m'en parle parce qu'il y a une difficulté à quelque part. Alors ce soir, le sujet que nous abordons, à la lumière de la saison que nous sommes là-dedans, c'est... Est-ce que vous êtes prêts?
7: Yes!
6: Oui!
7: Roulement d'amour!
6: Étudier sans s'endetter.
7: Oui! C'est trop, je suis plus capable, c'est impossible. C'est la première chose que j'ai dit. J'ai dit, it's impossible. Well, it is possible. I mean,
8: c'est possible.
7: It's possible.
8: C'est possible.
7: Mais je dirais surtout dans notre, juste avant de rentrer vraiment dans le jus du sujet, je dirais que surtout pour notre communauté afro-descendante, c'est vraiment difficile. On le voit souvent. Merci beaucoup, Katia, pour ce sujet-là qu'on va attaquer ce soir. Je pense que j'aimerais que beaucoup de parents écoutent ce sujet-là, surtout les jeunes parents. J'aimerais que les jeunes parents...
8: Quand on parle de dépenser pour ne pas s'appauvrir, justement, avec les études, on ne parle pas juste au niveau juste études aussi. On parle de tout ce qui est aussi articles scolaires, vêtements pour commencer l'école.
7: Oui.
8: C'est tout ce qui englobe la préparation pour envoyer l'enfant à l'école, le jeune adolescent, le jeune adulte à l'école, parce que moi, je suis rendue avec le jeune adulte qui fait son entrée au cégep.
7: Oui.
8: Par conséquent, comme je te dis, c'est tout ça. Parce que, pour de vrai, on aura beau me dire qu'au Québec, l'école est gratuite, mais pour X raisons, je finis toujours par avoir des trous dans mes poches.
7: C'est pas évident.
5: Ben, tu sais, quand t'arrives au cycle de cégep, c'est pas la même chose du tout, là. C'est une autre réalité. Puis c'est pour ça que c'est important qu'on en parle de ça ce soir, parce que ce qu'on remarque, ben moi, de mon côté, qui travaille des fois, tu sais, qu'il y a des jeunes que je connais, eux, ils connaissent rien de ce qui s'est passé pendant leur secondaire, pendant leur primaire. Rien du tout. Puis là, ils arrivent au niveau de cégep, puis ils font face à des factures, ils font face à des fichiers de montants ou des affaires qu'ils doivent. Tu sais, il faut payer ça pour les
8: moi, je vis ça, c'est ça. Ça. Je vis ça présentement parce que mon garçon, cette semaine, il a commencé l'école. Puis là, maman, mais ça, j'ai dit, maman, le manuel scolaire, il est $60. Puis là, c'est comme, ouais, c'est normal. C'est le prix. Oui. Ouais. Puis là, entre-temps, justement, même moi, je suis comme, man, $60. Je me suis installée sur Facebook Market.
7: Ah oui.
8: Oh oui. Je suis la maman ici.
7: Là, tu viens donner une astuce.
8: Je suis la maman qui va tellement vous trouver une astuce que vous n'avez pas le choix d'avoir un restant dans vos poches.
5: Ouais. C'est pour ça qu'on veut en parler ce soir, parce que on va s'armer de astuces. Notre idée là-dedans, nous ne sommes pas des professionnels, des conseillers financiers, mais on aimerait ça commencer à faire jaser un peu, à faire réfléchir les gens pour que vous puissiez aller chercher l'aide nécessaire.
7: Ouais.
5: Parce que souvent, on va aller s'occuper de toutes les autres choses, mais on oublie d'aller prendre les ressources nécessaires pour aider, que ce soit pour nous, notre famille, ou nos enfants, vos enfants, à avancer dans leurs études. Donc, c'est pour ça qu'on va parler. Parce qu'on comprend que les études, maintenant, c'est vraiment important. Avant, il y avait cette idée-là que, OK, on va étudier parce que c'est beau. Oh, OK, il faut que dans la famille, tout le monde est comme diplômé. Tu sais, c'est genre, il y avait ce statut-là qui était attaché avec. Maintenant, je pense que les jeunes, parce que tu sais, souvent on est comme, on vient d'une famille qui a des difficultés, donc il faut aller étudier parce que les études, c'est la porte de sortie.
7: Oui. Et je dirais que pour moi, qui suis une personne qui est passionnée par l'éducation et la poursuite de l'éducation, peu importe les différents moyens financiers, je travaille beaucoup avec des organismes en tant que président d'un organisme qui travaille dans le secteur de l'éducation des enfants.
5: C'est vrai.
7: Pour donner accès aux enfants, peu importe les moyens. Je veux particulièrement ce soir dire aux gens, surtout s'il y a des jeunes qui nous écoutent, l'éducation, dans les mots de Nelson Mandela, est l'arme la plus puissante qui peut exister, l'une des armes les plus puissantes qui peut exister en fin de compte pour sauver le monde. Ce qui fait go to school.
5: Go to school.
7: You need to go to school.
5: Mais ce que je trouve intéressant ces jours-ci, en 2026, c'est que la perception de l'éducation a changé. Puis j'aimerais ça aborder le côté positif là-dedans, parce qu'il y a aussi du côté négatif ou moins beau. Le côté positif, c'est que je vois que beaucoup de personnes sont intéressées à aller étudier pour approfondir leurs connaissances. L'éducation n'est plus quelque chose, je veux aller étudier pour avoir un meilleur emploi seulement, mais c'est, j'aimerais connaître qu'est-ce qui se passe dans le monde, tu comprends?
7: Oui.
5: J'aimerais savoir, comme connaître des affaires sur des sujets qui sont très intéressants. Donc, j'aime ça que les gens s'en vont dans des programmes différents, que les gens ne se limitent pas à un seul programme. T'sais, les gens vont aller chercher une maîtrise dans quelque chose d'autre. Les gens vont aller chercher un certificat dans un domaine qui n'est pas, t'sais, leur domaine de carrière régulier.
7: Oui.
5: Donc, ça me fait plaisir de voir les gens embarquer dans des parcours différents, de voir que l'éducation est beaucoup plus que je m'en vais étudier pour être capable de...
7: Ouais. Et je pense que dans les communautés afrodescendantes, je pense que c'est nous sommes limités. L'idée que les parents pensent que ben il y a juste un seul diplôme, il faut que t'atteignes un seul diplôme. C'est pas vrai. Tu peux avoir plusieurs diplômes, tu peux avoir différentes disciplines. Moi, je crois que l'humain est à multifacette, vraiment plusieurs façades. Tu sais, tu peux aimer la photographie, tu peux en même temps aimer les droits, par exemple. Tu peux aimer la médecine. Tu peux vraiment faire ou le marketing. Tu peux aimer les finances. Enfin, il faut vraiment que de plus en plus, et je le vois, j'apprécie beaucoup les personnes différentes personnes qui sont très affluentes, qu'on voit maintenant, qui mettent l'emphase pour dire, si ça quelque chose vous passionne, allez-y chercher le diplôme là-dedans. Puis les jeunes qui pensent que ce n'est pas important, des fois les jeunes, tu dois courir leur cours.

0: temps privé. Et lorsque j'ai commencé le cégep, à l'époque, à Marie-Victorin, c'était privé. Donc, on s'entend d'une famille revenu moyen, mère monoparentale, tu sais, qui, c'est pas qu'ils ne comprenaient pas encore vraiment la raison d'être du rayé exemple et le régime d'études d'épargne, ouais. Mais trop de responsabilités faisaient en sorte que pas assez les moyens pour ouais. pouvoir mettre un peu d'argent de côté.
1: Ouais.
0: Donc, depuis quelques temps, nous, notre génération, on est déjà dans l'ère que le bébé a à peine poussé le premier cri. On est déjà en train de cotiser. Donc, le bébé naît déjà avec un numéro d'assurance sociale, justement, pour commencer à mettre de côté un rayer. Puis, je vais pas vous mentir, un rayer, c'est pas mettre 300-400 $ par mois. Ça peut être un 50 $ par oui. mois que vous pouvez mettre de côté. Puis, je vais vous dire, lorsque cet enfant-là arrive, justement, exemple, au cégep, il n'y a pas de casse-tête d'aller chercher un prêt étudiant. Puis même en médecine, adviendrait que cet enfant-là voudrait faire de la médecine qui est comme très très chère, peut-être vous allez avoir accumulé assez pour le côté cégep et de chercher la différence pour le côté universitaire, ou encore comme beaucoup de nos jeunes aujourd'hui maintenant sont portés à aller étudier à l'extérieur.
1: Oui.
0: Surtout les jeunes qui sont dans le... Oui, surtout les jeunes qui sont du côté sportif. Toutes les jeunes qui sont dans le hockey sportif, le football, sont souvent portés à aller étudier ailleurs, mais ça, c'est quelque chose qui pourrait aider justement et éviter le fameux prêt étudiant, parce que je ne vais pas vous mentir, le prêt étudiant, c'est pas lorsque vous avez trouvé un emploi que les intérêts commencent. Prêt étudiant, l'intérêt commence la minute que c'est fini. L'école est finie aujourd'hui, demain le 24 heures plus tard, les intérêts commencent.
1: Ouais,
0: c'est ça. Puis à un moment donné, l'enfant qui ne trouve pas un travail tout de suite parce qu'il a étudié dans un milieu contingenté, mais pendant ce temps-là, la dette continue d'augmenter.
1: Ouais.
0: Donc, ça, c'est une façon de pouvoir voir justement si vous voulez, vous êtes des parents, que pour vous, les études sont super importantes pour vous. Puis je comprends, il y a des familles qui ont plusieurs enfants aussi, qui est à considérer les marraines, les nénènes, les tatis, les mononcles, les grands-parents, tout ça peuvent contribuer pour un enfant, ne serait-ce que 50 $ par mois, du moment qu'il porte des couches jusqu'à ce qu'il rentre dans son...
1: Oui, c'est quelque chose de fort. Parce qu'on est conscient ce soir que l'école, ça peut donner une chance de plus pour avancer dans la vie, mm-hmm. mais il y a des nombreux facteurs structurels qui oui. constituent un genre de blocage pour être capable d'avancer, que ça soit des obstacles au niveau économique ou au niveau financier. Mm-hmm. Donc, c'est pour ça qu'on est en train de parler sur ça. Puis, ce qu'on va faire ce soir, c'est qu'on va regarder plusieurs points, puis on va se dire, voilà, comment est-ce que les jeunes qui sont aux études, parce que je comprends que maintenant ce qui arrive, il y a beaucoup de jeunes qui s'en vont étudier et ils sont seuls là-dedans.
2: Mm-hmm.
1: Les parents ont dit, moi je t'amène jusqu'au secondaire. Après ça,
2: débrouille-toi.
1: Je te pose la question, est-ce que tu t'es enregistré pour les cégeps?
2: Quel cégep qui t'a accepté?
1: Aussitôt que tu me dis qu'il y a un cégep qui t'a accepté, bon, la balle est dans ton camp. Débrouille-toi avec les affaires. Il y a beaucoup de jeunes qui sont dans cette situation-là à oui. Montréal. Et maintenant, ces jeunes-là doivent apprendre ces affaires, ils doivent se débrouiller. Il y a aussi des jeunes qui ont eu l'opportunité d'avoir des parents qui ont eu des comptes mis à part pour eux, mm-hmm. tu sais, pour être capable de les aider dans les études. Mais il y a encore des petites transactions
2: oui,
1: que
2: oui.
1: c'est toi qui dois te débrouiller pour être capable de trouver la meilleure formule qui fonctionne pour toi et pour tes études. Donc, c'est sûr qu'on comprend que les frais de scolarité, le logement, le matériel, le transport, tout ça, c'est des coûts
2: oui.
1: qu'il faut considérer. Oui. Okay? Donc, c'est pour ça qu'il y a beaucoup d'étudiants qui vont se tourner vers l'endettement, qui vont dire, ah ben moi, j'ai besoin de payer telle affaire. Il y a des conséquences à long terme d'une dette qui est mal planifiée. Mm-hmm. Donc, s'il y a des conséquences à long terme, donc il faut vraiment que tu regardes comment est-ce que je vais me débrouiller pour telle affaire. Il faut aussi comprendre comment est-ce que tu vas utiliser l'argent que les parents ont mis de côté pour toi. Il faut aussi planifier certaines choses. Donc, avant même de commencer, on va parler de planifier.
0: Mm-hmm. Oui.
1: Tu l'as dit tantôt, planifier ce compte-là. On a donné le conseil à des parents pour leur dire que ça n'a pas besoin d'être 300 piastres. Parce que si vous avez plusieurs enfants,
0: c'est ça. Comme les anniversaires des enfants, souvent, qu'est-ce qui arrive?
1: Oui.
0: Les

0: Les gens vont dire, oh, je vais vous donner des jouets. Non, non. On n'a plus de place pour les jouets.
1: Là, ce que tu es en train de dire, c'est que nous deux.
2: Là, nous ne parlons même pas de l'école.
1: C'est fini les jouets.
2: Nous allons jusqu'à la naissance, au premier anniversaire.
1: Ben, là, ce que je comprends, Katia, ce que tu es en train de dire, c'est que pour préparer, bien sûr, les études sans l'endettement, il faut aussi changer la stratégie.
2: Oui, c'est ce que je comprends.
0: Il faut changer la stratégie dans le sens que. Ça, c'est comme. Moi, je suis à l'aise avec mes soeurs. Je suis à l'aise avec les grands-parents. Moi, j'ai plus place pour les jouets. Donc, l'enfant à l'école, l'enfant a un potentiel. Je veux pousser mon enfant au maximum. Tu comprends? Et les études, plus tu avances, on va pas se mentir. Moi, je comprends pas le gouvernement qui nous donne $100 pour les enfants de jusqu'à 6 ans. Parce que c'est plus ça monte, plus c'est cher.
2: C'est ça.
0: Donc, un $50 par mois. Même si l'enfant va dire, oh, mais mon grand-maman m'a pas donné de cadeau, mais arrivons au cégep là, ben voici qu'est-ce que grand-maman t'a donné. Ouais. La possibilité d'acheter tous tes matériaux scolaires, frais de scolarité. Tu sais, c'est dans cet engagement-là, tu comprends? Puis que ce soit si l'enfant va dans un collège privé ou dans un collège, comment on dit ça? Un collège privé ou dans un collège normal, ou dans même le professionnel. Parce qu'aujourd'hui, maintenant, beaucoup de personnes finissent le secondaire, puis ça ne leur intéresse pas de faire des longues études, mais ils ont besoin d'un métier professionnel.
1: Oui,
0: mais,
1: oui
0: professionnel sûr. Aussi a des frais.
1: Ah, bien oui, bien sûr, oui, bien sûr. Oui. Surtout le professionnel intensif, là. Oui. Un an et demi d'intensif.
2: Il y a des secteurs puis des écoles professionnelles qui fournissent tellement des études très spécifiques que ça prend de l'argent. Je parlais avec un étudiant qui allait dans le sound engineering, donc
1: ingénieur de son,
2: puis il me disait c'était quoi les frais, puis c'était une école puis privée, c'était pas comme une école, quand je dis privée, comme c'était pas vraiment une école publique comme les écoles très très connues, c'était pas aussi une école hyper
1: spécialisée peut-être,
2: mais l'école était spécialisée dans ça, puis il y avait des frais réels que ce jeune-là devrait considérer. Donc, c'est vraiment important que tu puisses regarder. Moi, ce que j'aime, c'est le fait qu'on est retourné. On est retourné jusqu'à la naissance, un an d'anniversaire, pour dire que les parents, là, puis je suis contente que c'est Katia qui le dit, parce que moi, je n'ai pas encore d'enfant. OK? C'est une maman qui vous a parlé,
1: qui vous a dit.
2: Il y a des jouets que...
0: C'est pas nécessaire.
2: Plus besoin d'avoir ça.
0: Moi, les enfants qui font du bruit,
1: Katia, pour dire aux parents de ne pas...
0: Je vais faire une Marie-Pierre Morin de moi.
1: Je vais faire une Marie-Pierre Morin de moi.
0: Les Legos, là, quand vous voulez, en plein milieu de la nuit, là, puis vous marchez dessus, là. Non, mais pour de vrai, préparer l'enfant. Ou sinon, beaucoup de jeunes qui ont des emplois pendant l'été. Puis c'est souvent, les enfants, ils habitent chez leurs parents, puis ils sont insouciants, et ils vont tout dépenser. Regarde, donne-moi un 10% de ta paye.
1: You know what, Katia, à la lueur d'impact qu'un jeune endetté par les études, moi j'ai déjà vu l'impact, j'ai vécu l'impact, je connais des jeunes qui ont vécu l'impact, je suis d'accord avec toi.
0: Oui, parce que qu'est-ce qui arrive? L'enfant, admettons, tu dis, bon, tu reçois, mettons, $100 de paye, tu prends $10, ok, tu mets de côté, $10 à chaque fois. Il arrive le début de l'année scolaire, tu remets tout cet argent-là à cet enfant-là, puis tu dis, maintenant, tu peux aller magasiner tes vêtements pour aller à l'école. Parce que souvent, c'est ça qui arrive. Parce qu'on paye pour les articles scolaires, les vêtements qui coûtent cher, ceux qui portent des uniformes. L'autre jour, ma soeur, elle a fait une crise cardiaque parce qu'elle m'a dit $500 pour des uniformes pour une personne. J'ai fait, oh! Il est où mon temps? Est-ce que c'était juste $200? Tu comprends? Donc, toutes ces affaires-là, les sacs d'école, comme tu sais, les enfants qui veulent vraiment. Puis moi, je te dis, moi, tu vois, les uniformes, merci, mon Dieu. Parce que quand tu as des uniformes, tu n'as pas à te casser la tête pour le garde-mode. Ouais. Mais l'enfant qui doit avoir une garde-mode pour pouvoir impressionner les autres.
2: Chaque enfant, justement,
0: tu travailles pendant l'été, c'est pas grave. Donne-moi un $10. Prête à maman un $10. Moi, c'est comme ça. Prête à maman un $10. Mais il ne sait pas pourquoi
2: tu investis.
0: C'est
2: ça. Parce que toi, tu es en train de garder.
0: C'est ça. Tu gardes le $10. Puis quand c'est le temps de magasinat, moi, je m'arrange avec les livres parce que c'est ma responsabilité. Je suis ta maman. Mais voici ta paye que maman te demandait de prêter un $10. Ben voici, tu as accumulé $500, mais tu peux aller magasiner tes running shoes, tu peux aller magasiner tes vêtements, tu peux aller magasiner toutes ces affaires-là. Donc ça, c'est une façon, comme je te dis, justement, de pas pas justement se mettre des trous dans les poches, qu'il y ait un petit montant qui reste. Parce qu'on ne sait jamais, il peut y avoir des urgences.
2: Ouais.
0: Donc, c'est tout ça.
2: Puis, quand on parle de planification, on parle aussi de planifier dans la comparaison des établissements. Tu t'en vas à l'école, tu vas rentrer au cégep à l'université. Est-ce que c'est important de comparer les établissements, de voir les coûts, de se dire, voilà, combien ça va coûter? Mm-hmm. Est-ce qu'on est capable d'y arriver? Comment est-ce que le jeune peut faire partie de tout ce processus-là?
1: Mm.
2: Pas juste, ah, oh, ben moi, je vais aller à telle école.
1: Je vais aller à Brébeuf.
2: Ben, c'est celui-là que je voulais parce que, tu sais...
0: Ça fonctionne pas. Non, ça fonctionne pas comme ça. Le parent qui est alerte, là... De l'éducation scolaire de leur enfant, ça va pas aller comme ça aux caprices de leur enfant. Premièrement, tu vas aller à cette école-là, premièrement, bon, moi je me souviens, pour le cégep, parce que moi je suis rendue au cégep, le garçon qui veut aller à André Grasset. Je t'ai obligé de regarder l'enfant pour dire André Grasset, mm-hmm. Et j'ai dit, attends-moi. Fait que moi, si je comprends bien, je vais devoir tripler mes heures de travail pour pouvoir t'offrir André Grasset, pour me faire répondre, oh, ben c'est pas grave, j'ai un rayé. Même avec un rayé, il y a certaines écoles que... Parce que le rayé...
1: Ça t'offre pas.
0: Ça t'offre pas. Parce que le rayé, il faut comprendre ça. C'est pas l'argent complet qu'on te donne.
2: Non.
0: C'est par session, qu'on te donne un virement. Par session. Puis tu t'arranges avec ça. Tu comprends? Si tu dois mettre la différence, tu dois mettre la différence. Tu comprends? Fait qu'à un moment donné, c'est comme, OK, première des choses, grassaire, OK, c'est quelque chose. Mais est-ce que tu as les notes pour rentrer là?
2: Oui.
0: Parce qu'il y a ça aussi. C'est pas parce que tu trouves que l'école... Moi, j'ai toujours voulu envoyer mes enfants à Jean de Brébeuf. Premièrement, juste avec mes enfants. Premièrement, est-ce qu'ils sont assez studieux pour rentrer à Brébeuf?
2: Oui.
0: Tu comprends?
2: Il faut comparer ta capacité.
0: Justement, tu vois? Tu comprends? Est-ce que moi, j'ai les économies pour envoyer un enfant à Jean de Brébeuf? Mm-hmm. Parce que moi, je me souviens pas d'avoir une Porsche qui est stationnée devant chez moi, là. Mm-hmm. Tu comprends? Parce que c'est pas vrai. Parce qu'il y a ça aussi. Je veux pas m'empêcher de vivre. Parce que moi, si je regarde nos parents, moi, je parle pour ma génération, parce que vous êtes beaucoup plus jeunes que moi, les filles. Moi, ma mère, là, elle devait prendre la poussière de la manufacture, faire des overtime pour pouvoir envoyer deux enfants dans un collège privé. Puis moi, je me suis toujours dit, je me rendrai pas malade jusque-là. Je refuse. Parce qu'à un moment donné, moi, j'ai toujours dit à mes enfants, femme fait belle tifito. Tu comprends? Je ne vais pas m'empêcher de vivre, de me sacrifier en tant que femme. Parce que oui, votre éducation est super importante pour moi. Parce que moi, je suis mes enfants. Vous regardez, une jeune qui rentre au cégep, porte ouverte, j'étais là aux portes ouvertes. Ouais. Je posais des questions moi aussi. Encore aujourd'hui, je suis sur leur Omnivox. Puis je regarde qu'est-ce qui se passe là. Même les gens me disent, mais c'est pas un adulte. Non, pas encore. Je regardais parce que c'est mon argent qui est là.
1: Ça, c'est un autre sujet là. À un moment donné, tu vas couper l'accès Omnivox, tu vas être coupé.
0: On va me le couper? Arrêtez de me niaiser.
1: C'est pas toi qui vas te couper, c'est ton jeune qui.
0: Notre conjoge.
1: Ben là, laissez vivre, mon Dieu. Vivre et laisser vivre.
2: Non, mais ça, parce que j'ai tellement d'histoires des jeunes que, tu sais, les parents avaient le contrôle là-dessus.
1: Ben, à un moment donné, l'hélicoptère.
2: Même l'école vient dire qu'il est adulte maintenant, c'est lui qui contrôle ses affaires. Tu sais, je peux pas te donner des accès comme avant, là. Puis ce jeune-là est responsable de faire toutes ses démarches, puis de regarder toutes ses affaires. Et c'est là que ça devient un terrain glissant, parce que si ce jeune-là n'avait pas eu un guide pour pouvoir l'aider à comprendre qu'est-ce qui se passe, puis c'est là qu'il commence à faillir un peu dans les notes, tu sais, comme ne pas se pointer à l'école, puis plein d'affaires. Là, il y a beaucoup de jeunes que ça leur arrive.
1: Ouais, mais en
2: c'est
1: parenthèse,
2: la prise d'autonomie,
1: mais il y a des helicopter moms, comme on dit en anglais, les mères d'hélicoptères, là, qui sont tout le temps en haut, là, en train de planer sur toutes les moves que le jeune fait.
2: En tout cas, moi, maintenant, là, je peux pas être avec toi parce que à ce moment-là, je te jure,
0: j'ai déclenché
2: hélicoptère. Écoutez, sonnez l'hélicoptère là, qui soit le plus proche que possible de cet enfant-là, parce que
0: la première année,
2: jours-ci là, la première année, c'est
0: moi. Oui, parce que moi, tu vois, moi le mien, j'ai dit l'histoire du concentration cafétéria là, tu peux oublier ça.
1: Oui, mais moi, c'est ça ma peur des fois. J'ai l'impression que les mamans hélicoptères ou les parents hélicoptères, on veut tellement le succès de l'enfant qu'on est resté proche de l'enfant, mais en réalité, il a besoin de respirer.
2: Non, il faut rester
1: parce qu'il est sur un terrain qu'il est en train d'apprendre. You gotta let him. Tu dois le laisser des fois faire ses petites manœuvres. Comment il va se découvrir? Tu sais ce qui va arriver?
2: Il va
1: faire la plus grande erreur parce que tu es tellement. Tu, tu le sais tellement.
2: Non, mais non, mais je... pas, Magdala, cette année-là est trop fragile, la première et la deuxième année.
0: Mais moi, je suis d'accord avec.
2: J'ai trop eu de parents. Il y a des parents.
0: Parce qu'ils ne sont pas préparés. Parce qu'au secondaire, ils ne sont pas préparés.
1: Je comprends.
2: Moi, j'étais
1: absolument
2: quand je devrais faire cette transition-là. Mais je ne peux pas dire la même chose pour tout le monde parce qu'il y en a. Parce que la raison pour laquelle j'y étais, c'est parce que quand j'étais au secondaire, c'était moi qui regardais mes affaires. Mes parents étaient là, mais j'avais autant d'autonomie et de sens de responsabilité que j'étais capable de prendre en main mes études, puis je savais où je voudrais y aller. Mais là, je dirais 80% des jeunes en 2026, il y en a qui se prêtent pas pour le dire et qui le disent dans l'ombre avec les amis, c'est tough. Ils sont pas capables, ils savent pas comment se faire, et même s'ils vont pas l'admettre, leur maman hélicoptère, c'est la meilleure chose.
0: Et voilà comment tu as un trou dans ton portefeuille à la fin de la session, même pas.
2: Voilà. Voilà.
0: Parce que
2: oui,
0: c'est ça, parce que quand,
2: voilà
0: quand c'est rendu,
2: inutiles,
1: avec ça, malheureusement, ouais.
2: Mais c'est ça, ma chérie. C'est là que ça va être des sessions inutiles, parce que là, j'allais parler de ça aussi, j'allais dire que c'est important de regarder les bourses d'études, les aides, des prêts qu'on peut vous donner. Il y a des jeunes, tout dépend de où vous êtes situé. Il y en a qui peuvent avoir accès à l'université, il y en a qui peuvent avoir accès. Mais si tu étais désorganisé cette première année-là, puis là, tes notes ont tellement chuté, ta cote a tellement chuté, comment tu vas faire?
1: Moi, je pense que des fois, c'est parce que les parents sont trop vraiment dessus, puis les enfants sont comme un peu, tu vous surveillez chaque move que je fais, ben je vais cacher le plus que je peux, ce qui fait, des fois, ils s'en vont pas à leur cours, mais parce que ils savent que les parents sont tellement dessus, ben ils vont jamais te le dire, puis c'est quand c'est arrivé trop tard, deuxième session, ben c'est là que tu sais que t'as perdu ton argent.
0: Et voilà, où est-ce que après ça, nous m'avons enragé.
1: Mais à the end of the day, tout le monde perd. Que les parents
2: si
1: et l'enfant.
2: Si on doit choisir, en tout cas, moi, si je dois choisir, je dirais que oui, parents hélicoptères, parce que ce qui se passe pour le moment, le jeune va avoir beaucoup plus de reconnaissance que ce parent ou cette maman-là était avec lui ou elle durant cette période, même si qui a trouvé difficile. Parce qu'il y a des jeunes après ça qui viennent et qui disent, j'aurais aimé que ma mère avait eu un œil là-dessus, je serais pas arrivée à ma deuxième session, puis c'est là que je reçois la lettre de l'école pour me dire que
1: les parents, des fois, ils ont un œil là-dessus. Moi, je trouve que les parents, ils ont un œil là-dessus, c'est parce que l'enfant est tellement barricadé, il cache. Il est trop barricadé, il cache qu'il n'est plus nostique, qu'il n'y va pas à ses cours. Puis là, après ça, le parent a la surprise que, oh my God, je viens d'avoir un enfant qui a coulé tous ses cours.
2: Et là, tes notes sont tellement faibles, tu peux pas avoir des bourses au mérite, tu peux pas avoir des bourses de la communauté. En tout cas,
1: c'est la pause.
2: On va continuer, c'est la
0: pause. Oui, parce qu'ils sont en train de... On a besoin d'un peu de fraîcheur, oui. Là, parce que là, je vois que ça commence à devenir chaud.
2: On va vous donner des astuces d'équilibre aussi, parce qu'on sait qu'il y a des jeunes qui doivent travailler. Donc, on revient avec tout ça. On va parler aussi de comment on peut réduire les dépenses.
0: Oui.
2: À beaucoup de choses.
0: Attention,
2: à faire.
0: Préparez vos calculatrices.
2: Ah,
1: tantôt.
2: À tantôt. Bye.

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3: Alors, nous sommes de retour à notre émission ce soir. Nous avons un sujet qui était très intéressant depuis le début. Oui. On est en train de parler sur retourner aux études, étudier sans endettement. Puis on a vraiment regardé des affaires qui sont très importantes. On a parlé de l'importance d'étudier. Et tantôt, ça a chauffé, oui. Magdala et moi. Parce que moi j'ai dit que maman hélicoptère, je trouve que c'est bonne idée.
4: Oui.
3: Parce que avec les défis que nos jeunes font face pour le moment, il faut vraiment qu'ils ont des personnes qui les entourent pour être capables d'y arriver et d'y arriver sans l'endettement.
5: Larry Binonde, je suis pas contre. Je ne suis pas contre d'avoir les parents qui sont là, mais c'est juste que je suis contre. Non, je suis contre les parents qui barricadent trop les enfants quand ils sont au cégep surtout.
3: Depuis que nous disons qu'il y a un parent qui est inclus dans le processus pour les études de l'enfant, l'enfant va toujours trouver que le parent est en train de barricader ses études. Ça va toujours être comme ça. Et c'est pour ça que c'est important que le parent est là. Ça va permettre que ce jeune-là soit sur le bon chemin pour y arriver à retrouver les ressources nécessaires. Tantôt, on avait parlé des bourses.
4: Oui, hein? Des bourses. Parce que souvent, qu'est-ce qui arrive? Les enfants qui ne posent pas de questions, les enfants, justement, qui pensent qu'ils sont rendus dans une étape, ils n'ont plus besoin de leurs parents, souvent vont faire l'erreur, justement, d'aller prendre un prêt étudiant. Quoique, on ne peut pas juste prendre un prêt étudiant comme ça, surtout si c'est un enfant qui est en bas d'un certain âge, parce qu'on a besoin de l'autorisation du parent. Mm-hmm. Le salaire du parent aussi est calculé selon le besoin de l'enfant. Mais c'est toutes des affaires comme ça qu'il faut comme prévoir, tu comprends? Parce que quand l'enfant commence une étape, que ce soit le secondaire, que ce soit le primaire, comme là, je vois beaucoup qui quittent la garderie, qui s'en va au primaire directement, primaire, secondaire, secondaire, cégep, c'est tout un chamboulement pour les enfants qui quittent un noyau qu'ils étaient là depuis un certain nombre d'années, puis là, ils se retrouvent dans un noyau étranger. Là, c'est comme...
3: Tout nouveau.
4: C'est inconnu. Tout nouveau. Ouais. Fait que c'est sûr que moi, oui, pour la première session, la deuxième session maximum...
3: La complète pour moi, Katia.
4: Oui, ben c'est ça, première et deuxième session, ouais. Je suis présente. Ouais. Après ça, ben regarde, advienne que viendra. Parce que comme tu dis, à un moment donné, il faut que je l'apprenne à respirer aussi. Mm-hmm. Mais là, comme on dit, moi, j'ai un bébé qui rentre au cégep. Parce que ce bébé-là, il rentre au cégep à 16 ans. il n'y a même pas encore 17 ans. Donc déjà, c'est déjà comme, c'est là que je réalise, parce qu'avec les plus vieux, c'est un petit peu différent. Mais c'est là que je réalise, oh mon Dieu, il est vraiment jeune. Il est vraiment jeune. Puis c'est justement dans la jeunesse, justement, ils veulent tout impressionner. Moi, j'ai besoin d'avoir la paire de Jordan qui coûte 600 piastres. T'as même pas travaillé pendant l'été. D'où vient la raison de dire, si tu trouves une petite jobine, ben, est-ce que tu peux prêter à maman 10 dollars? Je te le remettrai à un moment donné, remets tes pages, j'aimerais mettre, jusqu'à ce que, bon.
3: Ben, c'est, voilà. C'est pour ça que les parents, la présence des parents est importante, parce qu'il y en a beaucoup qui sont tellement habitués avec le Uber Eats.
4: Office.
5: Ça, c'est un piège.
3: Ils vont essayer d'utiliser de l'argent qui était l'argent destiné pour leurs études, amis. Pour leur lunch, pour tout ce qui est en affaire avec le temps qui passe à sur le campus, pour pouvoir financer leur Uber Eats.
4: Puis ça, c'est même au secondaire, hein?
5: Oui, oui.
4: Au secondaire,
5: ça, c'est,
4: là.
5: Je dirais que c'est un grave problème. Il y a beaucoup de jeunes qui y font face, malheureusement, qui tombent dans ce piège-là de Uber Eats. J'ai rien, en fin de compte, un peu d'ordache, whatever. Mais je pense que les jeunes ne réalisent pas que ça vient vraiment prendre tout ton argent.
4: Oui, parce que qu'est-ce qui arrive? On essaie justement d'économiser, mais un des plus gros problèmes au niveau justement de la rentabilité des frais scolaires qu'on oublie, c'est vraiment au niveau de la nourriture.
5: Oui.
4: Parce que au primaire, c'est parfait. Il y a un service de cantine que tu peux payer un frais annuel.
5: Oui.
4: Ou tout simplement, les enfants amènent leur lunch, oui, puis on réchauffe lunch. Arrivé au secondaire, je pense que j'ai donné beaucoup plus d'argent au niveau de la nourriture qu'au niveau des frais scolaires et tous les manuels.
3: Mais qui va.
5: Oui. Mais tu sais, de plus, c'est parce que au Québec, puisque nous avons le cégep, bon, la plupart des jeunes étudient à Montréal, surtout ceux qui sont à Montréal, étudient à Montréal, c'est encore, je dirais, ces dépenses-là sont peut-être un petit peu moindre que si l'enfant s'en va, par exemple, à Sherbrooke. Non. Là, il doit lui-même dépenser pour faire à manger.
4: Non.
5: Non? C'est tellement pour toi.
4: Ah. Non, parce que, écoute, c'est maman, t'as-tu 20 $ aujourd'hui? C'est 20 $ lundi, mardi, mercredi, jeudi, vendredi. Fais le calcul. Fait que ça, pendant 5 ans. Fait que j'ai payé beaucoup plus en nourriture. Parce qu'il faut considérer, surtout quand on a un enfant qui passe la journée à l'école et après ça, qu'il est sur un terrain sportif. Fait que, oublie ça, je me suis appauvrie parce que l'enfant, soi-disant, j'ai pas le temps de chauffer ma nourriture parce que je suis en deux cours. Les professeurs sont très susceptibles face au retard. L'enfant qui refuse de manger le sandwich. Fait que c'est toutes ces affaires-là qu'il faut apprendre à combiner. Tu sais, c'est quand on arrive à adulte que là, moi, maintenant, je savoure mon souper, mon dîner de mon yesterday de hier, parce que quand j'étais à l'école,
3: bien.
4: Oui, parce que quand j'étais au secondaire aussi là, c'est moi à l'époque c'était pas 20 $, c'était pas coup de 5 $ par jour, tu comprends? Mais là aujourd'hui, quand tu t'en vas chez Subway là, c'est 20 $, hein, c'est Subway, hein.
3: Ben oui, ouais. c'est pas la même chose. Donc on parle aussi de réduire les dépenses au quotidien.
4: Oui,
3: ça,
4: oui,
3: c'est
4: oui,
3: vraiment
4: oui.
3: important de le regarder, de se donner des trucs pour pouvoir économiser. Puis je le dis, sans sacrifier une qualité de vie aussi.
4: Oui.
3: C'est
4: oui.
3: vraiment important.
5: Et c'est quand même très mental l'idée de réduire l'endettement chez le jeune. Et je pense qu'il y a un travail que les parents doivent aussi faire très, très, très jeune avec les enfants. Parce que quand le jeune y arrive, maintenant, tu lui dis non, n'achète pas ton Uber Eats, tandis qu'il aurait pu cuisiner. Des fois, le jeune, il va se dire, mais non, tu t'arrêtes ma vie, tu veux pas que je vive ma vie, par exemple. Mais si tu l'éduques, moi, je pense que ça, c'est un travail que de plus en plus on doit faire en tant que parent. Si tu l'éduques le plus tôt que possible sur l'importance d'économiser, il va probablement trouver que c'est OK, ça fait réaliste de dire à un jeune de ne pas acheter du Uber Eats trois fois par semaine, par
3: OK,
5: exemple.
3: Alors si tu es un jeune qui étudie dans une autre région, OK,
5: oui,
3: pensez au logement partagé. Ça c'est quelque chose qui était assez intéressant.
4: Ça, c'est intéressant.
3: Oui.
4: Un logement partagé ou comme tout simplement une chambre. Donc, il y a des élèves qui louent une chambre parce qu'il y a beaucoup de personnes qui se mettent sur une liste pour justement accueillir les étudiants chez eux. Tant de chambres.
3: Ouais. Le manuel usagé aussi, tu as parlé
4: oui,
3: tantôt.
4: Oui.
5: Moi, j'en ai acheté.
4: Moi, vous recevez la liste scolaire, c'est pas grave si c'est souligné, même si je fais du chichichi avec le souligné, oui. Parce que pour moi, c'est magané un livre, mais on s'entend, on parle de manuel scolaire.
5: Ouais.
4: Donc, il n'y a rien qui empêche, vous recevez la liste scolaire, puis là, vous allez sur Facebook Market, vous écrivez le titre, ou sinon, vous allez sur les groupes de mamans, justement, comme le groupe que j'ai nommé tout à l'heure, le groupe de mamans. Bon, mon fils commence telle étape de l'école, ou tout simplement le primaire, parce que c'est pas normal de payer. Tu sais, quand c'est cher, c'est comme ma copine, son enfant commence la maternelle, puis elle cherche, vous savez, des tabliers pour faire l'art plastique.
5: Oui.
4: Elle me dit qu'elle a trouvé un tablier chez Bureau, en gros, à $50. Je suis obligée de dire, ma chère, tu sais quoi? Va prendre une vieille chemise que tu as chez toi, serre ça comme on dit, tablier. Ouais. Parce que moi, c'est ça que ma mère me donnait quand j'étais enfant. Elle me disait, puis moi, je me rappelais, je pleurais parce que tout le monde a des beaux sarraux, tandis que moi, tu me donnes une vieille chemise qui est déjà toute tachée. C'est pour faire du bricolage.
5: Mais c'est pour ça que cette mentalité-là est importante de l'instaurer chez le jeune à un très jeune âge, de l'importance d'économiser. Oui. Parce que le jeune va dire, il peut venir vers toi pour dire, oh, mais là, mes autres amis, mes autres camarades de classe ont comme un tablier bien neuf, bien régulier, bien correct. Pourquoi tu me force à trouver un shortcut pour un tablier.
3: En tout cas, je trouve que quand tu arrives à un certain âge, surtout pour ceux qui sont au cégep et à l'université, il faut faire des choix. Oui. C'est vraiment important. Moi, j'ai un jeune, tu sais ce qu'il avait fait? Il y avait un devoir à faire et dans un cours, puis tu sais, tout le monde est en train d'aller acheter le matériel. Ils achètent le matériel, alors, ok, je m'en vais aller acheter, etc. Tu savais que ça prenait ça dans le cours qu'il allait avoir. Il est allé à la bibliothèque, tu sais, on a la grande bibliothèque et archives.
4: Oui.
3: Chargé de ressources.
4: Oui.
3: Gratuite en passant, hein, tu fais une carte là-bas. Il y a des jeunes qui disent, ah ben moi, je ne sais pas qu'il y a des bibliothèques. Les bibliothèques de ton arrondissement.
4: Oui.
3: La grande bibliothèque et archives nationales.
4: Les centres communautaires de ton arrondissement.
3: Trouver le livre, emprunter le livre, renouveler le livre qui est emprunté 2-3 fois pour pouvoir être capable de le garder.
4: Oui.
3: S'en va directement à la bibliothèque pour être capable de l'utiliser, pour échapper les frais que ça pourrait lui coûter.
4: Puis,
3: juste pour
4: être les mamans, puis les mamans qui commencent l'école avec leurs enfants de première année à sixième année. Bon, des histoires de cartables. Arrêtez d'acheter des cartables à chaque année. Recyclez vos cartables.
5: Recyclez les cartables.
4: Oh, moi, mes enfants ont tellement pris du bâton pour ça. Là. Arrêtez, là. Arrête de me faire dépenser pour des cartables. Je vais concevoir, je vais dépenser pour les feuilles mobiles. Oui, les cartables, non. Ou bien, à l'époque, on avait des dictionnaires.
3: Oui, on avait, moi aussi.
4: Arrête de changer de dictionnaire parce que l'année a changé.
3: Il y a une nouvelle édition.
4: Non. D'ailleurs, de toute façon, je ne pense même plus qu'on demande des dictionnaires. Tu comprends? Mais il y a beaucoup d'affaires qui se recyclent. La fin de l'année arrive, tu jettes ça sur la table. Bon, tu dis, bon, ça c'est potable, tu mets ça de côté. Oh, il y a des cahiers Canada qui ne sont pas utilisés, tu gardes ça de côté.
3: Les
4: tuyaux à crayon, tu gardes ça de côté.
5: Oui,
4: il y a beaucoup de choses que. Parce qu'une liste scolaire, quand tu arrives chez Walmart, pharmacie, Jean Coutu, bureau en gros, écoute, ça devient cher. Les étiquettes là, parce que ça ne vous tente pas d'écrire, croyez-moi, quand vous allez voir le prix des étiquettes qu'ils impriment chez bureau en gros là, vous allez avoir du fun pour le faire.
3: Puis ce qu'on va dire là, c'est que comme on a dit ici, on avait parlé de toutes les astuces. Il y a même des friperies qui ont du matériel d'études pour des gens.
4: Laisse-moi te parler de la friperie. Pour tout le monde qui dit yo pas metté à monde, please.
3: OK. It's not the time.
4: On parle d'économiser.
5: On va faire ça après le diplôme.
4: Oui, on va parler des enfants qui vont se jeter par terre, que l'école n'est même pas encore finie, le soulier
5: n'est pas. Tu ne connais plus le soulier ni les vêtements.
4: C'est pas, non. Tout se trouve. Vous avez Renaissance, puis la beauté de Renaissance, c'est sans taxe.
3: C'est vrai.
4: Parle dans Village des Valeurs, non?
5: On ne fait pas de commentaires.
4: Parce que Village des Valeurs, ils ont vu une fête, ils ont été taxes.
3: Tu vois? Et
4: Renaissance
3: ça
4: ne met pas.
3: Cher.
4: Oui. Renaissance ne met pas de taxes. Puis à force d'acheter, vous avez un système de carte de points
3: qui accumule des points.
4: Pour à un moment donné, vous avez un beau magasinage. Gratos. Donc, il y a des articles scolaires.
5: Oui.
4: Il y a de tout. Il y a même des tabliers pour la plastique, si vous voulez vraiment un vrai tablier pour la plastique.
5: Ouais.
4: Vous allez trouver. Donc, c'est pas le moment de snober. L'enfant snobera lorsqu'il aura le diplôme adéquat.
5: Oh, yes.
4: Il pourra dire,
5: un professionnel.
4: Bon, là, je vais pouvoir rentrer chez Ralph Lauren pour pouvoir m'acheter le jean à 300 piastres.
3: Voilà, c'est ça. Achète-toi les écouteurs de whatever, parce que il faut comprendre que ce qu'on est en train de dire, ce n'est pas seulement pour maintenant. C'est une question de vie pour le long terme.
5: De l'investissement.
3: De l'investissement à long terme pour le jeune. Parce qu'il y a des affaires que tu achètes, tu sais très bien que tu ne l'as pas utilisé même trois fois durant la session.
4: Et oui, puis pour les enfants, comme une famille multiple, ça se partage. OK, bon. Puis même aussi les manteaux d'hiver, parce que tu sais, on s'entend, il faut les habiller aussi pour l'hiver, des affaires comme ça. C'est comme recyclage. À moi, si c'est vraiment usé, je peux comprendre ça.
3: Oui, c'est usé.
4: Mais autrement, regarde, on essaye de juste comprendre le principe que on peut aller s'instruire sans s'appauvrir, sans mettre de trous, puis à un moment donné, c'est comme on est pris à la gorge.
5: Ouais.
4: Parce que quand c'est comme, on parle d'une éducation, c'est comme aller à l'école à tête reposée, envoyer vos enfants à tête reposée, payer vos frais d'administration, puis tout qu'est-ce qu'est le fla-fla, ben ça sera pour plus tard. Puis où on est quelle heure là? Parce qu'il y a un sujet là que je sais que Stéphanie attend là.
5: Mais juste pour dire, pour aller un peu plus loin avec tout ce qui se passe, moi je trouve qu'on est tellement devenu une société individualiste. Tantôt Katia, tu as parlé du fait que par exemple les familles qui ont plusieurs familles, plusieurs enfants, des fois on ne veut même pas partager. Comme on ne pense pas, tout le monde reste dans son coin, est en train d'absorber les frais, les coûts de la vie, puis qui nous ont été imposés, qui vous ont été imposés, et vous vous êtes en fin de compte laissé aller par l'idée que je suis dans ma petite bulle, c'est ma petite famille, je suis toute seule, puis vous vivez une vie individualiste. Et je pense que ça vient tuer notre société, puis en réalité, ça a un impact néfaste sur nous en tant que communauté. Mais là, je parle aux communautés afrodescendantes.
3: Ouais.
5: Qui pense que pour s'en sortir, on va rester tel qu'on est, mais c'est pas vrai, tel qu'on est dans notre petit coin, dans notre petite bulle, mais c'est pas vrai en réalité.
3: Mais j'irais même plus loin, Magdala, pour dire que ce que ça fait, c'est que ça nous donne des jeunes qui n'ont pas le sens d'entraide.
4: C'est ça.
5: C'est vrai.
3: Parce que ce qui arrive, ils savent pas comment aller poser des questions à d'autres jeunes, aller demander de l'aide, parce qu'ils l'ont pas vu.
4: Puis c'est très important.
5: Ben, c'est important de le pratiquer.
4: Parce que
5: alors.
4: C'est comme exemple. Moi, les enfants qui sont dans le concept sportif, on s'entend, le sport est cher. Surtout pour l'enfant qui joue au hockey, c'est extrêmement cher parce que j'ai passé par là.
5: Je sens la douleur de la voix.
4: Moi, je me souviens.
5: Sentez-nous tes factures.
4: Oui, la facture du premier sac d'hockey de l'enfant. Parce qu'il faut tout le sac, les bâtons, les jambières, les patins, les si, les ça, le cache-cou, puis tout le kit. Moi, là, j'étais déjà éclairée. Hein. Moi, j'étais déjà rendue à mon troisième bébé, là. J'étais déjà comme, oh non, moi, j'ai déjà dépensé trop pour les deux, trois premiers. Là, le dernier, non,
3: on va...
4: Il va faire le sport, mais on va pas venir râler mon corps.
3: Ah, OK.
4: Kijiji, je cherche un sac de hockey.
5: À l'époque, t'es avec Kijiji.
4: Ouais. Trouver la poche, tout... complet ou complet, patin, toute jambière, tout ce que tu voudras. J'étais à 5 clinclins de même 60 $.
3: Hey, tu peux détecter.
4: Oui, je peux détecter. À un moment donné, c'est ça. Parce que même les uniformes d'école, il y a des écoles qui ont des friperies à l'intérieur pour vendre des vêtements d'uniformes d'école.
5: Vous entendez ça?
4: Oui, il y a des écoles privées, parce que moi, je sais pas lesquelles, mais j'ai entendu dire qu'il y a certaines écoles, puis même entre parents aussi, oh, ma fille n'a jamais utilisé le cardigan, ou elle a jamais utilisé le veston, j'ai une paire de pantalons trop, parce que maintenant, le collège privé, maintenant, ça porte pantalon, jupe, tout. Gars, ça se fait, mesdames, ça se fait, messieurs.
5: Et c'est bon pour la planète.
4: C'est ça,
5: c'est
4: il ne bon faut pas planète, se sentir gêné, parce que 500 $ pour des uniformes, vous pouvez prendre ce 500 $-là puis faire autre chose avec.
3: Puis il faut penser que de même que toi tu reçois, tu donnes aussi.
4: Oui,
3: je pense que chaque famille, on en achète toujours trop. Oui, c'est la vérité.
5: Ouais.
3: On va toujours acheter quelque chose de trop. Donc de même que ce que tu n'as pas utilisé, tu vas le donner à quelqu'un, tu vas le donner à un organisme. Mais c'est la même chose pour quelqu'un qui n'a pas utilisé quelque chose qui pourrait te servir. Maintenant, est-ce que vous avez des astuces pour les moyens de transport? Ou pour le transport, des astuces de transport.
4: Bon, moi, je ne vais pas vous mentir, étant donné que le dernier n'était pas vraiment à côté de son école pendant une période de temps, c'est moi qui l'emmenais, jusqu'à ce qu'à un moment donné, j'ai dit, bon, j'ai arrêté de jouer l'hélicoptère, hein? tu vas apprendre à prendre l'autobus. Donc, il a appris à prendre l'autobus très jeune.
5: Ça, c'est une astuce.
4: Donc, oui. Donc, passe d'autobus. Donc, il a commencé à prendre l'autobus à quand il est arrivé au secondaire. C'est comme passe d'autobus. Puis, fais attention à ta passe d'autobus. Enregistrez la passe d'autobus. Pourquoi enregistrer? Parce que si vous la perdez, au moins, on va vous donner la balance de qu'est-ce qui reste sur la passe d'autobus.
6: Voilà une astuce.
4: Ouais.
6: Donc, moi, j'en ai une.
4: Ouais. Ça, c'est beaucoup de personnes ne savent pas ça. C'est comme, c'est ça. Il y a d'autres aussi, autres que pour le déplacement. Les téléphones cellulaires aussi. Allez pas acheter une ligne, acheter une carte. Comment on appelle ça? Les téléphones.
5: Ça paraît vieux.
4: Préparés. Ça paraît pas vieux. Le prépayé aujourd'hui, là, tu sais même pas.
5: C'est quoi le prépayé?
4: Le prépayé, c'est que t'as pas une télé, c'est ça.
5: Je ne connais pas ça. Moi.
4: Mais aujourd'hui, le prépayé, tu reconnais même pas du prépayé à la ligne. Parce c'est que vrai? Ça te donne toutes les fonctions. Y compris ton internet, ton...
5: Et là, je dois même rentrer, puis avant, pitonner, puis mettre la carte prépayée, là,
4: t'avais même pas d'internet là-dessus, maintenant tu l'as. Oui, maintenant tu l'as, parce que si c'est la mère qui gère le prépayé, ça passe à tous les mois sur ton compte.
5: Okay.
4: Tu comprends? Donc ça, c'est une autre astuce, parce que c'est quoi, $40, $30, au lieu de prendre un téléphone cellulaire, puis après ça, tu vois la facture, puis c'est comme tu fais... Mais pourquoi tout ça? Tu comprends? Donc, ça, c'est toutes ces astuces-là. Tu comprends? Tu sais, c'est comme le covoiturage aussi. Si, admettons, les parents habitent très loin.
6: Oui.
4: Le covoiturage.
6: Moi, je vais parler pour les jeunes qui utilisent, qui sont des conducteurs et qui utilisent leur auto, leur chambre
5: pour aller à l'école.
6: Oui.
4: Covoiturage.
6: Faites attention à où vous déposez vos autos. Mmh. Surtout les jeunes qui sont à l'école au centre-ville de Montréal.
4: Ouais, avec toutes les
6: des fois, là, ce qui arrive, là, il y a tellement de vignettes et tout ça. Toi, tu as un cours à 11h, tu te pointes à 10h55, tu n'arrives pas à trouver un stationnement parce que sur le bord de cette Catherine, la rue est bloquée.
4: Tu veux dire que les écoles n'ont pas encore pensé à faire payer des vignettes pour ces jeunes étudiants-là qui ont des autos?
6: C'est pas
5: non.
6: Toutes les écoles.
5: Toutes les écoles. Moi, j'en ai pris. Quand j'étais à l'université, j'en ai pris. Et plus que 100$.
6: Et de plus, ils n'ont pas assez d'espace. Donc, il y a beaucoup de jeunes qui se ramassent à stationner leur auto
5: dehors. Donc, oublie les cours de 8h. Là. Oublie les cours de 8h.
4: Là, j'ai pas fini. Non, mais si vous savez que vous allez dans une école au centre-ville,
6: il y a des jeunes qui prennent leur auto pour aller
4: au cours.
6: Je te jure.
4: Je te crois. La logique, c'est que tu es au centre-ville, tu n'as pas besoin d'une auto pour aller au centre-ville, surtout si tu es à l'école.
6: Si tu as une auto, le jeune qui a une auto, qui se lève littéralement à 10h30 pour son cours qui commence à 10h45, hein? Qu'est-ce qu'il dit? J'ai une auto. Premier réflexe, je prends mon auto puis je m'en vais au centre-ville. J'ai stationné. Puis là, tu stationnes l'auto là où il y a une vignette. D'ailleurs, tu vas à Montréal, on ne comprend même pas les vignettes. Qu'est-ce qui se passe?
4: Je ne suis pas d'accord avec cette technique-là. Parce que pourquoi tu veux t'acharner? On essaie de te faire économiser. Tu me parles que tu vas rouler ton auto au centre-ville, qui veut dire que tu dois payer le gaz.
6: Ah, oui.
4: Tu dois payer le stationnement.
6: Oui.
4: Si tu as l'école qui te donne une vignette, la vignette. Mm-hmm. Mais non, tu déposes ton auto quelque part. Tu prends le métro.
6: Mon astuce, c'est de ne même pas prendre ton auto. Prends pas ton auto. Si tu habites proche du métro,
4: prends le métro.
5: Oui, mais on parle de la réalité.
4: J'ai travaillé au centre-ville, j'avais ma voiture. Je laisse ma voiture dans un parking. Comment qu'on appelle ça? Un parking incitatif. Oui. Je prends le métro pour aller au centre-ville.
6: Oui, oui. Puis là, c'est important.
4: Puis je travaille, là.
6: Parce que, c'est ça, parce qu'il y a des jeunes qui font la combinaison de travail et études. Donc, pour eux, ils finissent à 5 heures, ils ont un cours à 6 heures, donc il n'y a pas beaucoup de temps, donc ils vont faire comme 30 minutes de trajet pour aller, parce que sinon, s'ils prennent le transport commun, ça serait genre 45 minutes ou une heure, donc c'est trop long, donc ils prennent l'auto pour y aller. Faites pas ça.
5: Mais tu dis vrai, c'est le jeune qui a combinaison études et travail, qui finit,
4: Mais ça aussi, je comprends ça. Mais il y a toujours un moyen, ma chérie. Il y a toujours un moyen.
5: Ouais, mais si par exemple, tu travailles à l'ouest, pas à l'ouest, mais disons que tu travailles.
4: Moi, j'ai toujours dans mon mental, trouve-toi une job qui est accessible à ton train de vie, surtout quand tu es étudiant.
5: C'est
4: pour
5: vrai.
4: Justement éviter. Il y a déjà le sport qui t'arrache la tête. Pourquoi tu veux t'arracher la tête pour une job que tu peux t'arranger? Tu peux demander, si tu travailles au McDonald's, demande à être affecté dans un McDonald's qui est à côté de ton école. Déjà, c'est quelque chose comme ça.
5: Ça, c'est une autre astuce.
4: Ouais. Bon, juste avant de partir, parce que je sais que c'est un sujet que toi puis moi, on voulait élaborer.
6: Mm-hmm.
4: Secondaire 5. Qu'est-ce qu'il y a en secondaire 5, mesdames? Mesdames et messieurs, préparez-vous.
5: Le secondaire 5.
4: Le bal de finissant. Aïe, aïe, aïe, je vois c'est déjà la fille là. Qui est en secondaire 4 qui a déjà imaginé sa robe parce que sur Pinterest, elle s'est fait un tableau avec...

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0: par Thilo Jean-Paul et puis Pierre-Michel Bonivard et puis moi-même aussi, Jean-Ernest Pierre, on est là. Et cette fois-ci, messieurs, on va regarder la situation en Haïti. Toujours une heure, c'est jamais suffisant pour parler d'Haïti, surtout aujourd'hui. Il y a tellement, on a tous été sidérés par l'agissement des bandits à Kinskoff. On ne sait toujours pas le nombre de personnes qui ont été tuées, n'est-ce pas? D'aucuns disent 70, 80, etc. On n'a pas de chiffre réel. Et moi, je pensais aussi qu'il y avait un tout petit groupe qui avait été détenu d'environ une vingtaine de personnes. On dit que il y en a beaucoup plus qu'une vingtaine de personnes, mais on a appris que 13 de ces personnes-là ont été libérées. Bon, comment ces gens-là ont été libérés? Est-ce que la police est intervenue? Est-ce que les autorités ont fait quelque chose dans la libération de ces gens-là? Et les autres qui restent, qu'est-ce qu'il en est? Parce que moi, messieurs, honnêtement, des fois on me dit que la politique c'est une c'est la capacité qu'on a de faire son possible, etc. Mais quelquefois, il faut y aller avec la force. Si vous avez la force, moi de ce que j'ai compris de tout ce qui se passe après là, surtout la représentation qu'on a faite devant l'ONU, c'est de dire que les Haïtiens n'ont pas la capacité de faire face à ces bandits là. On demande que le déploiement se fasse immédiatement à l'ONU, qu'on a demandé ça, n'est-ce pas? Alors que dans quelques jours, il va falloir renouveler le mandat de la FRG déjà, messieurs. Ça va faire un an que la FRG est sur place et que ça donne les résultats qu'on voit là. Ça veut dire que, à quelque part, messieurs, il y a quelqu'un qui rit de nous. Cette communauté internationale rit de nous, les Haïtiens qui prétendent être au pouvoir rient littéralement de nous, mais la question la plus importante, et c'est là où je suis toujours déçu après coup, je pensais qu'il y avait une prise d'otage et que de cette prise d'otage-là, dans un fort sont réunis tous les membres du gang, y compris
1: ISO 2,
0: et donc qu'on va foncer dans le tas, advienne que pourra, mais qu'on aurait éliminé quelques têtes de pont de ce groupe de bandits, et ça serait, à mon humble avis, la seule façon de réhabiliter certains chefs qui sont au pouvoir. Mais voilà, leur objectif n'est pas de se réhabiliter. Ça va continuer, ça va attendre que la FRG puisse rentrer en scène, si jamais la FRG doit rentrer un jour en scène. Mais voilà, moi je n'ai plus d'espoir, je vous le dis.
1: On vous qualifierait de mauvais stratège, parce que tel que tu viens d'écrire la chose, c'est-à-dire foncer, tenant compte, sachant qu'il y aurait par exemple une vingtaine de personnes, une trentaine de personnes entre les mains de ces bandits qui utilisent ces gens-là comme ce qu'on appelle de
0: bouclier
1: humain, on tout qualifierait de mauvaise stratège. Parce que ces gens-là, en général, ces bandits, ils se regroupent pas tous ensemble. Ils mettent 2, 3, 4 personnes pour faire ça. Si vous bondissez sur ces gens-là et vous dites que vous allez tuer, vous avez fait des morts, beaucoup de morts. Et quand vous dites aussi, vous avez été, en fait, vous êtes senti vraiment très mal par l'agissement.
0: Depuis quand qu'on se dit vous?
1: Pardon, excuse-moi, hein, c'est vrai. Mais c'est vrai, tu as raison, parce que le problème c'est que la radio ici, vous savez, au Canada,
0: on a ça,
1: mais parfois on perd. C'est vrai, tout à fait. Et tu disais tout à l'heure, c'est-à-dire que tu étais vraiment choqué par l'agissement de ces bandits. Moi, c'est pas ça qui me choque, parce que je suis habitué finalement. Ce qui me choque, c'est la réaction, c'est le comportement des soi-disant dirigeants. C'est ça qui me choque. Parce que non seulement ces gens-là ont été avertis, ces gens-là prennent...
0: Mais... J'ai un petit peu de...
1: Quel problème?
0: Parce que Ismaël change.
1: Qu'est-ce que je change?
0: On m'aurait qualifié de... mauvais dirigeant.
1: Non, pas mauvais dirigeant, de mauvais stratège, en bondissant, en voulant bondir pour aller tuer, c'est-à-dire tous ces gens-là en même temps.
0: Donc, tu ferais exactement ce que les autres.
1: Non, non, c'est pas ce que je dis. Bon, c'est pas ça. Moi, je parle deux choses différentes. Je dis que le choc que j'ai eu quand j'ai entendu la chose.
0: Continue, toi, qu'est-ce que tu aurais fait, toi?
1: Non, mais ce que je veux dire, c'est que aujourd'hui, c'est parce que les bonnes personnes ne sont pas dans les bonnes places. Qu'est-ce que je veux dire? On a pris un chef qui était à la tête de la police.
0: Qu'est-ce que tu aurais fait?
1: Non, mais attends, je ne suis pas policier. Comment tu veux que je réagisse directement? Mais ce que je veux dire, c'est que on ne peut pas prendre les mêmes personnes qui n'avaient donné aucun résultat. Hein? Et on les remet en même temps pour donner de bons résultats aujourd'hui.
2: Moi, commettre les mêmes erreurs.
1: Tout ça, exactement. Donc, moi, ce que. Non, laisse-moi terminer au moins.
0: Ne pas se mêler des choses de policiers comme
1: ça. Non, mais ce que. Moi, non, parce que c'est pas la police. Parce que c'est pas la police qui peut seulement réagir. Le policier, il est là pour acter les décisions prises par les dirigeants. C'est-à-dire, je peux donner de bonnes informations. Sans être policier.
0: Qu'est-ce que tu aurais fait?
1: C'est avant tout. Hein. J'aurais réagi avant la mort. Avant la mort, pour empêcher que ça arrive, parce que ces gens-là étaient déjà au courant. Ils voyaient ces bandits-là agir tous les jours en faisant des massacres. J'aurais agi en amont avant de réagir. Automatiquement, le coup est arrivé à les tuer. Moi, c'est pas comme ça que j'aurais réagi.
0: Alors, donc, tout le monde a gagné. Il n'y a pas de discussion parce que tout le monde aurait réagi.
2: Donc, toi, ce que Ismaël dit.
0: Mais tu n'as pas à traduire pour Ismaël. On comprend et c'est la même chose que Tilou aurait fait. On réagit avant. C'est facile, là.
2: Mais moi, je vais placer un mot. Moi, je pense. Et c'est pour ça que je le dis. Je n'arrête pas de le répéter. On ne peut pas. Et Ismaël l'a bien souligné tout à l'heure, commettre les mêmes erreurs et s'attendre à des résultats différents. Ceci étant posé, moi je pense qu'il n'y a rien à faire, absolument rien à faire avec ces gens-là, et les gangs, et les gens qui sont au pouvoir. On ne peut pas construire neuf avec des matériaux pourris comme ça.
0: Bon, tu aurais fait quoi, toi?
2: Ah mais c'est le tabula rasa.
0: Non, mais dans les circonstances kidnapping...
2: Tabula rasa.
1: Dans les circonstances pour moi,
0: pas toi. Okay. Bolivar a déjà dit tabula rasa et je comprends qu'il ne veut pas te
2: désavouer. Tabula rasa.
0: Il foncerait dans le tas.
2: Non, tabula rasa, c'est-à-dire on nettoie les écuries d'Ojas.
0: Non, mais regarde.
2: Là. Et ceci, pas que au niveau des gangs, c'est-à-dire on va les gens avec les armes, on nettoie les écuries d'Ojas, on met tout ce monde-là hors état de nuire. Et les premiers ministres, les gens...
0: C'est facile.
2: Non,
0: facile.
2: Mais comment?
0: Tilou.
2: À un moment donné, comme on dit ici au Québec, il faut que ça s'arrête. À un moment donné, il faut que ça s'arrête.
3: Non, je ne suis pas stratège, pas policier, même pas homme politique. Je m'intéresse à la politique comme citoyen, avant même d'être journaliste. Et honnêtement, je n'ai pas la solution. Je ne pourrais pas... Sinon, je serais candidat ou je ferais une révolution pour prendre le pouvoir. Là, on va s'entendre que ce que je dis, c'est par rapport à ma perception et comment je conçois les choses. Ce qui me choque le plus dans tout ça, c'est la réaction des autorités par rapport au drame.
2: C'est ça.
3: Ils nous montrent clairement qu'ils ne se sentent pas concernés, qu'ils n'auraient pas encore de solution, qu'ils auraient commis de mauvaises actions ou de mauvaises stratégies, c'est une chose. Mais donner l'impression qu'il n'y a pas de stratégie du tout, je rappelle qu'ils se sont réunis 72 heures après le drame. 72 heures, ça veut dire que entre dimanche et mercredi, ils faisaient quoi? Ils faisaient quoi? Continuer leur routine. Donc ça montre clairement que la vie de ces habitants, qu'est-ce qu'on fait de toute la population haïtienne, ne compte pas pour eux. Ça pour moi c'est clair. Maintenant, par rapport à ce qui s'est passé à Kinskoff et la libération de quelques otages. Je pense que on doit comprendre le message qui nous est envoyé. Il est clair, il est acté maintenant, signé et officiel qu'on n'a pas de dirigeant. parce que les négociations ont été menées par la UNICEF
1: oui.
3: avec les gangs.
1: Tout à fait.
3: Et l'émissaire, celui qui a été envoyé par la UNICEF pour récupérer les enfants, c'est un simple citoyen qui a une fondation qui
1: Luxon, essaie de récupérer Luxon, des enfants. Luxon,
3: Frère Luxon, qui essaie de récupérer des enfants qui sont dans la rue. Pour moi, le premier message, c'est que maintenant, on n'a pas de dirigeant à nous faire, il n'y a pas de dirigeant, et les instances internationales en sont conscients. Parce qu'ils négocient directement avec les gangs maintenant. Ils ne laissent même pas aux dirigeants d'aller négocier avec les gangs. Parce que on n'aurait peut-être pas été d'accord, on aurait peut-être dit que c'est une mauvaise image, mais on aurait pu, d'une certaine façon, comprendre la logique que ce soit les dirigeants eux-mêmes qui aillent négocier avec
0: alors,
3: les
0: bandits. Alors,
2: il faut ajouter que ces dirigeants-là étaient placés par cette communauté.
0: Tu fais attention.
2: Non, mais j'ajoute quelque chose qu'il n'a peut-être pas dit, qu'il a omis de dire, c'est que ces dirigeants-là, qui ne sont plus reconnus, et on ne peut pas dire pas reconnus, plus reconnus, probablement, ils ont été placés par, elles ont été, ces autorités, placées par cette soi-disant communauté, entre guillemets, internationale.
0: Bon, alors, messieurs, voilà. Cela dit, autre leçon à tirer, parce que Thilo en a tiré une première leçon, on n'a plus de dirigeants, mais... On ne veut plus, deuxième conclusion, régler le problème à la racine qui consiste à éliminer ces bandits-là. Moi, j'ai vu plusieurs discours où on parle, dans la foulée hein, de ces événements-là, on parle de repousser les bandits. Et repousser les bandits, ça fait, ma foi, près de 20 ans qu'on fait ça. Avec les différentes forces, et après, ces bandits reviennent plus forts que jamais. Et j'en veux pour preuve, messieurs, la façon de faire de cette communauté des ONG, la façon de faire, ce n'est pas la première fois qu'ils ont négocié la libération d'otages, et on libère les otages, il y avait quoi, une cinquantaine là ? Qu'ils ont libéré qui était américain et un canadien, n'est-ce pas?
1: Oui.
0: Qu'ils ont libéré par négociation. Et, et plus tard, combien?
3: Officiellement, il n'y avait pas de libération par négociation.
0: Bon, alors,
3: se sont endormis,
0: on nous a dit n'importe quoi, mais c'était une libération par négociation. Alors, ça veut dire qu'on négocie avec les bandits, et les bandits, eux, tirent la leçon pour eux. Qui sont les plus forts parce que vous allez finir par venir négocier avec eux et c'est pour ça que les vrais états messieurs responsables il y a un discours quoi de temps en temps ils négocient avec les bandits hein, de temps en temps mais généralement on ne négocie pas avec les bandits on fonce dans le tas
3: quand tu dis on, je parle des états responsables, excuse-moi Ismaël. Même cette négociation avec les bandits qui se fait en catimini Jean-Ernest il y a toujours une limite. Il y a toujours une limite. Par rapport à ce qui s'est passé à Kinskoff dimanche, je ne vois pas comment négocier quoi que ce soit.
0: Ben voilà.
1: Regarde. Voilà. Moi, dans mon analyse, je ne parle pas de ne pas. Je ne dis pas de ne pas éliminer les bandits. C'est pas ce que je dis. Moi, c'est surtout et bondir, foncer sur des gens qui prennent en otage.
0: Ismaël, tu envoies un message. Que la récréation est terminée. Parce que de toute façon, ces gens-là, ils tuent, ils pillent, ils violent, ils font tout ce qu'ils veulent. Ça veut dire quoi? Ça veut dire que on ne fait pas d'omelette sans casser des œufs. Si vous me dites chaque fois que les bandits sont à un endroit et que vous pensez qu'il faut marcher sur des œufs pour ne pas faire de victimes collatérales et que vous allez laisser partir ces bandits, ils vont toujours gagner, ils vont toujours rire de vous, ils vont toujours faire la chose sur votre tête.
1: Fort heureusement, c'est pas moi le dire.

0: déjà les drones qu'on utilise. Est-ce que vous savez, en Haïti, les drones qu'on utilise font la moitié des gens tués, c'est tué par des drones, des gens qui n'ont rien à voir avec les bandits, qui sont tués. Donc ça veut dire que c'est la tactique qui n'est pas bonne. Donc moi, je ne mettrai pas ces gens-là, la tête de ces gens-là, à prix, ou du moins éliminer ces gens-là, sachant que Ismaël, peut-être que je vais éliminer deux ou trois personnes.
1: Depuis le début de cette guerre contre les bandits, on nous annonce qu'il y a des bandits qui ont été tués, mais des bandits ou des dibans ou je ne sais pas là, mais rien, personne
0: non-name.
1: Avec un
0: c'est anonyme.
1: Personne avec un nom.
0: Je suis d'accord avec toi.
1: Alors, un moment,
0: je suis d'accord avec toi.
1: Moi-même, moi-même, des fois, tout à l'heure, vous avez dit qu'il faut faire de la politique et la politique, c'est si, c'est ça là. Mais alors, si vous voulez avoir le respect de la population, il faut démontrer à cette population que vous avez aussi quelques victoires et apporter une tête de bandit.
0: Mais c'est ce que je.
1: Mais voilà quelque
0: chose. Quand je posais la question tout à l'heure, le on, qui est le on, premièrement. C'est pas ces gens-là qui sont
1: mais
0: en
1: c'est
0: place.
1: C'est moi.
0: Non, ok. Mais ce que je veux dire, c'est que c'est pas ces gens-là qui sont en place qui vont agir comme ça. Ces gens-là, vous savez, c'est le cadet de leurs soucis, ça ne les intéresse pas. Deuxièmement, leur maître à penser, l'international s'en fiche royalement de la population haïtienne. Tout ce qui les intéresse, c'est la géopolitique, à savoir contrôler Haïti. Je ne sais pas pourquoi, c'est vrai. On dit qu'Haïti a beaucoup de richesses, qu'on peut éliminer. Les États-Unis gardent les richesses d'Haïti comme réserve. Par contre, et ces gens-là ne vont pas agir. Depuis combien de temps ils disent qu'ils vont envoyer une force en Haïti? On a vu, ce qu'on a envoyé en Haïti, c'est des gens qui n'ont jamais même tué une mouche en Haïti. Donc pour moi, c'est pas ça, il faut s'attendre à rien, non seulement de l'international, des dirigeants en place, tant et aussi longtemps le peuple haïtien, la population haïtienne ne décide pas de dire basta, c'est fini, je pense qu'on va vivre avec ça pour longtemps encore.
1: Alors donc, Tilou, ça veut dire que il n'y a plus rien à espérer dans les circonstances parce que effectivement, les autorités ne sont pas en mesure de faire quoi que ce soit. Ils n'ont pas la volonté. Et quand on voit tout le discours qui a été dit autour de cet événement-là, ça nous laisse comprendre au mieux, ils n'ont pas la capacité. Et au pire, ils n'ont pas la volonté de faire quoi que ce soit.
0: Je dirais le premier. Ils n'ont pas cette volonté. Parce que pourquoi? Est-ce que vous vous rappelez, messieurs, ils demandaient sans cesse des armes. Nous n'avons pas assez. Maintenant, ils ne peuvent plus dire ça parce qu'ils en ont en masse. Ils n'ont rien fait avec. Les armes qu'on a, les drones, tout ça, c'est pour surveiller ces dirigeants-là.
1: Vous imaginez que le directeur AI de la police pendant un certain temps sur la sellette et moi-même dans ma compréhension lorsqu'on annonce qu'il y a des otages, une vingtaine qu'on avait dit au départ, que il y avait donc un siège qui était ou qu'on allait placer autour de l'endroit de la prise d'otage, n'est-ce pas, et pour obtenir la libération des otages. Et puisque le chef est sur la sellette, eh bien, c'est le moment où il doit prouver qu'il est chef. Comme dirait l'autre, puisque vous m'avez nommé chef, je saurais me conduire.
0: Il a fait quelque chose. Il a fait quelque chose. Il a déplacé le chef qui était là-bas à Keskov.
2: Tu comprends? Il n'y a jamais eu de siège. Il est monté à faire.
1: Il n'y a jamais eu de siège.
2: Non, il n'y a jamais eu de siège. Il est monté avec blindé et tout pour faire un discours. Ensuite, il est reparti. Deux jours après, on a changé le responsable du commissariat. Et puis, c'est tout.
3: C'est tout. C'est ça.
4: Mais il n'y a pas d'autorité. Il n'y a pas de responsable politique. Il n'y a pas de personnel. C'est pour ça que je dis. On a de l'énergie, on en a et on en gaspille à parler de ça parce que ça prend de renverser la table et de refaire les choses. Parce que on ne peut plus continuer comme ça, on ne peut plus. Et le FRG, soi-disant, le force de répression des gangs, mais la force est venue faire quoi? Est-ce qu'il y a eu de la répression des gangs? Non. L'ONU, hein, comment?
2: Aujourd'hui, j'ai lu,

0: on m'a rappelé que le mandat de cette force-là prend fin le, en octobre, je crois.
1: Ben, le renouvellement, c'est très bientôt.
2: Et oui, on va,
0: je me demande, je me suis posé la question. Donc, ce mandat qu'on lui avait donné, c'était seulement pour commencer d'essayer de
2: s'installer. Non, mais c'est pour payer ces gens-là.
3: S'installer d'abord.
1: Non. Un an.
2: Oui, ces gens-là, ils sont grassement payés. Ils sont grassement payés aux frais de la princesse qui est d'Haïti. Ils sont rémunérés avec des gros cylindres, des 4x4. Ils sont sur les plages tout le temps. Voilà. C'est ça. Les missions de l'ONU, les différentes missions de l'ONU. Je me rappelle avoir fait une entrevue avec une personne qui était responsable des Nations Unies en Haïti. On a parlé de toutes les missions. Ça n'a rien apporté. Absolument rien. En plus, et en addition à cela, les soufifres, notre succulent créole, les soufflantiou. Et ces gens-là qui ne sont ni patriotes, ils ne sont pas haïtiens, ils n'aiment pas le pays, ils sont là que pour les intérêts de leurs patrons qui sont les Américains, les Occidentaux. Ils sont venus en mission et maintenant ils veulent magouiller pour faire une élection, comment on appelle ça, une élection piqué-collé. Oui, à l'emporte-pièce et pour ratifier des choses qu'ils ont déjà signées avec ces pays-là, dont les États-Unis d'Amérique. Voilà. Donc, on n'a rien. Donc c'est à nous, les Haïtiens, de prendre notre destin en main. Et prendre notre destin en main, c'est que nous décidions, nous, de reprendre le contrôle du pays. Parce que le pays est à la dérive, le pays est cassé, le pays, on a assassiné le président, les gens qui l'ont assassiné sont au pouvoir, il n'y a personne qui est inquiété, voilà. C'est ça la situation. Et qu'est-ce que tu veux que je te dise?
1: Alors, moi, j'ai un auditeur qui dit « Allô, Jean-Hermès, j'aimerais demander à Pierre Michel où est-ce qu'il va chercher les remplaçants dans le cadre du Taboula Raja ?»
2: Ah, ben voilà, c'est lui, c'est moi, c'est nous.
3: Et à l'intérieur de la lutte, on va trouver ces gens-là vont sortir.
2: Absolument.
3: Parce que c'est pas en se croisant les bras que les gens vont venir.
2: C'est dans les moments difficiles comme ça que
3: les gens vont sortir.
2: Absolument.
3: Mais il faut qu'il y ait une mobilisation.
2: Parce qu'à un moment donné,
3: il faut que les gens se sentent concernés, que les gens se mobilisent. Nous, ce que nous faisons là, nous faisons une sorte de mobilisation en faisant ça,
2: absolument,
3: en parlant de ça. C'est-à-dire, quelque part, que ces gens-là se joignent à nous,
2: absolument,
3: pour nous interpeller aussi, pour nous dire, ben, messieurs, vous faites de la théorie, maintenant, faisons de la pratique.
2: Écoutez,
3: sortons, mobilisons-nous.
2: Écoutez, voilà. J.E., je pense qu'on en a déjà parlé hors antenne. Les gens qui ont fait la révolution de 1804, là, Dessalines, Fatima, etc., toutes les femmes, tous les hommes qui ont versé du sang, qui se sont fait tuer, tabasser, pour nous donner, pour nous léguer ce pays, il avait quel âge d'après vous? C'était pas des vieux.
3: Des jeunes.
2: L'histoire rapporte que Dessalines est mort à 48 ans. Le gars, il avait quoi? Il était dans la jeune trentaine quand il a enclenché tout ça. Donc, alors, la jeunesse d'aujourd'hui, qu'est-ce qu'elle fait?
3: Et encore, si tu me permets, ces gens-là subissaient aussi le système esclavagiste.
2: Absolument.
3: C'est des gens qui avaient des marques sur leur dos.
2: Absolument.
3: Donc, les gens qui subissent ça aujourd'hui, les choses ne vont pas bien pour eux, qu'ils sortent,
2: absolument,
3: qu'ils se soulèvent.
2: Et puis, en même temps, quand on fait l'addition, la révolution haïtienne a duré 13 ans. Ouais. 1791-1804, Dessalines est mort à 48, vous faites le calcul, l'addition, et 35 et 13, ça fait 48.
1: Bon, alors.
2: Vous voyez, le gars était dans la trentaine. Et tu disais justement tout à l'heure, je vais clore à partir de cet instant, et que Toussaint Louverture, qui est un néo, Toussaint Louverture, lui, s'il avait écouté Dessalines,
1: Tu as déjà dit qu'il est un néo, et puis là maintenant tu
2: non, mais attends,
1: bon, okay,
2: attends, parce qu'il n'avait jamais été chef d'État, mais il faut comprendre c'est ce que j'allais dire. Et si le gars qui a fait le travail, eh bien, c'est Isaiah Yaringa, c'est Jean-Jacques Dessalines.
1: Regardons l'avenir, parce que vous parlez de la jeunesse. On va faire la pause et puis on va regarder de quelle jeunesse on parle.
2: La jeunesse haïtienne.
1: Quel avenir pour quelle jeunesse?
2: Mais je dis que ce sont des jeunes qui ont fait 1804.
1: Alors, mais c'est ça, le pays a beaucoup changé. On va regarder les jeunes d'aujourd'hui.
2: Mais pourquoi ne pas regarder ce qui a été fait?
1: On va regarder les jeunes d'aujourd'hui et les jeunes pour l'avenir, qu'est-ce qu'on peut espérer de cette jeunesse haïtienne-là par l'éducation? On fait la pause commerciale, messieurs, on revient dans un instant.

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0: Mesdames, Messieurs, nous sommes de retour avec Ismaël Robert, Thilou Jean-Paul, Pierre-Michel Bolivar et moi-même Jean-Ernest Pierre. Et tout à l'heure, en parlant, on a dit qu'il faut mettre la jeunesse haïtienne à contribution.
1: Non, non, elle doit prendre ses responsabilités.
0: Ben oui, mais oui, mais oui, ouais. Prendre ses responsabilités. Et d'ailleurs, moi, quand j'ai vu cette réaction de la part de la jeunesse à la fin du mandat de Michel Martelly, avec le groupe où est passé l'argent de Petro-Caribé, nous pas dormi dehors, etc. Je me suis dit, il y a...
2: Nous pas dormi dehors
0: parce que là dans tout.
2: J'en ai fait partie et de façon active.
0: Ah, maintenant je vais mesurer mes propos. Je vais mesurer mes propos. Il a pris les devants. Mais... Non, mais sérieusement, messieurs, c'était un espoir perdu. Parce que là, c'est plus rien, on n'entend plus parler, et puis il n'y a rien. Alors que moi, j'étais en droit d'espérer sur cette jeunesse-là, hein, n'est-ce pas, pour prendre la... Mais messieurs, il est une explication qui est simple. Le fruit ne tombe jamais très loin de l'arbre.
1: Qui le produit.
0: Non. Alors, imaginez un instant, nous avons une jeunesse qui a été préparée par cette pourriture-là. La pourriture qu'on a là, a été préparée par cette jeunesse-là. Ça, c'est pour aujourd'hui. Et pour demain, la pourriture de jeunesse qu'on est en train de nous préparer, vous avez un article du Nouvelliste où ces pourris qui les préparent ne savent même pas lire, ne savent même pas écrire. Ils sont professeurs dans des écoles primaires, ils ne savent pas lire. Nos professeurs dans certaines écoles ne savent pas lire, ne savent pas écrire. Alors, quelle jeunesse ils vont préparer ? Nous comptons sur quelle jeunesse pour faire cette révolution-là, pour dire non à ce que nous voyons là, à cette situation-là, pour porter les armes, mais pour la bonne cause, mais pas pour les bandits.
1: Attention, ça ne date pas d'aujourd'hui. Moi, je me rappelle, j'étais à l'école, nous étions à l'école, tous en Haïti, des professeurs d'anglais. Je m'en rends compte aujourd'hui, c'est des gens qui ne connaissaient rien en anglais.
0: Mon professeur d'anglais qui était maître Tony Auguste, n'est-ce pas, qui était magistrat au Gonaïve, avocat, il nous a dit qu'il avait un chapitre avant les élèves. C'est ce qu'il nous a dit. Et c'est pour ça que je déplore le fait que j'ai passé 7 ans à étudier l'anglais, l'espagnol, et que je ne parle pas anglais, je ne parle pas espagnol.
1: Tout à fait. Alors, c'est une façon de dire que ce que tu dis là, ça ne date pas d'aujourd'hui. Ouais. C'est le système.
0: Non, mais le pire, là.
1: Mais il y avait quelques exceptions.
0: Non, mais bien sûr, j'ai eu
1: un professeur d'espagnol, c'est lui qui m'a donné le goût.
0: Ne pas savoir lire. On parle de français. Ne pas savoir lire, et peut-être de créole, n'est-ce pas? Pas savoir lire. Et hier, je dis à Thilou, oui, il y a eu un ministre de l'Éducation, Bernard Dréville, qui a dit le tout, c'est de pas. Ce n'est pas nécessairement d'avoir un professeur, mais c'est d'avoir un adulte dans la classe. Tellement on avait une urgence, n'est-ce pas? Mais là, messieurs, l'adulte ici, c'est lire. C'est ça la différence.
3: Je ne suis pas sûr qu'ils savent pas lire. C'est-à-dire complètement. La manière dont un professeur doit savoir lire.
1: Je ne parle pas de lire. Lire dans le sens de regarder une feuille sur laquelle est écrite des choses.
0: Non,
1: c'est pas
0: non.
1: ça.
0: C'est pire que ça, là.
1: Ah bon?
0: C'est pire. C'est un responsable régional.
3: Le recteur, je pense que c'est le recteur.
0: Le recteur de l'université de la Grandance, c'est ça? Qui a fait la démarche et avoir cette étude qui donne que la plupart, les trois quarts de ces enseignants au primaire dans la région ne savent pas lire.
3: Il y a un petit problème, parce que je ne suis pas sûr, monsieur, honnêtement, je suis d'Haïti aussi, je ne suis pas sûr, peu importe, on va mettre. C'est-à-dire, la personne, comme on dit souvent dans le créole haïtien,
1: il n'y a pas de niveau.
3: Non, gros,
1: Mais pas quand même, niveau, mais c'est pas dans le sens de lire,
3: par exemple, regarder une
1: feuille. Je pense que c'est pas dans le sens de lire, regarder une feuille sur laquelle est écrite des choses. Non, c'est pas ça.
2: Moi, à côté d'être journaliste et informaticien comme on connaît ici, je suis aussi enseignant et j'enseigne encore et tantôt, ça va bientôt faire 10 ans à l'université en Haïti et grâce à la magie de la technologie. Et je dois vous dire que quand on dit ne sait pas lire et écrire, bon oui, ils vont reconnaître les lettres, les voyelles et les consonnes, ils pourront faire les différences peut-être entre les mots. Mais lire une phrase et en tirer le sens, je parle littéralement. Il y en a qui n'y arrivent pas. Et la situation est beaucoup plus grave que vous ne pourriez l'imaginer. Évidemment, je dois quand même mettre un bémol, il y a ce qu'on appelle les grandes écoles, entre guillemets, qui continuent de fonctionner avec un assez bon niveau. Ils font tout ce qu'ils peuvent par rapport à ce qu'ils ont comme stratégie d'éducation, parce que le niveau des professeurs baisse, et les dirigeants me le disent, les directeurs d'école me le disent, c'est carrément, et je le vois aussi, le niveau baisse, mais eux, avec leur tradition, leur routine, leur façon d'enseigner, ça arrive quand même à garder un certain niveau. Mais dans la grande majorité des écoles en Haïti, c'est extrêmement grave. Même si pour le fait de ne pas pouvoir parler anglais ou espagnol après tant d'années d'études, c'est plus, je pense, du côté de la pédagogie qu'il faut regarder plutôt que celui du professeur.
1: Bon, la borlétisation de l'école en Haïti, on dit les écoles borlettes, c'est ça? Borlétisées?
0: Non, pas borlétisées, bon, c'est correct. Mais messieurs, à cette époque-là où on parlait, ça fait, ma foi, 40 ans qu'on parle de l'école
1: Borlette, et maintenant.
0: Et on parle de l'école Borlette. Et l'école Borlette de cette époque-là était beaucoup mieux parce qu'on avait des enseignants, généralement la personne qui fait ses études jusqu'à le cycle normal.
2: Juste préciser parce que ça je l'ai vu une fois et ça m'a touché. Et même les gens qui n'avaient fait que le certificat d'études primaires à ton époque étaient d'un plus haut niveau que ceux qui sont de baccalauréat.
1: Et voilà, et ne parlons même pas du brevet à l'époque.
0: Non, mais entendons-nous, celui qui se présentait pour être professeur, c'est celui qui n'avait pas la chance de terminer ses études au complet jusqu'à la philo, parce que lorsqu'on atteint la réto, la philo, bon, on veut aller à l'université, etc., on a des prétentions. Et d'ailleurs, de mon temps, lorsqu'on terminait jusqu'à réto, on pouvait enseigner au secondaire, dans les premières classes, etc., etc. Là, ça veut dire quoi? Ça veut dire que il y avait un certain niveau. Aujourd'hui, rien d'étonnant que tout va chez le diable, n'est-ce pas?
1: Donc, incluant, la qualité a foutu le camp.
0: Incluant l'éducation, monsieur.
1: Et
0: quand je dis... Et hier, je pense que j'ai eu les bons mots pour expliquer à Tsilou ce que je veux dire, qu'il faut fermer le pays, qu'il faut tout fermer et recommencer. Ça ne veut pas dire qu'il faut arrêter de respirer, arrêter de manger, arrêter d'aller. Bon, mais ça veut dire que tout est prioritaire. Chaque fois qu'on dit ça, là, il y a longtemps qu'on dit que tout est prioritaire dans le pays, mais là, maintenant, on vient de le voir, là. On vient de le voir que tout est à refaire. Parce que ces gens-là, depuis 30 ans, au moins 30 ans, depuis 87, là, quand on pensait faire la seconde révolution d'Haïti, ces gens-là ont gaspillé tout le temps et ont volé, ont pillé tous, et je n'enlève pas un seul.
1: Bon, à l'époque où j'ai fait mon cursus primaire jusqu'au CEP, certificat d'études, même un bon certificat d'études primaires, un élève qui brille, est capable de faire mieux que plein d'élèves aujourd'hui qui vont faire leur bac, etc. Parce que les gens aujourd'hui, c'est la technologie. D'abord, j'ai vu quelque chose
0: sur TikTok. Monsieur,
1: les gens qui composaient au bac et puis on appelle à partir du téléphone et puis voilà.
0: Donc, mais messieurs, dites-moi, à partir de ce constat-là, qu'est-ce qu'il y a à faire avec ce foutu ce pays-là.
4: Non, c'est pas le pays qui est foutu.
0: Non, non, mais c'est ça. Le pays qui est foutu.
4: Non, mais c'est les gens parce... qui sont là-dedans.
0: Mais c'est les gens. Les gens, c'est le pays. C'est les gens qui font un pays. Et quand on prend, on exhibe, on renvoie tout le monde pour avoir une diaspora pour pouvoir renflouer les coffres de l'État, là. Non, on ne fait pas un pays. On ne fait pas un pays avec ça. Vous avez besoin des gens. Quand les gens ne valent pas grand-chose, le pays ne vaut absolument rien. Nous sommes en train de regarder la chose à ce niveau-là.
4: Mais ça prend pour cette jeunesse-là, il faut ajouter que côté que pas gagné, le peuple a gagné. Mabissan créole, là où il n'y a rien, ben.
0: Pas de leader.
4: Oui, là où est-ce qu'il n'y a pas de leader, il n'y a pas de guide.
3: Même là encore. Il faut revenir avec ce que nous prenons depuis longtemps et ce qu'on appelle de l'éducation populaire. Parce que souvent, les gens ont tendance à confondre la massification de l'éducation et l'élitisation de l'éducation. C'est-à-dire, c'est pas parce que tout le monde doit savoir lire, écrire, comprendre la lecture, tout ça, que c'est là le problème. C'est le système mis en place
4: qu'il faut changer.
3: Absolument. À savoir, parce que ce que ici, ou bien beaucoup de fois, qu'on prône, à savoir, il faut changer les choses. Mais changer les choses, on ne va pas changer les choses en les disant comme ça, en les répétant comme ça. Il faut qu'il y ait ce qu'on appelle des intellectuels organiques. Et là encore, on va, parce que c'est un marxiste qui parle, je ne peux pas ne pas faire référence à ce que je connais. Des intellectuels organiques, c'est-à-dire de la société, doit sortir, en fait, ces gens-là qui doivent prendre les décisions pour changer la société. Ça ne va pas venir de l'extérieur. Ça ne va pas venir d'un petit groupe. C'est de la société des gens conscients, parce que on n'est pas né conscient. Vous savez, la conscience est une acquisition. Donc c'est, on n'est pas, parce que les gens disent, il faut que vous mettiez votre conscience à profit. Non. C'est que c'est l'éducation qu'il faut faire. Les intellectuels organiques doivent comprendre, ils ont une responsabilité. Alors, aller dans la masse, se faire avec la masse.
2: Toutes les analyses que nous faisons, tout ce que nous disons là, sont vraies, pertinentes et tout. Mais on ne peut pas prendre l'éducation en dehors du reste de la société. Je pense qu'il faut qu'on arrête avec notre folklorisme généralisé où on fait tout parce qu'on les reproduit, on les voit faire, donc on fait aussi sans comprendre ce qui se fait. J'ai même écrit un texte là-dessus sur le contenu même, avant même de parler du niveau des professeurs, le contenu même de nos programmes. On nous enseigne plein de choses qui n'ont rien à voir avec la réalité que nous vivons. On nous parle de kilogrammes, de livres et autres mesures universelles, alors qu'en Haïti, on parle de gloss, l'huile, de doom. Et est-ce qu'il nous faut, il nous faut vraiment repenser la société et faire des choses parce qu'elles ont un sens, pas parce que, bon, depuis qu'on grandit, on voit que bon, le monde va à l'église, on va à l'école. Mm-hmm. On est dans ce folklorisme-là et dans tous les secteurs de la vie nationale, tous les secteurs. Et si on ne change pas cela, on aura beau faire des discours, ça ne changera pas. Je veux même prendre comme exemple la musique haïtienne. Est-ce que vous regardez les clips vidéo de nos artistes là? Ils vivent dans un autre monde. Ils sont toujours en hélicoptère. Ce sont des milliardaires ce qui ne correspond ni à leur niveau de vie, ni au niveau de vie de ceux qui les écoutent. Donc, on comprend aussi pourquoi la musique ne dure pas. Donc, on est dans ce folklorisme. On fait des choses alors que ces choses ne sont ancrées dans rien du tout.
4: Moi, je pense que la créolisation est un début de solution. Il faut créoliser le pays, faire en sorte que l'apprentissage se fasse en créole, faire en sorte que repenser le pays, c'est repenser la façon d'enseigner, c'est faire en sorte qu'un enfant qui va, par exemple, au jardin d'enfants, comme on dit, cet enfant-là soit en mesure de faire et de distinguer et les couleurs et de faire autre chose. Ça, on ne l'a pas fait, par exemple, dans des pays comme, on va prendre un pays comme le Japon, un petit enfant qui va au jardin d'enfants, c'est un petit enfant qui est capable de démonter un pneu, qui est capable de faire des trucs. Donc, en même temps, on apprend à l'enfant à distinguer les couleurs, à distinguer les objets, et en même temps on lui apprend aussi à les démonter, à les monter. Il faut changer tout ça de fond en comble. Créoliser le pays, ça veut dire que tout se fasse dans la langue de la majorité.
3: Je vais vous donner un exemple, moi souvent, parce que j'ai une petite association, ok, et je suis membre d'IG, je suis membre d'une association. Et dans cette association, on fait affaire avec, bien entendu, on s'occupe, on aide les enfants de notre région. Souvent, les responsables là-bas, ils nous parlent de l'école classique. Toujours l'école classique. Alors que nous, on essaie de leur dire, écoutez, et là où vous êtes en tant qu'éduqué en province. Pourquoi vous ne faites pas en sorte que vous ayez un jardin où l'enfant va aller dans le jardin,
4: ça, c'est
3: à un certain moment de la durée, pour que l'enfant apprenne non seulement à planter des arbres, à reconnaître les arbres, et que l'enfant puisse cultiver quelque chose, puisse garder des animaux pour s'évoluer avec le développement de la communauté,
4: l'environnement dans lequel il vit. Oui.
3: Exactement. Donc, mais eux, tout ce qui les intéresse, c'est encore l'école classique. Donc, vous voyez, avec des gens qui sont responsables, parce que en général, l'arrière pays, c'est dirigé par ces gens-là. Si vous ne remettez pas en question le système globalement,
4: absolument.
3: Donc c'est des coups d'épée dans l'eau.
0: Alors, c'est un petit peu pour ça que je vous dis qu'on arrête de niaiser et de continuer à faire semblant que le pays fonctionne normalement avec tout ce qu'on a appris, tout ce qu'on a appris des Français, tout ce qu'on a appris des Américains, et qu'on fonctionne, n'est-ce pas? Le pays est un pays normal. Bon, maintenant, même si pour Prince commence à Delmar 40, je ne sais pas, mais on a encore Port-au-Prince, et puis on continue à faire la singerie, et ça ne nous avance certainement pas, messieurs. Il va falloir qu'on arrête tout ça, mais c'est, tu vois, tu viens de donner un exemple, mais c'est plein d'exemples comme ça, des choses qui nous rapprochent de la réalité du pays. Si on a un reproche à faire à nos dirigeants, d'ailleurs on se demande comment ils pouvaient faire mieux, c'est d'avoir confié l'éducation du pays à des Français,
4: aux anciens colons, aux anciens colonisateurs.
0: Bon. Alors aujourd'hui, est-ce que, puisque nous parlions d'éducation justement, est-ce que nous avons une génération d'hommes et de femmes capables, qu'on est en train de monter là, capables de prendre l'éducation et de repenser cette éducation-là? Messieurs, depuis le temps que nous avons comme ministre Nesmi Maniga, nous avons...
2: Il n'est plus ministre de l'éducation.
3: Il est en réserve de la République. T'en fais pas, parce que souvent, on fait référence à lui, puisque il est allé en Afrique, il est allé ceci. Et c'est nos malheurs aussi. Non, c'est-à-dire, on fait référence à des éléments, à des singletons qui ont évolué ailleurs. On dit, s'ils ont évolué ailleurs, ça veut dire qu'ils sont bons pour nous.
4: C'est comme les certains économistes qui disent qu'ils sont des économistes haïtiens, qui sont des Chicago Boys, des gens qui ont étudié le système du FMI et de la Banque mondiale, et qui viennent nous dire qu'ils sont des économistes, et puis qui viennent appliquer l'ajustement structurel.
0: Regardons l'avenir, parce que toi, tu comptes pour ta révolution en Haïti sur la jeunesse. Quelle jeunesse? Qu'est-ce que cette jeunesse a appris? Qu'est-ce que cette jeunesse a vu? Qu'est-ce que cette jeunesse va reproduire? Et aujourd'hui, la jeunesse ne sait pas lire. Vous savez que lorsqu'on parle de lecture, écriture, etc., et on avait des références par rapport au certificat d'études, maintenant on dit 9e fondamental, patati et patata, et ça c'était avant l'arrivée de l'informatique, avant l'arrivée de l'informatique qu'on avait une référence par rapport à... Aujourd'hui, on peut être plus avancé dans les études et être nul, n'est-ce pas, si on n'a pas des notions d'informatique, etc. Donc ça veut dire qu'on est loin. C'est le temps de mettre un terme à tout ça. Ben oui.
3: Mais qui va mettre ça? Qui va mettre le terme à ça là?
0: C'est la révolution.
3: Voilà. Moi je dis que la révolution. La révolution ne se fait pas seule non plus. La révolution ne se fait pas seule. Ça veut dire que il faut qu'il y ait ce qu'on appelle des éléments organiques de la société, reconnaissent leurs responsabilités, se mettent ensemble. Qu'il n'y ait pas, parce que le discours qu'il faut avoir, ni Dieu, ni maître.
4: C'est ça.
3: C'est-à-dire, c'est ensemble qu'on va le faire, parce que si quelqu'un se présente à vous pour dire que moi, je vais faire ceci, honnêtement, je vous dis, coupez la tête.
4: Quand on a proclamé l'indépendance d'Haïti, quand on a proclamé l'indépendance, l'acte de l'indépendance, c'est dans lequel on dit...
0: Et cette révolution-là, mon frère, là, c'est pas nécessairement la révolution par les armes, c'est une révolution...
4: Non.
0: C'est une révolution du bon sens.
4: Oui, la révolution du bon sens commence par le bas. Alors, ce que je voulais dire, c'est que l'acte de l'indépendance, lorsqu'ils disent nous jouons, c'est à l'univers entier. Il n'y a pas de maître, il n'y a pas de... C'est pas tu vois ce que je veux dire? C'est à l'univers entier, c'est-à-dire il n'y a aucune...
0: Aujourd'hui, nous allons faire quelque chose pour nous-mêmes, pour les Haïtiens, parce que regarde là, messieurs, on a tellement fait, on a tellement donné à ces étrangers qui sont venus et qui étaient libres. Dès qu'ils foulaient le sol d'Haïti, ils étaient libres. Et aujourd'hui, la réciprocité... Comme haïtien, vous allez aux États-Unis, vous allez ailleurs, on vous rembarque.
3: Mais nous n'aidons pas non plus. Nous n'aidons pas non plus parce que, soi-disant, ceux-là que nous mettions en place pour nous représenter ne font pas honneur.
0: La révolution du bon sens.
3: Mais attention, tu as dit ça, et je termine aussi. Ce que tu appelles la révolution du bon sens, et ce, depuis que nous reconnaissons. Et c'est-à-dire qu'on commence à reconnaître le développement de la société. Et ce que je vais dire va me condamner peut-être. Et je répéterai ça après Marx, qui dit que il n'y a rien dans le système actuel qui peut se faire dans la non-violence.
0: Bon,
3: seule la violence peut changer. Quand je dis la violence, ça ne veut pas dire aller brûler. Ça ne veut pas dire. Attention, quand je dis la violence, ça ne veut pas dire. Mais les gens qui ont les privilèges n'accepteront jamais de donner ces privilèges.
4: Ça a été comme
3: il
4: ça,
3: faut les vie. Forcer.
4: Ah, oui.
3: Voilà.
4: Ah,
3: alors,
4: oui.
3: Donc, c'est ce que je veux dire moi-même.
0: Nous ne sommes plus.
4: C'est prendre le taureau par les cornes, c'est
0: ça. Nous ne sommes plus au temps de Max. Aujourd'hui, nous avons besoin du bon sens, beaucoup. Et bon sens, c'est les gens qui volent, qui pillent, qui. Ces gens-là n'ont pas de bon sens. Tilou, le mot de la fin, mon cher.
2: Bon, on va continuer à espérer être positif, même si ça devient de plus en plus difficile. Et je souhaite une bonne fin de semaine, une bonne semaine à tout le monde, et puis on se revoit samedi prochain.
0: Pierre-Michel Bolivar.
4: Ben voilà, comme je l'ai toujours dit, et je n'arrêterai pas de le répéter, et ce plateau aidant, je vais le dire aujourd'hui encore, ça prend de renverser la table, et ça prend de partir à la base, créoliser le pays, et puis voilà.
0: Commence, mais c'est tabula rasa tout à l'heure, mon ami Castor a posé la question, mais c'est pas nécessairement parler.
4: La jeunesse, jeunesse.
0: Lorsque vous faites face à des situations comme ça, on utilise les armes.
4: Il faut qu'elle prenne ses responsabilités.
3: Bon, il a force, moi.
0: Mais okay. toi,
3: oui, Ismaël, moi, je vous dis, profitez du beau temps, parce que on est aujourd'hui 29 août, bientôt. Et c'est plus la chaleur. Moi, je dis profiter du reste de l'été. C'est un bon moment. Donc, parce que on a besoin, le corps en a besoin.
0: Messieurs, je vous aime. Merci beaucoup. Merci à nos auditeurs. Merci. Et puis, à samedi prochain, moi, c'est ma vitamine. Hein?
3: Ben, c'est bon aussi. C'est bon. Moi.
0: C'est bon.
3: C'est bon.
0: Bye bye, messieurs. Bye bye.
4: Bye bye, tout le monde.
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Auditrices et auditeurs, bienvenue à votre émission Souvenir, Souvenir. À Smurtelou, nous avons deux bonnes heures à traverser pour regarder cette tranche de vie. On parle de la jeunesse, de l'adolescence ou de l'enfance à travers un voyage extraordinaire et des artistes également qui vont nous accompagner afin que notre recherche soit des plus excellentes. Tout ce que vous avez à faire, c'est de vous installer confortablement et surtout, ne pas vous laisser déranger par personne, car ces deux heures vous appartiennent à vous et à vous seuls. Cependant, si vous avez la possibilité d'avoir avec vous votre livre de souvenirs, gardez-le tout proche, il vous permettra de bien coller les chansons aux souvenirs qu'elles représentent le mieux. Sur ce, je vous dis bonne écoute, bonne recherche. On se retrouve de l'autre côté de la première section.

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La première section nous a été chantée par Nicolas Perrac, Marie-Carmen, Serge Lama, Michel Sardou et Gérard Lenormand. Nous approchons donc de la deuxième, au cours de laquelle les situations amoureuses vont prendre la place pour nous laisser reconnaître s'il y en a une parmi les cinq qu'on aura à vous présenter qui ressemble à une ou à la situation que vous avez vécue. On y va tout de suite et on s'en reparlera après la deuxième section.

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Au cours de la deuxième, nous avons écouté Martine Sinclair, Nana Mouskouri, Nicole Croisil, Aznavour et Dadou Basket. Et je vous avais demandé, non, je vous avais demandé, je vous avais dit, après la deuxième, on s'en reparlera. Mais je pense que je vais laisser faire parce que les différentes pièces qu'on vous a présentées peuvent vous rendre hypocrite et ne pas vouloir dévoiler laquelle ou lesquelles vous ont ramené à une situation d'amour que vous avez vécue. Sur ce, on avance, mais si vous voulez partager avec celle ou celui à côté de vous, allez-y, mais sinon, gardez-le pour vous. On y va avec la troisième. Comme il est de coutume, on laisse la place à un ou une artiste qui nous présente parmi les plus belles de ses compositions ou interprétations. Et aujourd'hui, on a choisi pour vous Amalia Rodriguez. À tout de suite.

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1: Troisième terminée, nous entrons dans la deuxième heure où à partir de là, ce sont des ballades, des mélodies, des chansonnettes qui vont défiler les unes après les autres pour vous laisser suffisamment de temps et de chansons pour, afin de retrouver vos souvenirs que vous caressez tellement et qui refusent de faire leur apparition pour toutes sortes de bonnes ou de mauvaises raisons. Alors, la quatrième section, c'est tout de suite. On va se retrouver de l'autre côté. Continuez votre recherche.

nous devons continuer cette route qui va nous amener jusqu'à la fin de ce merveilleux voyage avec la sixième section. Évidemment, pour l'instant, c'est l'avant-dernière. Je vous laisse suffisamment de temps pour pouvoir revoir ou retracer les souvenirs que vous vous attendez à revoir, quoi. Alors, on y va.

Nous venons d'écouter France Gall, Charles Aznavour, Johnny Hallyday, Alain Barrière et Frédéric François. Nous allons vous présenter la sixième section. Je sais que ce n'est pas une partie que vous appréciez beaucoup à cette émission, mais que voulez-vous? Il nous en faut une, parce qu'on doit recommencer avec une première section, n'est-ce pas? Ainsi, à Smurtelou, je vais prendre un peu de votre temps pour vous remercier de votre fidélité à votre émission et votre attachement à votre radio chérie, votre CPAM. Vous êtes le cœur de cette radio-là. Vous êtes l'âme de cette radio et vous êtes ceux et celles qui la supportent, qui la défendent et qui prend soin d'elle. On vous dit merci, mille merci. 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Vous faites la fierté de cette radio parce que vous êtes là depuis le jour 1 jusqu'à aujourd'hui où on approche bientôt du 24e anniversaire de votre radio. Vous avez des gens, des auditeurs parmi vous dont leur appareil de radio est allumé depuis bientôt 24 ans sur le même poste. 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Et c'est ainsi que nous allons pérenniser votre radio. Nous allons vous présenter la sixième, mais avant, nous devons prendre rendez-vous qui est toujours pour la prochaine fois.

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0: On parlait de l'hier.
1: Il y a deux mois de ça.
0: Je suis juste moi.
1: Ah bon, oui.
0: Ah bah là.
1: On va le proposer.
0: Proposer.
1: Yeah.
0: Encore ou même encore, on dit que ça a pris. Après deux semaines seulement, quand vous montez la vie, quand vous venez bailler, ça y
1: est. Je vous
0: tombe là,
1: on va prendre, mais...
0: Et faire comme vous êtes là, vous
1: m'en avez. Vous avez gardé là, vous m'en
0: avez. Vous avez gardé
1: comme si ça va arriver.
0: Gardé le là, vous m'en. Ça va arriver, monsieur, jamais.
1: Oh, oh.
0: Ouais, c'est dans ça. On va vous bailler.
1: Vous avez pas de numéro comme ça?
0: Deux semaines seulement.
1: Bon, deux semaines.
0: Deux semaines,
1: là, c'est...
0: Ah, ouais,
1: monsieur,
0: c'est... Ouais, ouais, ouais.

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Auditrices et auditeurs, bienvenue à votre émission Souvenir, Souvenir. À Smurtelou, nous avons deux bonnes heures à traverser pour regarder cette tranche de vie. On parle de la jeunesse, de l'adolescence ou de l'enfance à travers un voyage extraordinaire et des artistes également qui vont nous accompagner afin que notre recherche soit des plus excellentes. Tout ce que vous avez à faire, c'est de vous installer confortablement et surtout ne pas vous laisser déranger par personne car ces deux heures vous appartiennent à vous et à vous seul. Cependant, si vous avez la possibilité d'avoir avec vous votre livre de souvenirs, gardez-le tout proche, il vous permettra de bien coller les chansons aux souvenirs qu'elles représentent le mieux. Sur ce, je vous dis bonne écoute, bonne recherche. On se retrouve de l'autre côté de la première section.

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La première section nous a été chantée par Nicolas Perrac, Marie-Carmen, Serge Lama, Michel Sardou et Gérard Lenormand. Nous approchons donc de la deuxième, au cours de laquelle les situations amoureuses vont prendre la place pour nous laisser reconnaître s'il y en a une parmi les cinq qu'on aura à vous présenter qui ressemble à une ou à la situation que vous avez vécue. On y va tout de suite et on s'en reparlera après la deuxième section.

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Au cours de la deuxième, nous avons écouté Martine Sinclair, Nana Mouskouri, Nicole Croisil, Aznavour et Dadou Basket. Et je vous avais demandé, non, je vous avais dit, après la deuxième, on s'en reparlera. Mais je pense que je vais laisser faire parce que les différentes pièces qu'on vous a présentées peuvent vous rendre hypocrite et ne pas vouloir dévoiler laquelle ou lesquelles vous ont ramené à une situation d'amour que vous avez vécue. Sur ce, on avance, mais si vous voulez partager avec celle ou celui à côté de vous, allez-y, mais sinon, gardez-le pour vous. On y va avec la troisième. Comme il est de coutume, on laisse la place à un ou une artiste qui nous présente parmi les plus belles de ses compositions ou interprétations. Et aujourd'hui, on a choisi pour vous Amalia Rodriguez. À tout de suite.

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1: Troisième terminé, nous entrons dans la deuxième heure où à partir de là, ce sont des ballades, des mélodies, des chansonnettes qui vont défiler les unes après les autres pour vous laisser suffisamment de temps et de chansons pour, afin de retrouver vos souvenirs que vous caressez tellement et qui refusent de faire leur apparition pour toutes sortes de bonnes ou de mauvaises raisons. Alors, la quatrième section, c'est tout de suite. On va se retrouver de l'autre côté. Continuez votre recherche.

Nous devons continuer cette route qui va nous amener jusqu'à la fin de ce merveilleux voyage avec la sixième section. Évidemment, pour l'instant, c'est l'avant-dernière. Je vous laisse suffisamment de temps pour pouvoir revoir ou retracer les souvenirs que vous vous attendez à revoir, quoi. Alors, on y va.

Nous venons d'écouter France Gall, Charles Aznavour, Johnny Hallyday, Alain Barrière et Frédéric François. Nous allons vous présenter la sixième section. Je sais que ce n'est pas une partie que vous appréciez beaucoup à cette émission, mais que voulez-vous? Il nous en faut une, parce qu'on doit recommencer avec une première section, n'est-ce pas? Ainsi, à Smurteloup, je vais prendre un peu de votre temps pour vous remercier de votre fidélité à votre émission et votre attachement à votre radio chérie, votre CPAM. Vous êtes le cœur de cette radio-là. Vous êtes l'âme de cette radio et vous êtes ceux et celles qui la supportent, qui la défendent et qui prend soin d'elle. 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

Mesdames et messieurs, bonjour, il est marqué dans notre studio 5 minutes. Vous êtes sur la bande, nous gardons dans le 14 IM radio-union.com à l'heure de votre émission. Préférez rencontre matinale pour vous servir. Ce matin, votre frère, votre ami, le pasteur Jean-Marie Hercule, je vais vous accompagner pour les 60 prochaines minutes. Nous vous remercions de votre fidélité, de votre écoute, et nous espérons que nous allons passer un moment béni. Réveillez votre épouse, vos amis, les enfants, dites-les que nous sommes bel et bien dans l'air. Nous, l'avion est sur le tamac, nous attendons encore quelques retardataires. Dans un instant, l'avion va décoller. Nous allons voler à 25 000 pieds d'altitude. C'est un petit voyage de 54 minutes. Attachez vos ceintures. Prière, prédication, déclaration. Au nom de Jésus.

34 de David, lorsqu'il contrefit l'insensé en présence d'Abimélec et qu'il s'en alla chassé par lui. Je bénirai l'Éternel en tout temps. Sa louange sera toujours dans ma bouche. Que mon âme se glorifie en l'Éternel. Que les humbles écoutent et se réjouissent. Magnifiez avec moi l'Éternel. Exaltons ensemble son nom. J'ai cherché l'Éternel et il m'a répondu. Il m'arrache à toutes mes frayeurs. Quand on regarde à lui, on resplendit de joie et le visage n'a pas à rougir. Quand un malheureux crie, l'Éternel entend et le sauve de toutes ses détresses. L'ange de l'Éternel campe autour de ceux qui le craignent et il les délivre. Goûtez et voyez combien l'Éternel est bon. Heureux l'homme qui se réfugie en lui. Craignez l'Éternel, vous, ses saints, car rien ne manque à ceux qui le craignent. Les lionceaux éprouvent la disette et la faim, mais ceux qui cherchent l'Éternel ne manquent d'aucun bien. Venez, mes fils, écoutez-moi. Je vous enseignerai la crainte de l'Éternel. Quel est l'homme qui désire la vie, qui aime de longs jours pour voir le bonheur? Préserve ta langue du mal et tes lèvres des paroles trompeuses. Écarte-toi du mal et fais le bien. Recherche la paix et poursuis-la. Les yeux de l'Éternel sont sur les justes et ses oreilles sont attentives à leurs cris. L'Éternel tourne sa face contre ceux qui font le mal pour retrancher de la terre leurs souvenirs. Quand les justes crient, l'Éternel entend et il les arrache à toute leur détresse. L'Éternel est près de ceux qui ont le cœur brisé et il sauve ceux qui ont l'esprit dans l'abattement. De nombreux malheurs atteignent le juste, mais de tous, l'Éternel le délivre. Il garde tous ses os, aucun d'eux n'est brisé. Le malheur fait mourir le méchant, et ceux qui haïssent le juste seront condamnables. L'Éternel libère l'âme de ses serviteurs, et tous ceux qui se réfugient en lui échapperont à la condamnation.

mais qui pour finir le méchant. Mon qui pas vrai ouais mon cap marcher droit que pour tomber en bas châtiment. Signal délivré mon cap servir lui. 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

vrai monde qui cherche lui et la baille protection à monde qui cherche lui. Père Dieu des cieux, Jésus-Christ, nous avons besoin de ta protection. Ce matin, accompagné de ton peuple, nous sommes en train encore de te chercher. Nous voulons ta présence dans nos douleurs. Nous voulons ta présence dans nos déceptions, dans nos désarrois, dans nos faiblesses. Nous savons que tu es le Dieu qui a tout fait. Nous ne mettons pas en évidence, nous ne remettons pas en question ta capacité. Mais certaines fois, nous nous posons des questions. Pourquoi tu es si lent? Pourquoi tu n'agis pas rapidement? Lorsque nous regardons des pauvres femmes, des enfants, des malheureux, livrés à eux-mêmes, sans défense, et que les méchants terrorisent, les méchants à chaque jour triomphe au détriment de ces pauvres malheureux. Nous ne pouvons pas ne pas poser des questions. Mais ta parole nous enseigne, malgré l'impression de silence, malgré l'impression de ton absence, c'est juste une impression, ce n'est pas la réalité. Tu es Dieu. Tu transcends dans le temps et l'espace. Tu as toujours le contrôle. Certes, nous avons l'impression certaines fois que tu es loin, tu es silencieux, que tu n'agis pas. C'est toute une question de temps. Ce matin, nous sommes découragés, déboussolés lorsque nous regardons la misère, la désolation du peuple haïtien, spécialement ceux qui sont restés en Haïti. Nous avons une pensée spéciale pour nos frères et sœurs qui traversent des moments difficiles. Ils ont l'État en faillite qui peut arriver même à donner le minimum de protection, des services auxquels le peuple a gain droit. Jeune femme y a violé. Grand monde y a tué, ti moun k'ap crié, pa ka l'école, ki pa ka manger, ki pa gen kote pou yo rete. Bandi pran pays a, yo fè sa yo vle. Yo agi sans foi ni loi, en toute impunité. Et n'ap mande chaque jour, ki lè sa va finir. Nous coubè nou très bas devant majesté matin. Nous accepté impuissance nous. Nous fermons à culpa. Nous retournons regardons vers nous-mêmes. Et nous te demandons, Père, ce matin, de faire ton intervention en ton temps. En attendant, donne-nous la sérénité, la force afin que nous puissions accepter des choses que nous ne pouvons pas changer. Et de changer ce que nous pouvons changer. Fais susciter des leaders pour notre nation, des femmes et des hommes, avec des visions claires, afin que notre pays Haïti puisse sortir dans cet état. Donne-nous des idées claires. Donne la justice à ceux qui en ont besoin. Nous attendons la neutralisation des méchants qui font la loi dans ce pays. Nous prions pour le Canada, cet état d'accueil. Nous prions pour le corps de Christ. J'ai prié pour le pasteur Chavan. J'ai prié pour chaque auditeur, chaque auditrice de l'émission Rencontre Matinale. Pasteur Dovila qui est en Haïti, le pasteur David, Connie, Maître Laïsa Melini, pasteur Zami, la direction de la radio. Aidez-nous à avancer de l'avant.
fait disparaître la tristesse, le découragement. Ta parole nous dit, tu es celui qui relève ceux qui sont tombés. Tu redresses ceux qui sont courbés. Beaucoup d'entre nous sont tombés, beaucoup d'entre nous sont courbés. Et ce matin, nous avons besoin d'une touche de ta part. Tu ne changes pas. Tu es le même hier, aujourd'hui éternellement. Fais au-delà de ces mots de prière. Au nom de Jésus, nous t'appuyons. À lui seul la gloire. Au siècle des siècles.

0: Imaginez une capitale prise en otage par des gangs violents, une instabilité politique endémique, une corruption généralisée. Bienvenue en Haïti. Cette île, autrefois surnommée la Perle des Antilles, est plongée dans une crise profonde depuis des années. Et l'escalade de la violence ne laisse rien présager de bon. Mais pourquoi ce chaos persistant? Et surtout, à qui profite-t-il vraiment? Vous devez vous demander pourquoi le chaos en Haïti profiterait à quelqu'un, n'est-ce pas? C'est ce que nous allons découvrir ensemble. Et la première piste à explorer est celle des ressources.
1: Quand vous vous intéressez à Haïti, que vous comprenez ce qu'il y a comme ressources dans le sol, dans les eaux haïtiennes, vous comprenez en fait pourquoi ce pays doit être maintenu dans une telle situation.
0: En effet, des sociétés minières, notamment américaines et canadiennes, qui mènent des recherches depuis 2008, estiment que le sous-sol haïtien recèle des richesses qui pourraient valoir jusqu'à 20 milliards de dollars américains sur les marchés internationaux. Alors, prenons une carte et regardons ça de plus près. Le sous-sol d'Haïti regorgerait de pétrole, de gaz, d'or, d'argent et de cuivre. Il faut savoir qu'il y a principalement 9 sociétés minières qui opèrent en Haïti, selon le bilan 2013 du ministère haïtien des Travaux publics. Selon un rapport de la Concertation pour Haïti, un regroupement d'organismes de la société civile, les entreprises étrangères profiteraient du chaos pour obtenir des concessions minières sans que le Parlement et la population haïtienne ne soient informés ou consultés. Et cette exploitation dure depuis plus d'un siècle. Déjà en 1914, un an avant l'occupation américaine qui dura 19 ans, les marines américains entrent dans la Banque nationale d'Haïti et volent de l'or pour une valeur de 500 000 dollars de l'époque qu'ils déposeront dans une banque de Wall Street, dépouillant ainsi les Haïtiens chez qui ils intervenaient pourtant pour établir la paix.
1: J'aborderai cette question réellement avec ce prisme des ressources, de l'exploitation des ressources, des intérêts que peuvent générer ces ressources pour les États-Unis, pour le Canada, pour la France, qui sont les trois principaux pays avec les États-Unis en tête, qui jouissent vraiment des ressources haïtiennes, qui trouvent un grand intérêt à exploiter Haïti et surtout à maintenir un chaos en Haïti.
0: Prenons le cas du Canada, pour qui Haïti demeure un pays prioritaire. Il était représenté par la société Halliwell Mining Limited à travers sa filiale haïtienne Cedren. En 1955, Cedren a extrait 1,5 million de tonnes de minerais contenant 2% de cuivre pour une valeur de 83,5 millions de dollars américains. Le gouvernement haïtien n'a perçu que 3 millions de dollars. Les États-Unis, quant à eux, étaient représentés par la compagnie Reynolds. En 1944, cette compagnie a signé un contrat de concession minière couvrant le territoire national pour une durée de 60 ans. D'autres entreprises ont également été implantées ou sont encore actives dans le pays, telles que la canadienne Resources Majescore Inc., l'américaine VCS Mining Inc. et même la japonaise Toyoda Tsusho Kaisha. Mais pour certains, cette explication ne suffit pas à justifier une violence si extrême. Ce qui nous mène à notre seconde piste, celle de la drogue.
2: Pour comprendre cette violence des gangsters, il faut faire un zoom arrière et considérer l'ensemble du bassin de la Caraïbe qui est devenu ces 10 dernières années un véritable trou noir où circule la drogue issue de la cordillère des Andes en direction du marché américain.
0: Compte tenu de la position géographique d'Haïti, de ses institutions, de l'instabilité de son gouvernement ainsi que du manque de moyens de sa police, l'île est devenue le lieu idéal pour les trafiquants. Un rapport des experts de l'ONU sur Haïti paru en 2023 disait ceci.
3: Le trafic de drogue, qui est une source importante de revenus pour certains gangs, nuit à la paix, à la sécurité et à la stabilité d'Haïti.
1: Quand on regarde le trafic de drogue, tous ces réseaux-là sont maintenus, mais sont surtout alimentés par des personnes qui sont directement financées au niveau des autorités des États-Unis.
0: Dans le trafic de drogue, dont bénéficient aussi certains politiciens locaux, la corruption des autorités permet aux trafiquants d'opérer sans entrave, comme le soulignait un article du Monde publié en 2004, pointant du doigt l'implication de Jean-Bertrand Aristide, ancien président haïtien.
4: Le patron, c'était Aristide. Je l'ai payé durant des années. Il fallait le payer, sinon on mourrait.
2: Je dis souvent que ce sont les deux faces d'une même médaille, en fait. L'usurpation du pouvoir par des groupes mafieux ou par des clans politiques corrompus qui acceptent de pactiser avec l'argent sale.
0: Jean-Bertrand Aristide n'est qu'un exemple parmi d'autres d'un système corrompu qui utiliserait le trafic de drogue à son avantage, que ce soit financièrement ou politiquement. De nombreux autres politiciens ont été accusés ou sanctionnés pour les mêmes pratiques. Jovenel Moïse, le président assassiné en 2021, avait entrepris de lutter contre les trafiquants d'armes et de drogue les mois précédant sa mort et avait dressé une liste de narcotrafiquants selon le New York Times. Une décision qui lui aurait été fatale d'après certains responsables.
1: Pour moi, il y a une accointance claire entre les gangs et ces personnages-là qui étaient au pouvoir dans cette espèce de gouvernement de transition un peu douteux, toujours financé par les mêmes puissances.
0: Pour répondre à l'insécurité engendrée par les gangs, le choix de faire appel à la police kenyane s'est fait. Un choix illégal et anticonstitutionnel pourtant soutenu par l'ONU.
5: J'ai lu les formulaires des 940. Thank you.
1: Kenya est vraiment utilisé comme, voilà, on va prendre une armée qui a un effectif noir, et comme ça, on va pas dire qu'on vient comme les blancs sauveurs, mais en réalité, qui est-ce qui finance? Qui est-ce qui va permettre à cette armée d'arriver jusque-là? Ça reste les États-Unis, ça reste les Nations Unies.
0: Proposition à laquelle des organisations de la société civile haïtienne et de défense des droits humains ont réagi en publiant une lettre ouverte.
6: Une action militaire internationale des États-Unis, du Canada et de la France, en collaboration avec le régime de facto, ne servira qu'à renforcer la mainmise des acteurs à l'origine de la crise haïtienne sur l'État et à opprimer le peuple haïtien.
2: Chaque fois que la communauté internationale est intervenue militairement avec des troupes en Haïti, cela n'a jamais été à l'avantage du peuple haïtien.
0: Le recours à la police kényane suscite d'autant plus l'incompréhension lorsqu'on considère que le voisin salvadorien, confronté au même problème de gang, a réussi à les éradiquer. Il a même proposé de partager sa stratégie de répression des gangs avec Haïti. Mais cette proposition a été ignorée par les instances nationales et internationales.
1: Et donc, moi je pense qu'il y a un refus de prendre cette main tendue du Salvador, tout simplement parce que le chaos haïtien, il sert les intérêts des États-Unis, il sert les intérêts du Canada, il sert les intérêts de la France. Il n'y a aucun intérêt à ce que demain, Haïti puisse devenir une puissance souveraine avec un respect de la vie humaine.
0: Pour mieux comprendre la faillite de la première république noire et libre du monde, et comment on en est arrivé là, il est essentiel de remonter le fil de son histoire.
1: En Haïti, on est resté sur une espèce d'illusion que voilà, on est la première république noire, qu'on a fait ceci, on a fait cela. Non, il y a eu un maintien d'une colonisation complètement masquée et un enchaînement comme ça de dictatures, un enchaînement de coups d'État qui font que Haïti ne peut pas s'en sortir, ne peut pas être stable.
0: Ce qui nous conduit directement à notre troisième piste, à savoir l'échec des élites locales qui, au lieu d'y mettre un terme, ont plutôt entretenu une culture de la violence dont elles ont elles-mêmes souvent profité.
2: De 1957 à 1986, ce pays a connu l'une des dictatures les plus féroces du monde avec la dynastie de ce qu'on appelle les Duvaliers qui ont régné sur le pays grâce à la terreur des Tontons Macnout qui étaient des supplétifs, l'équivalent des gangsters d'aujourd'hui. Ça veut dire donc qu'il y a une tradition de violence aveugle exercée contre la population par le pouvoir en place qui remonte à au moins ces années-là.
0: L'utilisation de gangs armés pour réprimer l'opposition et contrôler la population afin de renforcer le pouvoir en place n'est donc pas une pratique nouvelle. Cependant, au fil des ans, ces groupes ont évolué et se sont professionnalisés au point de jouer un rôle significatif dans le paysage politique et économique actuel du pays. C'est ce qu'expliquent les auteurs Romain Lecourt Grandmaison, Anna Paola Oliveira et Matt Herbert dans leur rapport intitulé « La crise des gangs haïtiennes et les réponses internationales ».
7: Bien que la grande majorité des gangs en Haïti restent de petites organisations, les principaux, ceux qui contrôlent un territoire substantiel et sont responsables de la plupart des instabilités actuelles, sont des entités bien structurées, bien armées et compétentes sur le plan opérationnel.
0: Selon Jean-Marie Théodin, l'échec de la gestion post-dictature, la défaillance de l'État, l'abolition de l'armée ou encore le vide politique ont joué un rôle dans la crise actuelle que traverse le pays.
2: En fait, on a plutôt assisté à une déconstruction du pays, à un déchirement du corps social et surtout à son effondrement du fait de l'abolition de l'armée en 1995 qui a donné lieu à une prolifération de compagnies de sécurité qui progressivement se sont transformées en organes autonomes disposant d'une partie de la violence légitime qui normalement est un monopole d'État.
0: En plus des crises sociopolitiques et économiques, le pays fait face à des catastrophes naturelles qui le fragilisent et dont la mauvaise gestion engendre des tensions, crises et conflits sociopolitiques aigus.
2: Il est intéressant de rappeler que Haïti connaît effectivement des tremblements de terre, des cyclones, des crises sanitaires, mais comme tous les autres pays du monde, en fait. Mais la seule différence, c'est qu'en Haïti, il n'y a pas d'État. En Haïti, il n'y a pas ce socle commun qui permet justement d'amortir les effets de toutes les catastrophes que nous venons d'évoquer ici.
0: En résumé, l'histoire d'Haïti, marquée par la mise en place de gouvernements fantoches, une souveraineté illusoire, une gouvernance défaillante, la corruption généralisée et les ingérences politiques étrangères, notamment des États-Unis, de la France et du Canada, ainsi que les vides politiques ayant favorisé l'émergence des gangs, ont conduit le pays dans cette spirale de chaos persistant. Mais c'est surtout l'immixtion des puissances étrangères qui est pointée du doigt par Ronald Sanders, l'ambassadeur d'Antigua et Barbuda aux Nations Unies, qui a déclaré ceci dans une tribune adressée aux États-Unis et à l'Organisation des États américains.
8: Dans toute analyse de la situation haïtienne, la France et les États-Unis ont une responsabilité particulière car ils ont largement profité du pays et l'ont ensuite déstabilisé. La lourde dette imposée par la France après l'indépendance d'Haïti et l'ingérence financière et politique prolongée des États-Unis ont laissé de profondes cicatrices sur la capacité d'Haïti à s'autogouverner et à prospérer.
0: Et cette ingérence continue, selon Maud Salomé Ekila.
1: En Haïti, il y a des autorités qui ne sont pas souveraines. Il y a des présidents qui sont placés là, il y a des coups d'État qui sont organisés, qui sont fomentés par ces puissances et qui permettent de maintenir une forme de chaos.
9: Face à cette réalité, la perle des Antilles retrouvera-t-elle sa dignité et sa souveraineté? 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
10: Haïti, t'es le courage, Jimmy King. Il est 42 minutes après 5 heures. 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

Oui, effectivement, nous allons avoir trois soirées qui débutent ce soir, 27, 28, 29 août 2026, à compter des 18h30, le pasteur Widmark, avec beaucoup d'artistes et beaucoup d'hommes de Dieu qui vont se défiler au complexe IM. 18h30 ce soir au 8555 8e avenue. Ce soir égal s'ouvre à Laval le congrès de la diaspora haïtienne, cet organisme qui existe depuis des années, et à chaque année ce congrès se passe dans une ville, soit au Canada, aux États-Unis ou en France. Cette année c'est à Laval, ce soir à 18h30, la diaspora haïtienne vous est attendue, les hommes d'affaires, les femmes d'affaires, à l'hôtel Sheraton, à compter des 18h ce soir. Faites les déplacements car Haïti a besoin de tous ses fils, de toutes ses filles. Je répète, Haïti a besoin de tous ses fils et de toutes ses fils. 5h52 minutes. 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

vivons encore dans l'espoir qu'un jour ça va changer. Vous comprenez une situation difficile en Haïti. Vous comprenez un peu le monde qui a perdu espoir. Il y a des gens qui disent est-ce que y a espoir pour Haïti? Elle nous dit oui, il y a espoir pour Haïti. Bon Dieu pour le fond bagaille à travers des hommes et des femmes. Il y a des nouveaux leaders qui peuvent émerger. Ancienne classe politique haïtienne, non? Nous baillons au canet, pas gagné une qui va le réparer là. Ancien sénateur volé, ancien député volé corrompu, nous pas besoin d'eux encore. Tout le monde qui était là depuis 86 jusqu'à nos jours qui parait mettre rien. Nous baillons tout canet, nous pourrons le paraître avec une nouvelle classe politique, avec la jeunesse.

On a besoin de tous les fils, toutes les filles du pays. Voilà pourquoi cet après-midi, ce soir, on vous invite, la diaspora haïtienne à Montréal, partout au Canada, peu importe si vous avez l'occasion de le faire, s'ouvre la grande convention de la diaspora haïtienne à l'étranger. Ce congrès se passe ici à Laval, à l'hôtel Sheraton, à côté de 18h ce soir. Faites le déplacement, venez discuter avec les acteurs, les futurs leaders, les gens qui vont travailler pour faire sortir Haïti de cette marasse. Mesdames et messieurs, ça a été un plaisir de vous servir. C'est tout le temps nous disposons. 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Ça a été un plaisir de vous servir. Rendez-vous demain matin sur la même station à pareille heure. C'était votre frère, le pasteur Jean-Marie Arcul. Restez à l'écoute, l'équipe Réveil Matin est déjà sur place. Ils vont nous informer de toutes les dernières nouvelles d'ici et d'ailleurs. Ça a été un plaisir de vous servir. Que Dieu vous bénisse. Pas découragé, bagayoko.

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0: Lundi 31 août 2026, il est 6 heures passées d'une minute. Vous êtes à l'heure de réveil matin sur CPAM. Bonjour Montréal, bonjour le monde, bonjour Haïti, bonjour Jean-Ernest Pierre, l'homme qui va bien, même quand ça va mal.
1: Même quand ça va très bien, Thilou. Bonjour, bonjour à vous tous et à vous toutes. Bonjour à nos gens qui nous écoutent à travers le monde, en Haïti. Et bonjour à Madame Heurtelou. Elle n'est pas là ce matin. Pourquoi? Alors que c'est la dernière ligne droite pour l'événement de dimanche prochain, le 6, Thilou.
0: Oui, on rappelle. On rappelle que c'est le 6 de 10 à 15 et les billets sont disponibles encore à la station. Et pour réserver ce billet avant de passer le récupérer, appelez le 514-287-1288. Ce sera le brunch de la rentrée pour lancer notre année préparatoire au 25e.
1: Non, entre le 24e et le 25e, n'est-ce pas? Alors, donc, avec une belle équipe. En espérant qu'on va avoir l'appui du public, pas seulement pour le brunch, mais pour toute l'année, 24e anniversaire, pour nous amener à notre 25e. Et on rappelle aussi que cette année, il n'y aura pas de gala ou grande soirée 24e. Donc, on va avoir une année de préparation pour ce 25e. Et nous devons mettre aussi sur pied un comité du 25e. C'est quelque chose quand même. Hein? On n'a pas 25 ans tous les jours. Ouais. Donc, on a pioché et bûché pour arriver à ce stade-ci. Il faut pas le manquer, n'est-ce pas? Il faut qu'on continue à respirer. Alors, on commence avec ce brunch du 24e, lancement de la nouvelle programmation, avec quelques nouveautés notoires, n'est-ce pas? C'est important d'être là et de nous appuyer.
0: Voilà. Et puis aussi, il y a un sondage en cours, accessible depuis le site web de la radio, CPAM à votre écoute, parce que nous croyons que la radio CPAM du futur sera bâtie pas seulement par l'équipe de CPAM, mais aussi par la grande famille des auditeurs et auditrices de la radio.
1: Parce que, Thilou, effectivement, cette radio-là, c'est radio des Haïtiens, c'est pas mieux, hein, ça dit tout, là. Et nous avons eu le support pendant les 24 dernières années. Ça aurait pu être mieux, là, en parlant de support. Hein. Ça aurait pu être mieux, mais ça aurait pu être pire aussi. Alors, c'est pour ça qu'on dit « ça va bien, même quand ça va mal ». Quelquefois, on dit « même quand ça va bien mal hein, ». Ouais. Parce qu'on a eu le support de cette communauté. Il faudra, je te donne juste un exemple, pour les jeunes de la génération actuelle, hein, je veux dire les 30 ans, hein, n'est-ce pas, qui ont écouté cette radio, qui l'ont écoutée toute jeune, et surtout des filles, nous disent que c'est les parents. Hein. Ils les ont mis en contact avec la radio qui leur faisait écouter cette radio-là. C'était pas comme un devoir, mais ils étaient abreuvés de cette radio, de ce son, de cette programmation avec toute une fierté. Alors, on continue à transmettre cette radio à la génération future ou aux générations futures, si vous
0: voulez. Oui, c'est la radio de la communauté haïtienne. Pas seulement, parce qu'il y a beaucoup aussi d'autres membres d'autres communautés qui nous écoutent. Mais la radio se veut la radio de la communauté haïtienne au point où certains croient que c'est une radio communautaire. Oui. Donc d'où l'importance de la radio et de la tenir aussi. Surtout que à l'ère des nouveaux médias, de cette transformation technologique, et je pense qu'une radio, je n'aime pas trop utiliser le mot traditionnel parce que dans traditionnel on voit qui se fait de manière, je dirais ancienne, mais traditionnel dans le sens de la responsabilité qu'a la radio. Par rapport au sujet évoqué, par rapport à l'importance de certains faits que nous mettons sur la table, je pense qu'il est nécessaire, plus que nécessaire, d'avoir cette radio, cette fonction, je vais dire, cette fonction traditionnelle des médias, comme le fait CPAM.
1: Alors, encore une fois, on va ajouter une petite note par rapport à l'adjectif traditionnel. C'est dans le sens que le CRTC, qui est l'organe de régulation, maintient ce contrôle-là. Ça veut dire que, contrairement aux médias sociaux, on ne peut pas y aller avec des déclarations à l'emporte-pièce, n'importe quoi qu'on dit sur les médias sociaux. Généralement, c'est ça. Et puis, il n'y a pas de contrôle comme tel. Bon, il y a de plus en plus le contrôle des tribunaux, parce que si tu
0: Ouais. On est
1: commences
0: responsable de
1: à...
0: ce qu'on dit là.
1: Comment?
0: On a la responsabilité de ce qu'on dit dans les
1: Oui,
0: médias là.
1: ben, si tu te mets sur les médias sociaux à diffamer aussi, là, ça commence
0: Oui, ils y
1: commence à
0: travaillent.
1: avoir des jugements.
0: Ils travaillent, mais c'est très difficile parce que maintenant, les gens créent tellement facilement de faux comptes et c'est peut-être là le combat contre ces plateformes, ces géants numériques-là, c'est d'être plus rigoureux sur l'identité des comptes parce qu'il y en a qui font beaucoup de dégâts et puis qu'on ne peut pas retrouver parce que ce sont des faux comptes.
1: Bon, ce n'est pas des faux comptes quand même, c'est des faux comptes.
0: Ouais.
1: Cela dit, on a lancé la chose, si nous, en espérant qu'Asma va faire une femme d'elle, et à tout moment, elle peut rentrer. Hein, bonjour. Avec sa carte VIP, on ne sait pas, elle peut arriver. Hein.
0: Tout à fait.
1: Parce qu'il y a des choses intéressantes cette semaine. Cette semaine, pour nous, dans la communauté, commence avec une visite du conseil électoral ici à Montréal. Parce qu'il y a toujours ce projet de permettre à la communauté des Haïtiens de la diaspora de voter. Et Montréal ou le Québec, fait partie donc de ce comité, de ce comment premier test qu'on va faire. Parce que pas c'est pas vrai que c'est tous les pays où il y a une communauté d'Haïtiens qui vont expérimenter la chose pour une première fois. Montréal fait partie de ce groupe, je pense, avec les États-Unis et peut-être un autre. Est-ce que c'est le Chili ou je ne sais pas, ou la République dominicaine? En tout cas, ces trois points, on va en savoir un petit peu plus et on va les recevoir pas à la radio, mais au consulat général. On va les voir. Et dans le Nouvelliste, aujourd'hui, on pose la question, les Haïtiens vivant à l'étranger ont-ils la possibilité de voter? On nous dit que la participation des Haïtiens vivant à l'étranger aux prochaines élections est garantie par le décret électoral et le pacte national pour la stabilisation et l'organisation des élections. Alors que l'inscription des électeurs pour le prochain scrutin a déjà commencé depuis le 20 juillet en Haïti, le conseil électoral peine encore à trouver la bonne formule pour permettre à la diaspora haïtienne de prendre part à ce processus indispensable pour voter. Plus d'un mois après le lancement de l'inscription des électeurs, le CEP n'est toujours pas en mesure de permettre aux Haïtiens vivant à l'étranger de participer à ce processus qui, pourtant, est une promesse du décret électoral. L'article 384 du décret indique que l'Haïtien vivant à l'étranger ayant la qualité d'électeur se prononce sur la ratification populaire d'un nombre limité de changements dans la Constitution et vote pour élire le président de la République dans les communautés haïtiennes de la diaspora, dûment identifiées par le CEP. Oui.
0: Et là, il faudra être ferme, ne pas être tendre du tout avec ceux-là qui vont venir nous proposer cette possibilité de voter de la diaspora. Et il ne faudrait pas que l'on tombe dans ce piège habituel où parce qu'il y a quelque chose qui nous fait plaisir et on oublie quelque chose de très grave qui est en train de se passer. Oui, il faut la mise en place pour que les Haïtiens de partout puissent voter à un certain moment, mais cette histoire de toujours nous rabâcher, voter un nombre limité de changements dans la Constitution, il faudrait qu'on nous explique c'est quoi ces changements-là.
1: Ah, ben voilà.
0: Ça, c'est important pour nous.
1: Non, mais je pense que ce décret-là est plutôt dépassé, dans le sens que cette partie du décret n'est appliquée nulle part, certainement pas en Haïti. C'était la partie qui semblait être, qui devrait être un référendum sur la constitution haïtienne. Cette
0: Ah
1: partie-là
0: non, non, non, mais
1: n'existe pas.
0: non, non, ils continuent d'en parler. Ils disent que lors du premier tour, du scrutin du 13, il y aura aussi ce vote sur les changements dans la Constitution.
1: Oh boy! Alors, mais toi, moi, j'ai jamais entendu ça.
0: Ah, bien sûr, mais ils n'ont jamais lâché l'affaire. Mais c'est ce que dit l'article aussi.
1: Oui, mais ce que dit l'article, bon, je pensais que c'était dans le décret, et puisque c'est dans le décret, même si on ne l'applique pas, on continue à en parler.
0: En tout
1: Mais
0: cas, ils n'ont jamais dit que ça ne se ferait pas. Le CEP, lorsqu'il parle de ces élections du 13 décembre, je crois, maintiennent qu'il y aura de ce vote-là.
1: bon, alors je suis un petit peu plus vigilante, sinon, parce que je vais les rencontrer ce matin, à 11 h. Donc, oui, il faudra y voir.
0: Et
1: On va voter sur quelque chose et on ne sait pas sur quoi on va voter. Quel amendement?
0: on leur a déjà posé la question, hein, aux gens du CEP et ils disent que le gouvernement, on leur a demandé de préparer des élections, ils ne connaissent pas le contenu des changements, ils savent qu'ils doivent préparer un vote sur des changements, un nombre limité de changements de la Constitution. C'est ce qu'ils avaient répondu.
1: Ce n'est vraiment pas sérieux. Bon, alors, on va essayer d'en savoir un peu plus
0: Tout à fait.
1: aujourd'hui. Le Conseil électoral a informé cette semaine que, dans le cadre des démarches visant à explorer les possibilités de mise en œuvre du vote des Haïtiens vivant à l'étranger, plusieurs de ses membres sont en mission au Canada. Les conseillers électoraux Peterson, Pierre-Louis, Nemrod Sanon, Shaïda Adeli et Françoise Suzan, chargées d'affaires de l'ambassade d'Haïti à Ottawa, ont eu une rencontre de travail avec le ministère des Affaires mondiales du Canada autour du processus électoral, selon un communiqué du CEP. Cette rencontre s'inscrit dans le cadre des consultations engagées par le CEP auprès des pays accueillant une importante communauté haïtienne en vue d'examiner les conditions nécessaires à la mise en œuvre de l'expérience pilote du vote de la diaspora, précise le CEP, soulignant que la délégation a aussi rencontré des membres d'Élections Canada. En début de semaine, avait informé qu'une autre délégation composée de conseillers électoraux, Jacques Seyus Joseph, Patrick Saint-Hilaire et Marie-Florence Mathieu étaient en tournée depuis le 18 août au Chili et au Brésil dans le cadre des démarches visant à explorer la possibilité de mise en œuvre du vote des Haïtiens vivant à l'étranger et à renforcer la coopération en matière électorale entre Haïti et ces deux pays. Le CEP affirme qu'à travers ces initiatives, il entend poursuivre ses efforts en vue de favoriser la participation de la diaspora haïtienne au processus électoral et de renforcer les mécanismes de coopération avec les institutions électorales étrangères. Le processus d'inscription des électeurs qui a débuté en Haïti le 20 juillet dernier doit prendre fin le 13 octobre 2026. Même détenteur d'une carte d'identification nationale, le citoyen haïtien doit s'inscrire préalablement pour pouvoir voter le jour des élections. Il s'agit d'une obligation du décret électoral. Bon, on va suivre la chose et aujourd'hui, on entend apporter quelques réponses à nos auditeurs. Et bonne nouvelle. Il y a eu
0: Laquelle?
1: une cérémonie de collation de diplômes où 103 jeunes médecins haïtiens de l'UNEP s'est tenu donc à l'hôtel Caribé en présence de responsables de l'UNEP, d'autorités religieuses, de l'Église épiscopale en Haïti et des proches des récipiendaires. Les récipiendaires sont tous de la promotion 2018-2025, baptisés Farah Armand Louis, et constitue la quatrième cohorte de médecins diplômés de la faculté de médecine et des sciences de la santé de la dite université.
0: Alors, bon, ce n'est pas l'information, mais moi, ça m'interpelle toujours de voir que tout, vraiment tout, semble se passer dans des hôtels en Haïti.
1: Ouais.
0: À croire que les universités ou les facultés n'ont pas de local, les ministères n'ont pas de local, les partis n'ont pas de local, tout se passe dans les hôtels.
1: Non. Pourquoi? Il faut croire qu'il y a peut-être un consensus pour soutenir, pas tous les hôtels, certains hôtels.
0: Ouais, trois, je pense.
1: Ouais. Les hôtels qui vivent de moments extrêmement difficiles.
0: Peut-être.
1: Alors, dans son discours, le recteur de l'UNEP, le révérend père Ronaldo Auguste, a placé cette cérémonie sous le signe de la célébration de l'accomplissement et de l'excellence académique des jeunes diplômés. Ronaldo Auguste a appelé les récipiendaires à ne pas tomber dans le piège de la pensée confortable et satisfaisante, les invitant à rester ouverts aux possibilités de croissance personnelle après l'obtention de leur diplôme. Mon vœu pour vous, chers récipiendaires, est que vous demeuriez confortable dans l'inconfort et l'inconfortable. C'est pas ça. Je
0: Moi, je l'avais fait ce matin.
1: Mais c'est pas moi qui l'ai inventé, hein? Je
0: Ouais.
1: viens de le lire en direct. Mon vœu pour vous, chers récipiendaires, est que vous demeuriez confortable dans l'inconfort et l'inconfortable.
0: Ouais, ben, je comprends le sens, mais bon, ça sonne
1: Non,
0: bizarre.
1: non.
0: Ouais.
1: Non, Tidou. C'est exactement la promotion du chaos. Lorsqu'on est confortable dans l'inconfortable,
0: Ouais, c'est vrai.
1: lorsqu'on accepte l'inacceptable, c'est exactement la définition. Tu
0: Ouais,
1: vas voir.
0: l'inconfortable doit rester inconfortable. Ouais, tout à fait.
1: Alors, ouais. Mais quel pays? C'est un prêtre qui dit ça en plus. Oh là là. Oh, allons voir qu'est-ce que le doyen de la faculté de médecine et des sciences de la santé, Philippe Demange, a rappelé donc aux diplômés que cette cérémonie ne constituait pas une fin en soi. Ces derniers, a-t-il rappelé, doivent encore acquérir de l'expérience. Dans son intervention, M. Demangle a invité les nouveaux médecins à faire preuve d'humilité dans l'exercice de leur profession. Le médecin n'est pas un dieu, le patient n'est pas un cas. C'est un être humain qui souffre, a-t-il déclaré. Le parrain de la promotion, Jourcelerme Privert, a de son côté souligné que le diplôme marque l'entrée dans la vie professionnelle, mais aussi dans un univers de responsabilité et de service. Ça fait du sens, un peu plus. La compétence de vos. Ne vous confère pas ce diplôme, la compétence que vous confère ce diplôme est certes indispensable, mais elle ne suffira pas. Dans la médecine, comme dans les sciences de la santé, le savoir doit être accompagné de conscience, d'humilité, d'autorité, de responsabilité et la science d'humanité, a indiqué l'ancien président de l'Assemblée nationale. Jocelyne Brivère a invité les diplômés à être consciencieux et à agir avec le cœur dans l'exercice de leur profession. Bon, alors il reste quand même qu'on a formé 103 médecins dans une seule faculté de médecine. Ben, c'est vrai, c'est pas pour une année, c'est une cohorte. J'espère qu'il y a l'autre cohorte qui va venir après de cette même faculté, donc l'année prochaine, et qui va en diplômer autant, hein. Donc, Sinon, si on a combien d'universités avec une faculté de médecine en Haïti? On va en avoir au moins une dizaine.
0: Ouais.
1: Hein?
0: Je sais pas si ça arrive jusqu'à 10, mais on a une quantité, oui, je pense.
1: Ça veut dire qu'on forme suffisamment malgré l'incongruité de la situation en Haïti, qu'on forme suffisamment de professionnels, surtout de médecins dans ce pays. La faculté d'Aristide,
0: Oui, on
1: hein,
0: forme aussi. Hein.
1: une école de médecine également, il y en a d'autres, hein?
0: Oui, tout à fait. Maintenant, la qualité, parce que eux se plaignent aussi qu'ils n'arrivent pas à faire leur résidence, comme on dit. Et bon, ça c'est autre chose, mais on en forme, oui, on en sort des médecins.
1: Ouais, c'est en soi une bonne nouvelle.
0: Oh, tout à fait.
1: Et là, je ne peux pas dire que le fait qu'il n'ait pas tout fermé, là, ça n'a pas apporté des dividendes. Mais non, ça veut dire qu'on n'aurait pas eu autant de problèmes si on avait tout fermé pour résoudre tous les problèmes d'un coup sec. Bam! OK? En finir avec le banditisme, n'est-ce pas? Parce que le problème du banditisme se poursuit-il. Et par chez nous, ici aussi, là, on a nos problèmes. Dans la presse nationale, un titre de véritable fournaise. L'école primaire, Léonard de Vinci, pavillon 22e avenue.

0: Au centre de la cour, notre thermomètre affiche 30 degrés Celsius. Un peu plus à l'ouest, dans la cour de l'école primaire Saint-Grégoire-le-Grand, la température est à 31 degrés Celsius. Ces deux écoles font partie des 164 bâtiments scolaires primaires et secondaires de l'île de Montréal situés dans un îlot de chaleur, selon une compilation réalisée par la presse à partir des cartes du géoportail de santé publique du Québec et des données du ministère de l'Éducation. C'est presque une école sur trois. Dans un îlot de chaleur urbain, la température peut atteindre de 12 degrés Celsius supérieure à un secteur boisé. Les cours d'école, souvent asphaltés, sont propices à la création d'ICU, expose Kaima Ben, directrice générale du Centre d'écologie urbaine de Montréal. L'asphalte et le béton agissent comme des éponges à chaleur. Ils absorbent l'énergie solaire toute la journée et la relâchent lentement, même après le coucher du soleil. Kaima Ben, directrice générale du Centre d'écologie urbaine de Montréal. Cela contribue à réchauffer les environs, y compris les bâtiments. Des 127 écoles primaires et 37 écoles secondaires publiques de Montréal situées dans des ICU, des îlots de chaleur urbaine. Plusieurs sont dans des quartiers denses du centre de l'île, comme Saint-Michel, Montréal-Nord, Rosemont-la-Petite-Patrie, Hochelaga-Maisonneuve, Le Plateau-Mont-Royal. Mais on en retrouve aussi dans l'est de l'île, à Anjou, dans l'ouest à Verdun, Saint-Laurent, La Salle et Pointe-Claire. D'ailleurs, cette situation n'est pas propre à Montréal. Des cours d'école sont des îlots de chaleur dans plusieurs autres villes du Québec. Ces cours deviennent de véritables fournaises en été et ça affecte le bien-être, la concentration et la santé des enfants, souligne Chaïma Ben. Le grand problème, là, Thilo. Si les grandes chaleurs survenaient historiquement en dehors de l'année scolaire, ce n'est plus le cas. On a de plus en plus de canicules à la fin de l'année scolaire, pendant les examens et à la rentrée, constate Catherine Beauvais-Saint-Pierre, présidente de l'Alliance des professeurs et professeurs de Montréal, le syndicat qui représente les enseignants du Centre de services scolaires de Montréal. Selon le Centre de recherche sur le climat Ouranos, le nombre de vagues de chaleur et de journées à plus de 30 degrés Celsius augmentera d'ici la fin du siècle en raison du réchauffement climatique causé par la combustion d'énergie fossile. La solution ne peut pas être de se mettre sur pause, d'aller au bac ou de fermer les écoles, argue Mme Beauvais-Saint-Pierre. Des données obtenues auprès des centres de services scolaires en vertu de la loi sur l'accès à l'information montrent que lors d'une vague de chaleur survenue en juin 2024, la température a atteint jusqu'à 36 degrés, voire 37 degrés Celsius dans certaines classes. En été, le ministère de l'Éducation établit le paramètre de confort à une température entre 23 degrés Celsius et 26 degrés Celsius. L'été 2024 a été le plus chaud des 104 dernières années au Québec. Le 19 juin 2024, plus de 1000 locaux ont connu une température moyenne de 30 degrés et plus, avec des taux d'humidité autour de 60% à 70%. Cette situation n'est pas exclusive aux écoles situées dans des îlots de chaleur. La température à l'intérieur d'un bâtiment est aussi influencée par le type de ventilation et la présence de climatisation. Ouh là là. Difficile, tu vois?
1: Oui.
0: Hein?
1: Je comprends pas trop, mais...

0: Tu ne comprends pas trop?
1: Non. Enfin, je comprends pas trop la difficulté là-dedans.
0: Quelle est la difficulté là-dedans?
1: Ouais.
0: Comment tu fais pour travailler dans des conditions? Tu n'as pas été à l'école où la chaleur venait en maître. Hein?
1: Ah bon?
0: Ah ben, as-tu déjà été à l'école où pour toi, tu n'avais que des tôles? La tôle.
1: Ah non, non.
0: Sur la tête. Ouais. Donc, pas d'intermédiaire.
1: Pas d'isolant, ouais.
0: Hein? Isolant ou genre comme ça, là. Moi, j'ai été à l'école comme ça.
1: Ouais, c'était compliqué.
0: À un lycée, avant le transfert vers l'autre lycée, c'était ça. L'après-midi, il faisait chaud, oui.
1: Ouais. On va observer la pause. Il est bientôt 6h30. On sera de retour.
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1: Six heures passées de 35 minutes, nous sommes de retour après la pause pour entamer notre seconde partie de discussion, réflexion et revue de presse avec Jean-Ernest Pierre et moi-même. Le numéro pour nous joindre, c'est le 514-287-1288.
0: Alors, donc, dans la presse encore, on parle de réseaux sociaux, l'heure de fermer les comptes X a-t-elle sonné à Ottawa? On apprend donc suivant un article dans le journal La Presse d'Ottawa, on nous dit cette fois-ci, c'était trop. La petite équipe de fonctionnaires à Femmes et Égalité des Genres Canada en avait assez. La toxicité avait atteint de nouveaux sommets. Leur compte X allait devoir être débranché. Cette fois-là, c'était en mars 2025, dans le cadre de la Journée internationale des femmes. Un message relayé par le ministère sur le réseau social, autrefois appelé Twitter et appartenant aujourd'hui au multimilliardaire Elon Musk, proche du président américain Donald Trump, a fait surchauffer les serveurs. La réponse était d'une virulence rarement vue auparavant. Cela faisait des mois que les publications de FEGC suscitaient de nombreux commentaires haineux envers les femmes et les personnes de LGBTQI+. Mais la photo d'une femme voilée a essentiellement fait déborder le vase de la haine. Cette publication de Femmes et Égalité des Genres Canada sur le réseau social X a suscité donc des vagues de commentaires haineux. Le 29 mai 2026, la sous-ministre France McRae a tranché qu'après plus d'un an sans message, les quatre comptes X du ministère étaient débranchés. Cette situation a engendré une forte pression psychologique sur les employés de FEGC, chargé de la gestion des canaux, écrit la sous-ministre dans une note à la ministre Richie Valdez, qui a été libérée en vertu de la loi sur l'accès à l'information durant l'été. La ministre Richie Valdez a refusé de parler un petit peu plus de ce sujet. Et par courriel, le ministère affirme que l'analyse faite sur le concert avec le conseil privé et le secrétariat du conseil du Trésor a déterminé que les coûts associés au maintien d'une présence sur la plateforme X étaient supérieurs aux avantages. Bien que X demeure une plateforme populaire, elle ne constitue plus un moyen de communication efficace pour les activités du FEGC, explique son sous-directeur du service des communications, Alexandre Belmar. Donc, c'est un site qui va être débranché pour peut-être tous les membres du gouvernement. Je ne comprends pas qu'on puisse être en guerre avec les États-Unis et qu'on prenne ces services-là qui n'ont rien à voir avec, avec le commerce entre les États-Unis et un. Ça, c'est des Boy Scouts qui font leur commerce et qui font beaucoup d'argent avec les Canadiens, sans aucun respect pour le Canada.
1: Mais est-ce qu'il ne faut pas voir ces services-là comme des services, je pourrais dire, transversales, comme les cartes de crédit? Parce que si c'est ça, il ne faudrait pas utiliser les plateformes de cartes de crédit non plus.
0: Non, mais pas ça, non. Est-ce qu'on cherche les intérêts qu'on a? Ça, c'est comme ces plateformes-là, c'est comme écouter CBS, NBC, MSNBC.
1: Les plateformes comme les réseaux sociaux X et autres.
0: Comme, oui, ça c'est des médias. Des médias, mais c'est pas, ça ne nous donne pas un service dont on a véritablement besoin. Parce que
1: Est-ce qu'il ne faut pas les voir plutôt comme une plateforme qui nous permet de véhiculer, enfin, qui permet une visibilité aux médias, Facebook ou bien Twitter ou bien X, ce n'est pas lui-même le média. C'est un support à ce média-là, c'est une plateforme qui permet aux médias, bon, aux particuliers, mais aux médias aussi, d'être visibles, d'avoir un public plus large. Mais ce n'est pas exclusivement le média.
0: Ça, je ne suis pas obligé de choisir. Oui, je suis d'accord avec ça, parce que c'est un support là, à ces médias-là. Mais est-ce que je ne peux pas choisir mon support? Est-ce que je suis obligé? Ça, je n'ai jamais compris le fait qu'on... comment rendre encore des supports populaires, encore plus populaires.
1: Mais ce qui arrive, c'est mais justement, c'est qu'on essaie de tirer parti de leur popularité.
0: Mais justement, ouais. lorsqu'il s'agit d'un pays totalement différent comme le Canada, nous, oui, on est juste à côté, mais on est quand même un pays important, indépendant. Est-ce qu'on ne peut pas créer cette popularité-là? À partir de ce que nous avons, de ce que nous pouvons faire. Quand on parle, par exemple, de protection des informations, Thilou, et qu'on confie nos informations précieuses, sensibles, à cette plateforme américaine, Thilou, ça veut dire quoi? Alors, ça veut dire qu'on peut pas faire dans l'info nuagique ici aussi?
1: Mais oui, c'est ça justement le problème, c'est qu'on en fait, et ces réseaux-là existent, et il y a plusieurs propositions comme alternatives aux géants américains.
0: Mais pourquoi on ne prend pas ces propositions canadiennes-là?
1: Peut-être parce que justement, on n'aura pas le public. Ce qui arrive, c'est que les médias vont essayer de trouver le public là où il est déjà. Peut-être que sur les réseaux canadiens, par exemple, il y a Not Social, Gunder Social, il y en a plusieurs. Il faudrait que j'aille vérifier. Peut-être que certains médias ont déjà leur page ou leur compte dessus, sauf que le public n'y est pas. En tout cas, pas encore.
0: En tout cas, moi-même, dans ma compréhension, on peut faire sa niche, travailler à faire sa niche. Pourquoi les autres sont si populaires et que les nôtres ne peuvent pas avoir une popularité? Jamais autant comme... Les médias sociaux des autres qui déjà s'adressent à un public beaucoup plus large, 650 millions par rapport à 40, c'est une différence. Mais en plus, on peut traverser les frontières, on a les moyens technologiques pour le faire, on peut aller attirer, etc. Pourquoi je devrais me contenter, moi, de ce qu'ils font? Ça serait, par exemple, si on parle des médias traditionnels, pourquoi avoir Radio CEPAM quand il y a déjà Radio-Canada?
1: Mais non, je comprends ce que tu dis.
0: Je pense que nous apportons une particularité qui est différente.
1: On est d'accord. Mais ce qui arrive, c'est qu'à la longue, et c'est une question de peut-être de rentabilité ou de succès auprès du public. Par exemple, pour Facebook, à un certain moment, il y avait un réseau qui semblait marcher, un réseau haïtien qui s'appelait Dégoudin, quelque chose comme ça, je me rappelle plus tôt. Et mais moi, je me suis posé la question à un certain moment, parce que j'avais créé mon compte et tout. Je me suis dit, est-ce que ça va durer vraiment, puisque les gens que j'essaie d'amener sur cette plateforme-là, ce n'était pas la mienne, mais j'étais dessus, les gens que j'essaie d'amener sur cette plateforme-là, je les ai déjà tous sur Facebook et autres. Quels intérêts, eux, auront à venir créer une autre page et au final, vraiment, de Gounet a dû fermer. Et là, on a, comme je viens de donner des exemples, là, il y en a d'autres propositions d'alternatives canadiennes, mais est-ce qu'ils pourront résister si le public ne fait pas le pas? La question, c'est comment amener le public sur ces réseaux-là?
0: Alors, moi, je vois plutôt autre chose, parce que si tu persistes à être populaire, ben, les grands vont finir par te faire une proposition que tu ne peux pas refuser et ils t'avalent. C'est de ça dont il s'agit. Mais ça ne veut pas dire que tu... Imagine que Elon Musk arrive du jour au lendemain, il prend un autre réseau qu'il a avalé, là, d'ailleurs. N'est-ce pas? Et il devient encore plus populaire.
1: C'est toute l'histoire de ces géants-là. Ils ne font qu'avaler les petits.
0: Alors, non, mais ben, lorsqu'il s'agit d'intérêt national, Thilou,
1: ouais, c'est là que...
0: Mais ça, c'est une autre question, c'est une autre approche qu'il faudrait développer, et je n'arrive pas... Tu sais que même lorsqu'on disait qu'il fallait... qu'il fallait boycotter ces plateformes-là, des partis politiques à l'échelle nationale faisaient leur publicité sur ces plateformes-là.
1: Ouais.
0: Mais ça n'avait pas de bon sens.
1: Et la Chine a quand même réussi, je ne sais pas pour la Russie, mais la Chine a réussi à avoir ses affaires parallèlement au point que TikTok est même venu donner des problèmes par ici.
0: Suscite l'envie des autres. On peut le faire, on peut. Mais encore, faut-il qu'on souffre, qu'on passe les premiers moments les plus difficiles et on va finir par atteindre un certain équilibre. C'est des communications qu'on veut faire, ben, il y aura un public que vous ne pourrez pas avoir. Et puis, moi-même, je me pose toujours la question, l'intérêt de l'information qu'on a à transmettre, c'est un intérêt souvent local, Thilo. Souvent local. Nous faisons un événement le 6 septembre prochain. Est-ce que j'ai besoin que l'Allemagne, tous les Allemands sachent que je fais un événement le 6 septembre prochain? Ça n'a aucun, je n'ai aucun intérêt à ce que les Allemands le sachent.
1: Attention. L'histoire, ce n'est pas tellement les informations, évidemment, c'est ce qu'on nous vend. L'histoire, c'est de pouvoir expliquer à ses commanditaires que voilà, on a un grand public. C'est surtout
0: non,
1: pour
0: deux commanditaires. Si je trouve un commanditaire en Allemagne, ouais, j'ai besoin de savoir, j'ai besoin de pouvoir faire la démonstration à ce commanditaire-là qu'il y a des Allemands qui vont consommer son produit, ses services, n'est-ce pas, qui nous voient, qui nous écoutent, qui nous sont sympathiques, je ne sais pas. Mais lorsque j'ai ce commanditaire-là au Canada, son produit, c'est bon, le chapeau qu'il vend à des Canadiens.
1: Oui, je suis d'accord avec toi, mais hey, on a.
0: Tu es d'accord, mais tu n'es pas d'accord.
1: On a dépassé cette étape. Non, c'est parce que les commanditaires maintenant, ce n'est pas toi qui les a avec ces médias sociaux. Voilà comment ça se fonctionne. C'est que c'est le média social la plateforme qui te dit bon, tu as un nombre de followers, de gens qui te suivent. Je peux mettre sur ton compte de la publicité. Et tu es rémunéré en fonction de ça. Donc, ça dépasse l'affaire locale. Certaines fois, tu ne sais même pas que la publicité va passer.
0: Je m'excuse, c'est toi le connaisseur, mais Thilou, tu confonds moi-même mes intérêts de diffuseur par rapport à quelqu'un qui fait le commerce d'être sur Facebook et qui entend tirer profit du nombre de vues, etc., etc. Et quel que soit l'endroit où les vues viennent, ça, c'est bienvenu, c'est le nombre qui compte.
1: Toi, tu ne le fais pas.
0: Je te parle en termes de résultats. Je te parle en termes de résultats concrets. Quel résultat est-ce que je vais avoir de plus si je fais un événement, un rassemblement ici, où c'est des Montréalais qui sont... Moi, j'ai besoin d'attirer des Montréalais.
1: je comprends ce que tu dis.
0: Plutôt que de mettre ça sur X en disant qu'il va y avoir des Montréalais à voir, et avec les Montréalais, je paye le prix aussi pour non seulement les Montréalais, mais les Allemands, les Américains, qui ne viendront pas à mon rassemblement.
1: On est d'accord.
0: Et là, je paye inutilement, Thilou. Il vaut mieux mettre cette publicité sur CEPAM, qui est une radio locale. Oui, on dépasse les limites de Montréal et du Québec. Oui, mais c'est incidemment. Hein. Notre travail, c'est de nous concentrer davantage maintenant, et on va atteindre le public qui est visé.
1: Oui, mais qu'est-ce que tu fais maintenant lorsque la population locale elle-même, elle se retrouve plus facilement sur cette plateforme-là?
0: Alors, non. Alors, là, Thilou, ça veut dire que tu viens mondialiser et il ne reste plus rien pour les médias locaux.
1: C'est ce qui se passe.
0: Ah ben, c'est ce qui se passe. Ben, fermons toutes les portes. Mais non,
1: je dis pas qu'ils n'ont aucun public. Moi, je suis avec toi dans le combat. Sauf que je constate que les gens veulent s'informer maintenant plutôt sur Facebook et sur X, et il y a un véritable intérêt pour un média d'être sur ces plateformes. C'est ce que je dis. Ouais.
0: Et il n'y a pas un détour, il n'y a pas une alternative à ça? Si, ce que visent ces médias-là, c'est vraiment là, tout fermer.
1: Que tout passe par eux.
0: Et qu'on passe par eux. Est-ce que c'est ça qui se fait? Ça fait, ma foi, une dizaine d'années là, que ça existe, pas vrai?
1: Oui, même un peu plus, mais sauf que c'est de plus en plus difficile pour les autres façons de faire. C'est beau. Et tu vas voir, tous les médias ont pratiquement un compte ou une page sur tous ces grandes plateformes-là.
0: On aurait pu dire, par exemple,
1: que la presse choisisse une plateforme, parce que les mêmes gens qui sont sur Facebook, ce sont les mêmes qui se retrouvent sur X et autres. Et sauf qu'ils auront vraiment un compte sur chacune de ces grandes plateformes.
0: Et là, donc c'est une façon de contourner les menées de ces grandes plateformes. Et normalement, on devrait être mieux servi, étant donné qu'on a le support traditionnel. Et en plus, on est avec eux sur TikTok, sur les autres Facebook et YouTube, etc. On devrait avoir un cran de plus. Mais si vous ne jurez que par TikTok, que par cette plateforme-là, et tout le monde le fait, et le signal est donné à partir de gens supposément des responsables, Thilou, on ne va pas loin. La logique ne va pas loin.
1: C'est vrai que c'est compliqué. C'est compliqué.
0: Alors, peut-être qu'il y a des virages qu'on ne devrait pas prendre du tout.
1: Ah, moi je le dis tout le temps. Mais sauf qu'à un certain moment, je me dis, est-ce que ce n'est pas une fatalité dans le sens que, oui, moi je le vois, mais toi tu le vois aussi, mais nous sommes des exceptions dans cette grande mare de gens qui vont s'engouffrer là-dedans. Et puis, est-ce qu'on peut faire quelque chose vraiment? Je ne sais pas. Mais il y a plein de virages en informatique et technologie. Moi, je dis qu'on n'aurait pas dû. Et le plus bel exemple, c'est celui du Minitel en France. Le Minitel était là avant l'Internet et, d'après les spécialistes, beaucoup plus performant que l'Internet. Sauf que c'est l'Internet qui a réussi et le Minitel est mort.
0: Ah, et ça, là, ça, c'est peut-être une autre question que je ne comprends pas, mais, tu vois. Et ça veut dire que dans une compétition, il y en a un qui va arriver le premier, il y en a un qui va être deuxième, mais le deuxième, ça compte quand même. Pourquoi abandonner? Et pour s'en remettre uniquement au premier, il n'y a qu'un seul premier et puis les autres ne comptent pas. Ça, c'est vraiment une réflexion de fou. Thilou, dans la presse, puisque le temps file, on parle du nouveau trip de Hunter Biden. Hunter Biden, qui le 1er juin dernier, a célébré 7 ans de sobriété sur X, toujours sur X, réseau social auquel il était retourné le mois précédent. Après plusieurs années d'absence, ce crackhead a beaucoup de choses à dire. Alors, attache ta ceinture, mon ami, a-t-il écrit 3 jours plus tard sur la plateforme d'Elon Musk. Le fils cadet de Joe Biden, aujourd'hui âgé de 56 ans, n'exagérez pas.
1: Beaucoup, hein?
0: Oui. Il a publié plus de 360 messages sur X en l'espace de 4 jours au début de juin. Selon les calculs du magazine People, il a continué, quoiqu'à un rythme moins effréné, son thème principal, son rétablissement de la dépendance à la cocaïne, sujet qu'il dit vouloir explorer pour aider les personnes qui en souffrent. Ses thèmes secondaires, la politique, les médias et les Trump, entre autres. Biden qui revient. Et puis, nouvelle frappe américaine dans le détroit d'Ormuz. Les forces américaines ont frappé des lance-roquettes iraniens dans le détroit d'Ormuz lors de la première opération militaire menée depuis un mois, a déclaré dimanche un responsable américain, mettant ainsi fin à une accalmie dans cette guerre intermittente qui dure depuis plus de 6 mois. Et immédiatement, on a vu à la pompe ici, le cours du pétrole a augmenté, tu vois. Hier, c'était le refrain, ça veut dire aujourd'hui la même chose. Alors donc, ça repart de plus belle. L'Iran dispose encore de suffisamment de drones et de missiles pour tirer sur les navires transitant par cette voie navigable vitale pour l'approvisionnement énergétique par laquelle transite normalement 20% du pétrole mondial, contrôlant ainsi efficacement une grande partie du trafic dans le détroit. M. Trump a déclaré à plusieurs reprises que le détroit d'Ormuz est ouvert, affirmant que 24 navires l'avaient traversé la semaine dernière. Cela ne représente cependant qu'une fraction des quelques 130 navires qui empruntaient quotidiennement cette voie navigable vitale avant le début de la guerre. Plus tôt dimanche, une coalition multinationale chapeautée par la marine américaine a indiqué que le trafic commercial dans le détroit restait à des niveaux réduits. Par ailleurs, une agence de surveillance gérée par l'armée britannique a également indiqué qu'un projectile non identifié a touché samedi un pétrolier au nord de Kassab, à Oman, dans le détroit d'Ormuz. L'Organisation britannique du commerce maritime a précisé que le navire faisait route vers le port et qu'aucune victime ni aucun impact environnemental n'avait été signalé. Elle a cité des sources militaires non précisées. La responsable de cette attaque n'a toujours pas été de cette attaque n'a toujours pas été revendiquée.
1: Est-ce que l'Alberta n'a pas raison? Le Canada, comme producteur de pétrole, subit les conséquences de ce qui se passe au Moyen-Orient. Est-ce que si le Canada avait développé son pétrole pour être autosuffisant, ça n'aurait pas été un avantage pour le pays?
0: Et est-ce que tu me dis que le Canada n'est pas autosuffisant? Nous vendons notre pétrole aux États-Unis.
1: Nous importons aussi du pétrole du Moyen-Orient.
0: Le pétrole du Moyen-Orient?
1: Oui.
0: Je ne sais pas.
1: Oui.
0: Franchement, je ne sais pas. Parce que nous avons suffisamment de pétrole que nous exportons. Ça peut être, je ne sais pas. Il faudra que...
1: Ce serait encore plus bizarre si nous n'importons pas du pétrole du Moyen-Orient et que ce qui se passe au Moyen-Orient fait que le prix de l'essence monte ici au Canada. Il faudrait qu'il nous explique.
0: Mais c'est une question d'offre et de demande. Il y a beaucoup plus d'offres que de demandes là maintenant. Et nous
1: donc le Canada
0: aussi aux États-Unis.
1: Ouais, mais non. Ça veut dire que le Canada, ce serait encore plus grave que le Canada décide de faire payer plus cher ses citoyens parce que d'autres sont en mesure de payer.
0: C'est la même chose pour les États-Unis, offre et demande. Les États-Unis sont producteurs. On dit même le premier producteur.
1: Les États-Unis
0: sont obligés de faire payer plus cher. Le coût du pétrole, les stations d'essence qui sont des indépendantes. Ce n'est pas l'État. Quand on achète plus cher, on vend plus cher. Quand il y a même des soubresauts, on pense qu'il va avoir rareté, on augmente les prix.
1: Ce sont nos amis Ismaël et Bolivar qui ont raison. Ça n'a aucun sens.
0: Pourquoi ils ont raison?
1: C'est les dérives du capitalisme, parce que ça n'a aucun sens.
0: Ça, les dérives du capitalisme.
1: Je vais te dire autre chose qui paraît très bizarre de ces affaires d'essence. Quand il y a la guerre, il y a un problème au Moyen-Orient, le prix de l'essence monte automatiquement. Et je me pose la question, bon, les stocks qui sont déjà là ont été produits, importés à un prix. On me dit que ça s'appelle l'augmentation par anticipation. Pourquoi il n'y a jamais de baisse par anticipation?
0: Pose-moi la question, Tilou, mais tout le monde semble, dans ce secteur-là, comprendre ce dont on parle, l'anticipation, et paraît-il que c'est régulier, Tilou?
1: Ouais. Non.
0: Paraît-il que c'est bien réglo?
1: Ça fait pas de sens. En tout cas, j'espère qu'on m'expliquera un jour, mais pour l'instant, moi, je n'arrive pas à comprendre.
0: Ouais, il n'y a bientôt... pas d'anticipation à la baisse?
1: Non.
0: Ouais. Parce que théoriquement, ils ont déjà payé le prix, même quand l'argent n'est pas donné.
1: Hein? Oui, mais de la même façon, lorsqu'on nous fait payer l'anticipation à la hausse, mais ce qu'on nous fait payer là, ils font de la marge dessus parce que eux, ils ne l'avaient pas.
0: Ils vont toujours faire de la marge. Quoi qu'on fasse, eux, ils vont faire de la marge. Ils vont faire des profits tout le temps, tout le temps. Alors là, si tu appelles ça une dérive du capitalisme,
1: une dérive, parce que je ne veux pas dire que c'est ça, le capitalisme.
0: On va dire oui, mais il faudrait retrouver les autres dérives, Tilou. Il n'y a pas que le capitalisme.
1: Mais on va essayer de trouver un économiste aussi pour nous expliquer tout ça. Il est 7h, Ernest. Merci, bonne journée, bonne semaine. On se reparle demain matin pour d'autres discussions.
0: Merci, Tilou. Merci, à demain.
1: Au revoir.
0: Au revoir.
1: Les nouvelles nationales du Canada, tout de suite après la pause.

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Le candidat du Parti libéral du Québec dans Charlevoix-Côte-de-Beaupré, Michel Bureau, en a surpris plus d'un cette semaine en affirmant être un libéral péquiste et en faisant l'éloge du candidat du Parti québécois dans sa circonscription. Le candidat a reconnu en entrevue sur les ondes du Grand Réveil de Charlevoix, jeudi matin, que ses chances de remporter l'élection sont très minces. Recruté en 2022 par Dominique Anglade, alors chef du PLQ, Michel Bureau a accepté de se représenter cette année à la demande du nouveau chef libéral Charles Millard. Bien qu'il affirme n'avoir jamais voté pour le PLQ aux élections provinciales, à l'exception de celle de 2022, M. Bureau dit conserver un attachement au Parti québécois. « Je suis un libéral péquiste », a-t-il lancé. Il a également affirmé avoir énormément de respect pour le chef péquiste Paul Saint-Pierre Plamondon, ainsi que pour le candidat du PQ dans sa circonscription, François Gariépy. C'est un gars qui est non seulement très articulé, mais pourrait devenir un très bon député pour la région de Charlevoix, Côte-de-Beaupré, a-t-il ajouté. Michel Bureau n'a pas caché son agacement envers la coalition Avenir Québec. Il estime qu'aucun parti ne pourrait faire pire que le gouvernement caquiste et affirme que le Québec est dû pour un changement. Selon lui, dans l'histoire du Québec, le pire gouvernement qu'on a eu, c'est le gouvernement de la CAQ. Il ne considère toutefois pas que le prochain gouvernement doit nécessairement être dirigé par son propre parti. Que ce soit libéraux ou péquistes, du moment qu'on change l'administration en place, du moment que c'est un souffle nouveau et un nouveau parti qui prend le contrôle, moi je vais être très bien content, a-t-il déclaré. L'une de ses motivations à revenir en politique serait d'ailleurs de faire en sorte que la députée sortante de Charlevoix, Côte-de-Beaupré, Karianne Bourassa, ne soit pas réélue. Monsieur Bureau a notamment décroché une flèche à l'endroit de la caquiste au sujet de l'augmentation de 30% du salaire des députés. Du côté du PLQ, ces déclarations ne semblent pas surprendre. Le parti a indiqué à l'agence QMI que ses propos sont connus depuis 2022, année où Michel Bureau s'est présenté pour la première fois sous la bannière libérale. Le parti rappelle que Monsieur Bureau avait déjà affirmé être un ancien péquiste, désormais séduit par les idées libérales. La formation dirigée par Charles Millard ajoute qu'elle accorde à chacun le droit de réfléchir, de se questionner et d'exprimer librement ses idées. Selon le chroniqueur politique Rodolphe Housny, ce genre de déclaration risque de passer difficilement auprès du PLQ. Le fait que Michel Bureau se présente comme un candidat libéral tout en étant d'une certaine façon favorable à l'indépendance du Québec soulève plusieurs questions, croit-il. De là, on se demande, est-ce qu'il est dans le bon parti? Et deuxièmement, il soutient M. Gariépy en disant qu'il fera un beau député, la même personne qui est contestée même au sein des troupes du Parti québécois, souligne-t-il. À son avis, ce genre de propos n'aide en rien le chef libéral. Je pense que ça donne une mauvaise image pour Charles Millard et le Parti libéral d'avoir encore une fois des controverses avec ses candidats, ajoute-t-il.

Comme pour Saaclic, le fiasco de la transformation numérique en santé prend de l'ampleur. Québec a dépensé près de 500 millions de dollars en 3 ans pour maintenir à flot les vieux systèmes de gestion de ressources humaines du réseau de la santé, alors que leur remplacement a été mis sur la glace. La mauvaise planification du méga projet informatique appelé CIFAR est ainsi en train de miner le budget de Santé Québec. En 2022, Québec avait accordé 202 millions de dollars au ministère de la Santé afin de moderniser 3 grands secteurs administratifs du réseau, les finances, l'approvisionnement et les ressources humaines. Une somme de 106 millions de dollars devait être consacrée au volet du remplacement des systèmes des ressources humaines. Or, selon une compilation des contrats publics réalisés par le bureau parlementaire à partir de diverses sources, Québec a accordé depuis 2023 plus de 465 millions de dollars en contrats afin de maintenir en fonction ses systèmes de ressources humaines vieillissants. Ces dépenses de maintien sont 4 fois plus élevées que le coût estimé de remplacement. La somme est aussi élevée que les dépassements de coûts du fiasco Saaclic ayant fait scandale. Au total, 146 contrats ont été accordés aux entreprises Logibec, Service Maquila et Medi Solutions. La majorité de ces ententes ont été conclues de gré à gré. Par exemple, Santé Québec Estrie a donné sans appel d'offres un contrat de 40 millions de dollars à Logibec pour maintenir son logiciel de support de paie et de ressources humaines. La porte-parole de Santé Québec, Marianne Paquette, a expliqué que ses fournisseurs maintiennent des fonctions essentielles aux activités du réseau, par exemple la gestion des horaires, de la paie et le recrutement. Assurer la paie de nos centaines de milliers d'employés et le bon fonctionnement des établissements exige stabilité et continuité, a-t-elle écrit.

Deux sœurs dénoncent le calvaire que leur impose le système de santé depuis 2 ans afin d'obtenir des soins à domicile pour leur mère souffrant d'Alzheimer. On demande de l'aide, on n'en reçoit pas et on se fait plutôt dire de baisser nos standards, rage Magali Saint-Don, qui vit à Sainte-Thérèse, au nord de Montréal. En plus de son travail à plein temps pour une compagnie d'assurance, elle est proche aidante auprès de sa mère de 73 ans, atteinte de la maladie d'Alzheimer, Danielle Cardinal. Elle avait aussi déménagé chez ses parents pour aider son père âgé avec sa sœur Carla Sandon. Elle tente depuis 2024 d'obtenir de l'aide à domicile. À 4 reprises, elle a contacté le 811 pour des soins. On me disait toujours que ça prenait l'autorisation de ma mère. Donc, j'appelais et on me demandait de parler à une personne avec un diagnostic de démence, raconte avec découragement Magali Sandon. Chaque fois, sa mère refusait les soins sans comprendre pourquoi et même si la famille avait un mandat d'inaptitude. Lorsqu'une travailleuse sociale s'est finalement rendue à la maison, elle aurait notamment répondu à Madame Saint-Don de baisser ses standards pour les odeurs. Car sa mère refuse fréquemment d'être lavée. Elle porte une couche et Magali Saint-Don souligne que la changer est un combat sans fin. Sa mère peut aussi remplir des valises de vêtements et de bibelots plusieurs fois par jour parce qu'elle veut rentrer chez elle. Carla Saint-Don se désole de devoir embourber le système de santé pour obtenir de l'aide. On nous dit de documenter que ça prend des requêtes, mais on ne va pas aller voir son médecin tous les jours, dit-elle. Magali Saint-Don ajoute s'être fait proposer des répits d'une semaine en CHSLD, encore une fois pour documenter le comportement de sa mère, mais elle craint que des déménagements constants n'empirent son état. Je n'aurais pas besoin d'une semaine de répit si on m'aidait à la maison, poursuit-elle.

La rentrée scolaire peut être une source de distraction au volant, avertit la SAAQ après un week-end marqué par une multitude d'accidents de la route et en fait 5 morts. 4 décès en un week-end, c'est sûr que c'est quand même beaucoup, réagit Gino Desrosiers, porte-parole de la Société de l'assurance automobile du Québec. C'est une fin atroce qu'a connue un automobiliste dans la nuit de vendredi à samedi à New Richmond en Gaspésie. Le conducteur d'une camionnette roulait sur la route 132 lorsqu'il a brusquement dévié de sa voie pour une raison inconnue, se retrouvant face à un poids lourd de 53 pieds qu'il a violemment percuté en sens inverse. La camionnette aurait pris feu après l'impact. La victime, dont l'âge demeurait inconnu, est restée coincée à l'intérieur du véhicule et a été retrouvée sans vie. Ce n'est qu'un des huit accidents survenus depuis la fin de journée de vendredi sur les routes de Québec qui ont, dans la plupart des cas, fait des blessés graves ou des décès. Vendredi vers 21h30, Dominique Evangelatos, un motocycliste de 44 ans, est mort après avoir été percuté de plein fouet par un automobiliste impatient alors que celui-ci effectuait un dépassement illégal en sens inverse sur le boulevard du Canal à Lessèdre, en Montérégie. L'automobiliste a été arrêté et libéré avec promesse de comparaître. Une demi-heure plus tard, à Laval, une femme de 35 ans qui conduisait une voiture sur le boulevard Saint-Martin-Ouest a perdu le contrôle de son véhicule avant de percuter un arbre. La conductrice a perdu la vie pendant que 3 adolescents âgés entre 15 et 16 ans se trouvaient à bord de la voiture et s'en sont sortis avec des blessures graves. Samedi, un motocycliste est mort dans une sortie de route après une perte de contrôle, lui ayant fait terminer sa course dans le pilier d'un garde-fou à Rivière-à-Pierre, dans Portneuf, dans la région de la capitale nationale. Le bilan du week-end pourrait encore s'alourdir car dimanche, un automobiliste a perdu le contrôle de son véhicule qui a fait des tonneaux et s'est retrouvé dans le fossé à Maskinongé, en Mauricie. Le conducteur ainsi que le copilote ont subi des blessures graves et ont été transportés dans un centre hospitalier où l'on craignait pour leur vie. Le passager arrière a subi des blessures qui ne mettent pas sa vie en danger.

13 personnes, 6 enfants et 7 femmes, enlevées dimanche dernier à Kinskoff, ont été libérées. L'information a été saluée par l'UNICEF dans un communiqué publié le vendredi 28 juillet 2026. L'organisme est revenu sur les circonstances qui ont permis cette issue heureuse. Parmi les enfants figurent 3 enfants âgés de moins de 2 ans, un enfant de 7 ans et 2 adolescentes. L'UNICEF et les responsables communautaires ont soutenu les efforts et ont contribué à leur libération, mettant ainsi fin à plusieurs jours de captivité, peut-on lire. Cette libération offre un rare moment d'espoir face à la violence qui menace les enfants en Haïti, a déclaré Yannick Dussard, représentant adjoint de l'UNICEF en Haïti. L'enlèvement de Kinskoff n'était pas un incident isolé, mais un nouveau rappel brutal de l'ampleur et de la fréquence des attaques contre les enfants à travers le pays. Pour rappel, après avoir tué plusieurs dizaines de personnes à Kinskoff dans la nuit du dimanche 23 août, les criminels ont retenu en otage une cinquantaine de personnes. Ils ont menacé de les exécuter en cas de représailles des forces de l'ordre. Lors d'une réunion tenue ce vendredi, des membres du Conseil de sécurité ont appelé à la libération des otages sans condition. Selon le communiqué, l'UNICEF continue de travailler avec l'ensemble des acteurs clés afin de renforcer les systèmes de protection de l'enfance, de soutenir les enfants touchés par la violence et d'accompagner leur rétablissement et leur réintégration. L'UNICEF appelle tous les acteurs armés en Haïti à mettre fin aux attaques contre les enfants, à libérer immédiatement tout enfant encore détenu et à garantir leur protection en toutes circonstances, conclut le communiqué.

Le Conseil de sécurité de l'ONU s'est réuni après l'attaque menée par des gangs à Kinskoff près de Port-au-Prince, attaque qui a fait plusieurs dizaines de morts. Les exposés du chef du BINU et du responsable des affaires humanitaires ont mis en lumière la gravité de la situation. Les délégations ont discuté du rôle de la force de répression des gangs, de l'application de l'embargo sur les armes et des perspectives politiques en Haïti. Un consensus s'est dégagé sur l'urgence de renforcer l'appui international à Haïti. Le pays, appuyé notamment par les États-Unis, la France et le Panama, a plaidé pour l'accélération du déploiement de la FRG avec le soutien financier qui va avec, tandis que le Brésil a rappelé que la sécurité seule ne suffira pas. Les responsables de l'ONU ont insisté pour que l'approche pour résoudre la crise haïtienne combine sécurité, aide alimentaire, stabilité politique et renforcement de l'État. Le représentant d'Haïti, Pierre-Éric Pierre, a souhaité une réponse rapide, coordonnée et résolue de la communauté internationale après le massacre et les prises d'otages perpétrées par des gangs dans la commune de Kinskoff, à la périphérie de Port-au-Prince. Il a vu dans ces actes d'une extrême barbarie une nouvelle démonstration de la capacité de violence et de terreur des groupes criminels armés, malgré les efforts considérables déployés par la police nationale et les forces armées d'Haïti, qui demeurent pleinement mobilisées sur le terrain avec l'appui de la force de répression des gangs. Pierre-Éric Pierre a souligné l'impérieuse nécessité pour la communauté internationale d'accélérer le déploiement de la FRG pour atteindre l'effectif prévu de 5 500 membres dans les meilleurs délais et lui donner les moyens nécessaires à l'accomplissement de sa mission. Il a précisé à cet égard que des pays tels que la Côte d'Ivoire, la Mongolie et le Tchad ont déjà signé avec Haïti des accords pour rejoindre la FRG. Des démarches sont en cours pour signer dans les jours qui viennent des accords avec le Bangladesh, le Guatemala, la Jamaïque et Sri Lanka, a-t-il indiqué. En outre, Pierre-Éric Pierre a exhorté les membres de la communauté internationale à renforcer leur contribution au respect et à la mise en œuvre de l'embargo sur les armes, conformément à la résolution 2653 du Conseil, afin de tarir les flux d'armes et de munitions qui alimentent la violence des gangs. Haïti, a-t-il ajouté, compte sur l'appui de ses partenaires pour l'accompagner dans ses efforts visant à rétablir durablement la sécurité, restaurer pleinement l'autorité de l'État et créer les conditions nécessaires à la tenue des élections.

Les funérailles de quatre victimes du massacre de Kinskoff, Eudras Jean-Jacques, Drasson Jean-Jacques, Patricia Metellus et Arnold Jean-Jacques, ont été célébrées dimanche matin à l'église baptiste de la commune. Elles ont été tuées dans la nuit du 23 au 24 août 2026 lors de cette attaque menée par les groupes armés. La cérémonie s'est déroulée en présence des familles, des proches et des amis des victimes. Le maire de Kinskoff, Massillon Jean, y a également pris part. L'émotion était forte durant les obsèques. Plusieurs participants ont exprimé leur douleur face aux circonstances dans lesquelles les victimes ont perdu la vie. Ces funérailles interviennent dans un contexte de forte inquiétude à Kinskoff. La population continue de dénoncer les violences qui affectent la commune. Le jeudi 27 août, des habitants avaient organisé une marche pacifique pour réclamer des mesures de sécurité. Munis de pancartes et de microphones, les manifestants ont dénoncé les groupes armés et appelé les autorités à agir. Ils ont également demandé à l'État de prendre ses responsabilités afin de garantir la sécurité de la population. L'inhumation des quatre victimes marque une nouvelle étape dans le traumatisme de la communauté. Les habitants continuent de réclamer des mesures concrètes pour renforcer la sécurité et prévenir de nouvelles violences.

Lors d'un point de presse régulier à l'ONU à Genève ce 28 août, le porte-parole du Haut-Commissariat des Nations Unies aux droits de l'homme, Marta Hurtado, a condamné la brutalité persistante de la violence des gangs à la suite de la récente attaque armée à Kinskov. Les flux illicites d'armes à feu et de munitions continuent de renforcer de donner du pouvoir aux gangs armés en Haïti, a alerté le HCDH. Il a appelé tous les acteurs concernés à appliquer strictement les réglementations nationales et internationales en matière de contrôle des armes et à faire respecter l'embargo décrété depuis 2022 par l'ONU à l'encontre d'Haïti.

La participation des Haïtiens vivant à l'étranger aux prochaines élections est garantie par le décret électoral et le pacte national pour la stabilité et l'organisation des élections. Alors que l'inscription des électeurs pour le prochain scrutin a déjà commencé depuis le 20 juillet en Haïti, le Conseil électoral peine encore à trouver la bonne formule pour permettre à la diaspora haïtienne de prendre part à ce processus indispensable pour voter. Plus d'un mois après le lancement de l'inscription des électeurs, le CEP n'est toujours pas en mesure de permettre aux Haïtiens vivant à l'étranger de participer à ce processus qui pourtant est une promesse du décret électoral. L'article 384 du décret indique que l'Haïtien vivant à l'étranger

première fois, constitue un projet pilote visant uniquement les compatriotes vivant dans certaines villes aux États-Unis, au Canada et en France. Des sources au CEP avaient confié aux Novelistes que l'institution électorale envisageait de loger les centres de vote dans des consulats et missions diplomatiques haïtiens à l'étranger pour permettre aux compatriotes de s'inscrire comme électeurs et de voter aussi le cas échéant. Mais pour le moment, le Conseil électoral n'a encore rien dit officiellement à ce niveau. Le Conseil a informé cette semaine que dans le cadre des démarches visant à explorer les possibilités de mise en œuvre du vote des Haïtiens vivant à l'étranger, plusieurs de ses membres sont en mission au Canada. Les conseillers électoraux Peterson Pierre-Louis, Nemrod Sanon, Schneider Adélie et Françoise Suzanne, chargés d'affaires de l'ambassade d'Haïti à Ottawa, ont eu une rencontre de travail avec le ministère des Affaires mondiales du Canada autour du processus électoral selon un communiqué du CEP. Cette rencontre s'inscrit dans le cadre de consultations engagées par le CEP auprès des pays accueillant une importante communauté haïtienne en vue d'examiner les conditions nécessaires à la mise en œuvre de l'expérience pilote du vote de la diaspora, précise le CEP, soulignant que la délégation a aussi rencontré des membres d'Élections Canada. En début de semaine, avait informé qu'une autre délégation composée des conseillers électoraux, Jacques Seyus Joseph, Patrick Saint-Hilaire et Marie-Florence Mathieu, était en tournée depuis le 18 août 2026 au Chili et au Brésil dans le cadre des démarches visant à explorer les possibilités de mise en œuvre de vote des Haïtiens et vivant à l'étranger et à renforcer la coopération en matière électorale entre Haïti et ces deux pays. Le CEP affirme qu'à travers ces initiatives, il entend poursuivre ses efforts en vue de favoriser la participation de la diaspora au processus électoral et de renforcer les mécanismes de coopération avec les institutions électorales étrangères.

Le collectif des acteurs haïtiens pour le développement et l'organisation alternative, CADOA, se prononce en faveur de la tenue des prochaines élections d'Haïti, tout en appelant à une révision de certaines dispositions du décret électoral publié le 2 juin 2026. Alors que le Conseil électoral poursuit les préparatifs du scrutin, l'organisation estime que certaines dispositions du décret pourraient susciter des contestations et affecter la crédibilité du processus. Dans une intervention consacrée au processus électoral, Raphaël André, conseiller politique du CADOA et prétendant candidat au Sénat dans le Sud-Est, appelle les autorités à éviter toute précipitation. Il plaide également pour un dialogue avec les acteurs politiques. Pour Raphaël André, Haïti ne peut rester dans une transition politique prolongée. La tenue des élections constitue, selon lui, une étape nécessaire pour permettre aux citoyens de choisir leurs représentants et contribuer au rétablissement de la légitimité des institutions. Le responsable du CADOA reconnaît toutefois que la publication du décret électoral ne suffit pas à garantir la réussite du processus. Il évoque une crise marquée par l'insécurité, les difficultés économiques et sociales, ainsi que l'affaiblissement des institutions. Dans ce contexte, le collectif estime que le processus électoral doit être inclusif, juridiquement cohérent et suffisamment sécurisé. Le CADOA affirme avoir attiré l'attention du CEP sur plusieurs dispositions du décret électoral qu'il considère comme problématiques. Raphaël André cite notamment l'article 153, alinéa 26, relatif à l'obligation pour les candidats de présenter un certificat médical. Selon lui, cette exigence devrait être réexaminée au regard des dispositions constitutionnelles relatives aux conditions d'éligibilité. Le conseiller politique invoque le principe de la hiérarchie des normes. Il estime qu'un décret électoral ne peut imposer des conditions qu'il considère incompatibles avec la Constitution. Cette question pourrait alimenter les discussions entre le CEP, le gouvernement et les acteurs politiques engagés dans le processus électoral. Bientôt 7h30, nous allons observer notre pause et au retour, un mot de sport.

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Après sa défaite 1-2 face à Ipswich lors de la première journée de la Premier League, Sunderland AFC renoue avec la victoire. Les hommes de Régis Lebris parviennent à s'imposer sur le strict minimum 1-0 face à Fulham FC, dirigé par Alvaro Arbeloa, et ce, grâce à Wilson Isidore. L'attaquant ici inscrit l'unique but de la partie pour offrir la première victoire de la saison aux Black Cats. En effet, le Grenadier marque son but ultra décisif à la 75e minute, seulement 11 minutes après être rentré en jeu.

Pour avoir remporté à la surprise générale la Coupe du Portugal, l'équipe de Dani Jean, Torrense, disputera l'édition 2026-2027 de l'UEFA Europa League, dont le coup d'envoi sera donné le 16 septembre. Le jeune footballeur, formé au centre sportif Canon à Croix-des-Bouquets, passé par l'Aigle Noir AC et l'Orcaé FC avant de s'exiler en France en 2021 pour arborer les couleurs du RC Strasbourg, US Avranches et Rende AF, est depuis 2025 un joueur du SCU Torriense, lauréat de la dernière Coupe du Portugal.

Les championnats nationaux européens de football ont donc repris et nous avons quelques résultats pour cette fin de semaine. Nous sommes à la deuxième journée de la Ligue 1 en France. Lille a fait match nul contre le Paris Saint-Germain 2-2. Le Paris Saint-Germain qui engrange les matchs nuls. Le FC Strasbourg gagne à domicile contre le RC Lens à 2-1. L'Olympique Lyonnais fait nul 1-1 à domicile contre Havre AC. FC Lorient 1-3-2. 3 qui gagne donc à l'extérieur. Victoire à l'extérieur également pour Angers 3-1 contre AJ Auxerre. Toulouse et Stade Brestois se neutralisent 2-2. Paris FC gagne 3-0 contre l'OGC Nice. Le Stade Rennais fait 3-2 contre le Mans. Et Monaco 2, Olympique de Marseille 0. Le classement dans cette Ligue 1, Monaco est en tête, suivi de Paris FC et Lille ferme la marche. En deuxième journée de la Première Ligue, Crystal Palace 1, Manchester City 4, Liverpool 2, Nottingham Forest 2, Coventry City 0, Hull City 1, Bournemouth 1, Everton 1, Tottenham 0, Newcastle 2, Leeds United 1, Brentford 1, Chelsea 4, Brighton 3, Sunderland 1, Fulham 0 et Manchester United gagne 5-2 contre Ipswich Town. Aston Villa et Arsenal, ce match en retard, ça sera pour aujourd'hui à compter de 15h. En Bundesliga, en championnat allemand de football, le Bayern Munich gagne 5-1 contre Stuttgart, Cologne 3, Hoffenheim 2, Mainz 0, Paderborn 0-7-0, Union Berlin 3, Eintracht Frankfurt 3, RB Leipzig 3, Mönchengladbach 0, SV Evensberg 3, Bayer Leverkusen 2, Dortmund 2, Hambourg 0, Fribourg 4, Werder Bremen 1, FC Hobourg 3, Schalke 04 0. Nous sommes à la première journée pour la Bundesliga. En Serie A, en Italie, le Milan AC gagne 2-0 contre Venezia. Nous sommes à la deuxième journée. Fiorentina 0, Frosinone 3, Monza 2, Udinese 3, Sassuolo 2, Torino 1, Juventus de Turin 2, Parme 0, Napoli 1, Como 2, Cagliari 0, Inter Milan 1, Lazio de Rome 1, Genoa 0, Lecce et AS Rome ainsi que Atalanta contre Bologne. Ça sera pour aujourd'hui. Le match de Lecce, ça sera à 12h30 alors que l'Atalanta affronte Bologne à 14h45.

En Liga, le championnat espagnol de football, nous sommes à la troisième journée. Le Real Racing Club gagne 3-2 contre Elche. Le Deportivo Alavés 1-0 contre Villarreal. Levante 5, Betis Séville 2. Real Sociedad 2, Espagnol 1. FC Séville 1, Atlético de Madrid 3 pour la première victoire à l'extérieur d'une équipe. Real Madrid gagne 4-0 contre Malaga. La Corogne 3, Valence 1. Celta Vigo 0, Atlético Bilbao 2. Osasuna contre Getafe ainsi que FC Barcelone contre Rayo Vallecano. Ça sera pour respectivement à 13h30 et à 15h30 ce lundi 31 août. On s'arrête ici pour le sport. Dans un instant, les nouvelles internationales.

Un différend concernant le nom d'un futur porte-avions américain est en train de se transformer en une polémique beaucoup plus vaste sur l'histoire militaire et les prérogatives présidentielles. Un hommage sans précédent destiné à un marin noir décoré de la Seconde Guerre mondiale pourrait désormais être remplacé par le nom du commandant en chef actuel, alors que la famille du héros a été prise au dépourvu et que les législateurs s'y opposent, le changement proposé alimente une controverse grandissante. L'administration Trump fait pression pour que le futur porte-avions CVN-81 soit éventuellement rebaptisé en l'honneur de Donald Trump au lieu de rendre hommage à Doris Dory Miller, héros noir de la Seconde Guerre mondiale. Cette proposition a suscité la polémique car ce navire devait devenir le premier porte-avions américain à porter le nom d'un Afro-Américain et d'un simple matelot, ce qui conférait au choix de Miller une importance historique exceptionnelle. Le nom de Miller a été choisi pour ce porte-avions en 2020, plaçant ainsi un matelot noir du rang aux côtés des présidents et des grands chefs militaires honorés au sein de la flotte américaine de porte-avions. Les détracteurs font valoir que le fait de retirer son nom avant même que le CVN-81 n'entre en service effacerait une étape importante pour la représentation des Noirs dans l'armée et minimiserait la reconnaissance accordée à un militaire dont l'héroïsme fait désormais partie de l'histoire militaire américaine.

0: Une personne au moins est morte et une quinzaine d'autres restent recherchées après une crue éclair dans le Grand Canyon, un des sites les plus prisés des touristes dans l'ouest des États-Unis, selon un bilan provisoire des autorités dimanche. Reportage France 24.
1: La boue, sur chaque branche et chaque rocher du Grand Canyon, témoin de l'importance de la crue survenue samedi. Ce lundi matin, environ 15 personnes sont toujours portées disparues. Samedi, le Colorado emportait tout sur son passage. Des arbres, des structures métalliques, tout juste arrachées par une montée des eaux très rapide. Une crue soudaine, provoquée par de fortes pluies, qui a touché le Bright Angel Canyon et le secteur du Phantom Ranch, un hôtel situé tout proche du fleuve. Ces vidéos, tournées par des randonneurs, montrent la force du courant, un torrent d'eau boueuse juste sous leurs pieds. Les précipitations ont surpris les visiteurs du célèbre parc. Certains couraient se mettre à l'abri, quand d'autres ont été pris au piège en pleine randonnée.
2: Tout le monde est en sécurité. Les deux ponts à fantômes sont hors service et le niveau est environ d'1,50 m plus bas qu'il ne l'était.
1: Plus de 60 personnes ont été évacuées dimanche par les airs. Aujourd'hui, de nombreux sites touristiques restent fermés. Les services météorologiques prévoient de nouveaux orages et de fortes pluies jusqu'à la fin de la journée.
0: Au Népal, après la crue meurtrière, une autre épreuve commence pour les survivants. Trouver un toit, de quoi manger et simplement de quoi tenir. Dans les villages dévastés, des familles ont tout perdu en quelques minutes. Et alors que les secours continuent de rechercher d'éventuels survivants, ceux qui ont échappé à la catastrophe tentent de reconstruire leur quotidien malgré la menace d'une nouvelle crue. Reportage France 24.
3: Dans le nord du Népal, sous une chaleur étouffante, les habitants repartent par cette unique route en terre. Ils portent sur le dos ce qu'ils ont pu encore sauver, des vêtements, des ustensiles, quelques souvenirs. À Sinchor, comme dans tant d'autres localités de cette région, la vague de boue a englouti des quartiers entiers. Dans les champs, les rizières ont disparu sous les débris. Kadiman Tamang, lui, a échappé au pire. Cet éleveur revient aujourd'hui près de ce qui était sa maison.
4: C'est ici que se trouvait ma maison. Et là, il y a des terres qui m'appartiennent et quelques maisons appartenant à mes proches. Elles ont toutes été détruites.
3: Une seule chose a survécu. Le fourrage stocké à l'étage de sa grange, destiné à ses 16 buffles. Ce père de 4 enfants a pu fuir à temps avec sa famille et son bétail. Il avait recouru à un emprunt pour acheter sa maison. Aujourd'hui, elle est inhabitable. Il lui reste ses dettes et surtout une famille à nourrir.
4: Ici, nous préparons à manger. Là, c'est l'eau. Et nous dormons ici, tous ensemble, sur ce matelas. C'est tout ce que nous avons. Je suis encore sous le choc. Je ne sais pas quoi faire. J'ai 52 ans. J'ai vécu ma vie, mais je suis inquiet pour mes enfants. Ils n'ont rien à manger, ni même un toit au-dessus de leur tête. Nous sommes dans une grande détresse.
3: Alors que le niveau de la rivière monte à nouveau, les habitants à proximité ont reçu des alertes du gouvernement les appelant à évacuer. Mais malgré les risques, certains restent. Ce résident refuse de quitter sa maison épargnée par la catastrophe. Partir signifierait abandonner ses biens et prendre le risque de ne pas pouvoir revenir.
5: Je reste ici parce que j'ai peur qu'on me vole mes affaires. Les biens laissés dans les maisons sont volés. C'est tout ce que j'ai. Comment pourrais-je partir en laissant tout ça derrière moi? Où irais-je? Comment gagnerais-je ma vie? Comment pourrais-je nourrir ma famille?
3: Le risque d'une nouvelle crue reste pourtant bien réel. Les lacs formés par les débris de la première inondation pourraient rompre, tandis que de fortes pluies sont attendues dans les prochains jours.
0: Des bénévoles se sont mobilisés pour fournir des produits de première nécessité aux familles déplacées par les feux de forêt dans la province de Jijel, au nord-est de l'Algérie. Reportage Africa News.
6: Des bénévoles se sont mobilisés pour fournir des produits de première nécessité aux familles déplacées par les feux de forêt dans la province de Jijel, au nord-est de l'Algérie. Les habitants touchés par les incendies ont trouvé refuge dans des écoles où l'aide est collectée et distribuée. Les équipes de secours sont venues me chercher alors que je fuyais les flammes. Elles sont venues nous évacuer, moi, mes belles-filles, mes filles, toute la famille. Elles nous ont transportés en bus et nous ont installés ici. Il ne reste plus de maison, plus de village. Je n'ai plus de maison. J'ai perdu mon mari, je n'ai plus de force. Tout a disparu. Parmi les victimes des incendies figurent des habitants des communes de Djemaa Beni Habibi et de Borj Tahar. Des équipes médicales prennent également en charge les habitants déplacés dans les abris provisoires. Cette catastrophe a frappé la commune de Djemaa Beni Habibi et la province de Djigel. Ici, à l'école Taleb Abdelkrim, il y a environ 800 personnes, peut-être plus, peut-être moins. Il est difficile d'établir un décompte exact compte tenu de l'ampleur de la tragédie. La situation à laquelle ces personnes sont confrontées est vraiment déchirante. Pour notre part, nous faisons notre devoir. Les incendies ont causé d'importants dégâts dans les zones touchées. Des habitations et des villages ont été détruits et les habitants ont été contraints de fuir. Dans ce centre, nous avons rassemblé toute l'aide et les fournitures. Nous faisons tout notre possible pour les distribuer dans toute la commune, à chaque village, dans chaque zone touchée et à chaque habitant, y compris ceux du centre-ville. La commune a été complètement ravagée par l'incendie et les flammes n'ont rien épargné et chaque famille a besoin d'aide. Des bénévoles acheminent des produits de première nécessité, notamment de l'eau, du pain et du lait, vers les communautés sinistrées.
0: La police suisse est mobilisée dimanche pour tenter de retrouver le ou les auteurs des tirs qui ont fait un mort et cinq blessés dans la nuit de samedi à dimanche en marge d'une rare partie à Aarau, dans le nord de la Suisse, près de Zurich. Reportage France 24.
7: Des hommes lourdement armés. Les forces spéciales ratissent la zone. Le secteur est toujours bouclé par la police. C'est ici qu'une fusillade a eu lieu dans la nuit, lors d'une rave party rassemblant plus de 3500 personnes. Ces images ont été tournées et publiées sur les réseaux sociaux quelques heures avant les tirs. Le drame s'est produit dans le nord de la Suisse, dans la ville d'Aarau, dans cet hippodrome. Peu après 2h30 du matin, des coups de feu sont tirés. Plusieurs personnes sont touchées. Le bilan est lourd. Une jeune femme de 22 ans est tuée. 5 autres personnes âgées de 24 à 27 ans sont blessées, parfois grièvement. Selon la police cantonale, le contexte de cette fusillade reste flou.
8: Les circonstances exactes de cet acte ne sont pas encore précises. Le mobile est inconnu. L'enquête se poursuit, la police est à la recherche du ou des auteurs, encore inconnus.
7: Cette rave party est organisée depuis plusieurs années dans la ville. Sur les réseaux sociaux, un DJ présent au moment du drame partage ce message.
8: Ce qui s'est passé est le pire cauchemar de ma vie. J'ai le cœur brisé d'avoir perdu une personne proche. Je n'oublierai jamais son sourire.
7: Dans la commune, l'émotion des habitants que nous rencontrons.
9: C'est étrange. On entend ce genre de choses partout. Mais quand ça se produit à l'endroit d'où on vient, ça fait un sentiment bizarre. C'est peut-être un endroit où on a l'habitude d'aller. Un endroit où on se sentait en principe en sécurité et où ce n'est désormais plus le cas.
0: Des familles et des militants se réunissent à Mexico et à Guadalajara pour marquer la journée internationale des victimes de disparitions forcées. Reportage France 24.
10: À Mexico City, dans le Tabasco ou dans le Chiapas, des familles mexicaines tiennent des photos de leurs proches disparus. Une même colère s'exprime.
11: On veut dire à toute la société mexicaine que toutes ces disparitions sont forcées. Tant que l'État mexicain ne peut pas garantir notre sécurité, il porte la responsabilité de ces disparitions parce qu'il a échoué à garantir que nos proches puissent rentrer chez eux vivants.
10: La population mexicaine est désemparée face à ces disparitions en masse, avec 20 à 40 nouveaux cas par jour. En 20 ans, cela correspond à environ 135 000 personnes. C'est l'une des conséquences de la guerre contre le narcotrafic lancée en 2006 par le président Felipe Calderón. Certaines familles n'osent pas reporter la disparition d'un proche par peur de représailles. Des milliers de personnes, souvent les mères, se lancent elles-mêmes dans les recherches malgré le danger. Le frère de Nancy a disparu depuis 2022. Tout ce temps a été très difficile. Dans mon cas, c'est moi qui fais les recherches parce que ma mère a 84 ans et elle a des problèmes de mobilité.
12: Le gouvernement affirme faire du soutien aux familles de disparus une priorité. Des réformes ont même été adoptées en juillet 2025 pour renforcer les mécanismes de recherche. Mais dans 99% des cas de disparition, les responsables ne sont ni retrouvés ni inquiétés.
13: Les autorités sont débordées avec trop peu de personnel et des ressources limitées. Et les familles se heurtent à de nombreux obstacles en cours de route.
12: Un rapport de l'ONU publié en avril 2026 pointe la responsabilité de l'État mexicain. Certaines disparitions seraient commises par des agents de l'État en lien avec des groupes criminels, tandis que les autorités restent largement inactives. Selon l'ONU, le caractère généralisé et systématique de ces disparitions constitue un crime contre l'humanité.
0: Bientôt 8 heures, nous allons observer notre pause. Nous aurons la suite des informations internationales à notre retour.

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0: La présidente par intérim Delcy Rodríguez a défendu samedi l'accord historique signé entre Washington et Caracas, assurant face aux doutes que le Venezuela conserverait sa souveraineté sur les champs pétroliers amenés à être exploités par les États-Unis. Reportage France 24.
1: À la télévision d'État, Delcy Rodríguez défend l'accord pétrolier annoncé la veille par Washington. Le texte entérine la prise de contrôle de 65 milliards de barils de pétrole, soit environ un cinquième des réserves connues du pays. Mais la présidente l'assure, le Venezuela conserve sa souveraineté sur les ressources.
2: Le but de cet accord, c'est d'assurer que les immenses réserves de notre pays, qui se trouvent dans nos sous-sols, cessent de n'être qu'une simple statistique froide et se traduisent par du bien-être social et économique pour le peuple vénézuélien grâce à des solutions concrètes.
1: À en croire la présidente, l'accord durera 25 ans et générera 209 milliards de dollars de revenus pour l'État vénézuélien. Mais ce deal est notamment critiqué par les partisans de l'ancien président Hugo Chavez qui s'inquiètent de l'omniprésence américaine au Venezuela. Certains analystes se demandent quand l'accord portera ses fruits.
3: L'infrastructure et les capacités techniques de la compagnie d'État censée être un partenaire sont très dégradées. L'idée selon laquelle la production va immédiatement augmenter est vouée à l'échec.
1: Selon des experts, il faudra des années pour remettre les infrastructures à niveau. Depuis l'enlèvement de Nicolas Maduro en janvier, la production de pétrole a légèrement augmenté, mais reste très loin du pic atteint il y a un quart de siècle. Enfin, la légalité des futures concessions est incertaine, et ce, même si Delcy Rodríguez a ouvert le secteur pétrolier aux capitaux privés peu après son arrivée au pouvoir.
0: Depuis son arrivée au pouvoir, Donald Trump a fait du départ des personnes en situation irrégulière du territoire américain une priorité. Mais lorsque leur expulsion vers leur pays d'origine s'avère difficile, voire politiquement sensible, les autorités américaines se tournent de plus en plus vers une alternative, leur expédition vers des États tiers, dont le Cameroun. Reportage France 24.
4: Persécutés à cause de leur orientation sexuelle, elles avaient fui le Ghana en 2024 pour se réfugier aux États-Unis. Leur demande d'asile avait été acceptée, mais ces trois femmes LGBTQ ont pourtant été déportées vers le Cameroun en janvier. Elles racontent la terreur et l'humiliation de se retrouver enchaînées à bord d'un avion en direction d'un pays où elles n'avaient jamais mis les pieds.
5: J'avais l'impression d'avoir commis un crime. Qu'est-ce que j'ai fait pour mériter d'avoir les mains et les pieds enchaînés? Je ne pouvais même pas bouger.
4: Une fois arrivées à Yaoundé, les trois femmes disent avoir été enfermées dans un bâtiment appartenant au gouvernement pendant près de 2 mois. Elles ont finalement été autorisées à sortir après avoir entamé une grève de la faim et attendent toujours le traitement de leur demande d'asile.
5: On ne peut pas traiter les êtres humains comme ça, comme des esclaves. Nous n'avons plus de vie et le Cameroun n'est pas un pays sûr.
4: Au Cameroun, les rapports homosexuels sont interdits par la loi et peuvent être punis par des peines allant jusqu'à 5 ans de prison.
6: On ne peut pas renvoyer quelqu'un vers les mêmes dangers qu'il essayait de fuir. C'est extrêmement inquiétant. Ces gens-là ne sont pas simplement vulnérables, ils sont doublement victimisés.
4: Le Cameroun fait partie d'une trentaine de pays ayant conclu des accords secrets de déportation avec Washington. Selon le New York Times, les États-Unis auraient bloqué un paiement de 30 millions de dollars à l'agence des réfugiés de l'ONU au Cameroun jusqu'à la signature de l'accord.
0: L'Iran affirme avoir lancé des missiles balistiques contre des bases américaines en Jordanie en réponse aux frappes menées par les États-Unis contre des sites iraniens. Reportage Africa News.
7: La tension reste vive entre Washington et Téhéran. L'Iran affirme avoir lancé des missiles balistiques contre des bases américaines en Jordanie en réponse aux frappes menées par les États-Unis contre des sites iraniens. Le commandement américain indique avoir ciblé dans le détroit d'Ormuz des lance-roquettes appartenant aux gardiens de la Révolution. Des militaires iraniens auraient été observés en pleine préparation de tirs d'obus équipés de mines marines dans cette zone stratégique pour le commerce mondial. Cette opération intervient après une nouvelle phase d'escalade militaire, alors que l'armée américaine venait d'achever le déminage de voies maritimes internationales dans le détroit. Quelques jours plus tôt, l'administration Trump avait pourtant annoncé vouloir privilégier la pression économique et diplomatique plutôt qu'une intervention armée directe pour tenter de mettre fin au conflit avec l'Iran. Mais sur le terrain, les affrontements se poursuivent, faisant craindre une nouvelle dégradation de la situation régionale.
0: Les Islandais ont rejeté ce week-end par référendum une reprise des négociations d'adhésion à l'Union européenne. Un coup dur pour Bruxelles, qui aurait vu de bon œil une candidature de la riche île de l'Atlantique Nord. Reportage France 24.
8: C'est donc le non qu'il a remporté en Islande. Les Islandais ont rejeté la reprise des négociations d'adhésion à l'Union européenne à une courte majorité, 52,8% des voix contre 47,2%.
9: Je suis un peu soulagé. Les débats ont été agressifs.
10: Je pense que c'était très serré et que c'était une élection qui devait avoir lieu. Il fallait que certains points de vue soient exprimés. Le rapport reste plus ou moins de 50-50, mais le résultat parle de lui-même.
8: Cette victoire du non est un camouflet pour le gouvernement et sa première ministre, social-démocrate, qui avait fait campagne pour le oui. Ces derniers mois, l'actualité géopolitique s'était invitée dans les débats. L'Islande n'est qu'à 200 000 nautiques du Groenland, territoire convoité par Donald Trump. C'est un coup dur aussi pour Bruxelles, qui souhaitait accroître sa présence dans l'Arctique, région stratégique de plus en plus convoitée.
11: C'est assez triste, en fait, que les Islandais ne veuillent même pas entrevoir la possibilité d'adhérer à l'Union européenne.
8: Ce rejet devrait geler les discussions sur une adhésion islandaise à l'Union européenne jusqu'en 2028 à minima, mais l'Islande n'en reste pas moins étroitement associée aux Européens via son appartenance à l'espace économique européen et à l'espace Schengen, des liens qui devraient rester inchangés. Parmi les principaux enjeux qui ont été au cœur du scrutin, les taux d'intérêt, le coût de la vie et surtout la pêche, pilier économique du pays et marqueur de l'identité nationale. Bien que Bruxelles semblait prête à des compromis, l'écrasante majorité des professionnels du secteur voyait dans la reprise des discussions avec l'Union européenne un risque quant à la souveraineté des eaux de pêche du pays.
0: Présidentielle 2027, Olivier Faure, candidat à la primaire de la gauche. L'attente n'aura pas été très longue. Après son discours de clôture à l'université d'été de Blois, le premier secrétaire du Parti socialiste s'est déclaré dimanche 30 août candidat à la primaire de la gauche en vue de la présidentielle. Reportage France 24.
12: Dans la course à la présidentielle, ils sont de plus en plus nombreux à vouloir leur place sur la ligne de départ. Dernier en date à gauche, Olivier Faure, celui qui dirige le PS depuis 8 ans, annonce dimanche sa candidature à la primaire des socialistes et de place publique. Lui qui prônait une primaire ouverte à toute la gauche veut continuer à incarner le rassemblement.
13: Je n'en peux plus de cette gauche qui parle exclusivement d'un combat avec la gauche. Moi, je me bats contre la droite et contre l'extrême droite. C'est clair ?
12: Lors de la primaire, il devra affronter 4 autres candidats, dont Raphaël Glucksmann, opposé à toute alliance avec le candidat de la France insoumise, Jean-Luc Mélenchon.
14: C'est l'heure de la clarification. Et moi, je vous dis, le choix, il sera assez simple, en fait. Entre ceux qui veulent continuer comme maintenant, qui sont dans les négociations d'appareils, qui pensent qu'on a déjà perdu la présidentielle et qui finiront dans le bureau de Jean-Luc Mélenchon à un moment ou à un autre.
12: Au sein du bloc central, les candidats tentent aussi de se démarquer. Entre pâté croûte et champagne à la foire de Châlons, Gabriel Attal a taclé son rival Édouard Philippe.
15: Vous savez, on n'est pas des photocopies avec Édouard Philippe. Si on était des photocopies, je serais dans une réunion politique quelque part. Moi, je suis au milieu des Français, il n'y a que là que je me sens bien.
12: Invité à Tourcoing par Gérald Darmanin, l'ancien Premier ministre s'est lui montré au fourneau d'une baraque à frites avant de retrouver le chemin du pupitre et des plateaux TV avec un message rassembleur.
16: Le premier jour où je suis rentré à Matignon, j'ai dit que j'étais un homme de droite. Bon, je le suis toujours. Et simplement, je pense que pour gagner et pour faire avancer le pays, il faut que l'espace politique de la droite et du centre soit en mesure de se rassembler. Et c'est ce à quoi je travaille.
12: Tous cherchent à combler l'écart face à Marine Le Pen. Selon un dernier sondage, la candidate candidate du Rassemblement national caracole en tête des intentions de vote au premier tour avec plus de 34% des voix.
0: En Cisjordanie, Netanyahou critique les colons après de nouvelles violences. Reportage France 24.
4: La prise de position est aussi rare que surprenante. Par la voix de son porte-parole, le Premier ministre israélien a critiqué les violences commises par les colons israéliens dans au moins deux villages de Cisjordanie occupés.
17: Le Premier ministre Netanyahou a fermement condamné les actes de violence commis dans les villages de Kousra et Jaloud. Ces actes ont été perpétrés par un petit groupe d'émeutiers. Leurs actions violent la loi, mettent en danger les Juifs comme les Arabes, interfèrent avec les forces de défense d'Israël dans l'accomplissement de leur mission de sécurité vitale et, bien entendu, nuisent à la légitimité internationale d'Israël.
4: Depuis maintenant trois semaines, des dizaines de colons israéliens assiègent en particulier le village de Kousra, situé non loin de Naplouse. Jets de pierres, insultes, agressions, les violences contre les Palestiniens sont quotidiennes sans que l'armée israélienne, déployée sur place, ne tente de s'interposer. Condamnation rarissime du bureau de Benjamin Netanyahou, donc, de surcroît en anglais. Ce n'est pas un hasard, l'une des maisons de Kousra abrite la famille de cet homme, Louis Ridi. Cet américano-palestinien installé aux États-Unis a pris la direction du village au début du siège pour soutenir sa famille. Il a érigé un drapeau américain sur la maison familiale peu après son arrivée pour dissuader les colons, visiblement sans succès.
18: C'est le 21e jour, notre maison est toujours assiégée et nous ne pouvons toujours pas entrer et sortir librement de nos habitations.
4: Au total, plus de 500 000 colons vivent dans des colonies illégales au regard du droit international en Cisjordanie occupée. Les violences de leur part contre les Palestiniens se sont grandement accentuées depuis les massacres du 7 octobre.
0: Il est 8h16, nous allons à présent parler d'Haïti.

0: La situation d'insécurité qui sévit à Gressier a un fort impact sur la population. Les citoyens engagés à Léogane ne cessent de se mobiliser pour se préparer contre toute éventuelle attaque des bandits sur la cité d'Anacaruna. Le maire de Gressier salue le courage de la police qui a décidé de se battre jusqu'au bout pour empêcher les bandits d'avancer. Par la même occasion, il demande au CSPN d'augmenter l'effectif des unités spécialisées et d'envoyer le matériel nécessaire à leur travail, car la région est menacée. Nous écoutons un reportage de la RTVC.
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1: C'était Joseph Anel.
0: Une délégation du Conseil électoral provisoire a tenu une rencontre de travail avec le ministère des Affaires mondiales du Canada sur le processus électoral. Cette réunion s'est déroulée dans le cadre d'une mission de la délégation au Canada visant à explorer les possibilités de mise en œuvre du vote des Haïtiens vivant à l'étranger. C'est ce qu'indique une note du CEP publiée le 28 août. La délégation était composée du secrétaire général Peterson Pierre-Louis, du trésorier Nemrod Sanon, de la conseillère Schneider Adeli, ainsi que de Françoise Suzanne, chargée d'affaires de l'ambassade d'Haïti à Ottawa.

Le ministère à la condition féminine et aux droits de la femme, en collaboration avec l'Office national d'identification, a organisé une opération spéciale d'identification nationale du vendredi 28 au dimanche 30 août 2026. L'opération s'est tenue à la direction départementale de l'Ouest du MCFDF, située à Delma 83. Une initiative qui visait à faciliter l'accès à la carte d'identification nationale, notamment pour les femmes, afin de favoriser leur participation à la vie citoyenne. Les personnes ne disposant pas encore de signe, ainsi que celles dont la carte a été perdue, détériorée ou présente un problème, pouvaient profiter de cette opération pour effectuer leurs démarches nécessaires

L'ancien premier ministre Jean-Henri Seyant a été confronté à des réactions hostiles de plusieurs citoyens lors de son passage au Cap-Haïtien. La scène, rapportée par des témoins et largement commentée sur les réseaux sociaux, a suscité diverses réactions. Les citoyens ont pris à partie l'ancien chef du gouvernement selon les témoignages disponibles. Les circonstances précises de l'incident et l'identité des personnes impliquées restent à établir. Jean-Henri Seyant, qui a dirigé le gouvernement haïtien de septembre 2018 à mars 2019, continue par ailleurs de faire l'objet de controverses liées à sa gestion des affaires publiques. L'unité de lutte contre la corruption avait recommandé des poursuites dans un dossier portant sur des soupçons de détournement de fonds liés à un projet de logement destiné à des policiers. Ces recommandations ne constituent pas une condamnation. Toute éventuelle responsabilité pénale doit être établie par la justice dans le respect des droits de la défense et des procédures légales. L'ancien premier ministre conteste pour sa part les accusations qui le concernent et demande que les dossiers soient traités conformément aux procédures. L'incident au Cap-Haïtien intervient dans un contexte politique marqué par une forte défiance envers les responsables publics. La réaction de certains citoyens lors du passage de Jean-Henri Seyant illustre à elle seule la tension qui peut entourer les déplacements d'anciens dirigeants dans certaines régions du pays. Le ministère de l'Éducation nationale et de la formation professionnelle a publié le samedi 29 août 2026 les résultats complets des examens d'État pour l'année académique 2025-2026 couvrant les 10 directions départementales d'éducation. Au niveau national, le taux de réussite atteint 89,3% en 9e année fondamentale, tandis qu'il s'établit à 54,41% au baccalauréat. Dans le Nord-Ouest, 99,22% des candidats ont réussi la 9e année fondamentale, soit 13 006 admis sur 13 108 participants, alors que le département affiche 78% de réussite au baccalauréat, avec 4 833 admis sur 6 196 candidats. En revanche, l'Artibonite enregistre 38,91% de réussite au baccalauréat, avec 4 543 admis sur 11 675 participants.

Face à la crise multidimensionnelle qui paralyse Haïti, le docteur Grégory Bauger monte au créneau et interpelle directement l'ensemble des élites du pays. Selon l'obstétricien gynécologue, également membre du conseil de l'Université d'État d'Haïti, l'effondrement national ne peut pas être imputé aux seuls dirigeants politiques ou aux autres acteurs étrangers. Il appelle les intellectuels, les scientifiques, les juristes et cadres économiques à assumer leurs responsabilités dans la conduite des affaires.

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À Lakoussoukri, l'eau de Mambo Inan concentre plusieurs regards. Pour les fidèles, elle est sacrée et guérisseuse. Pour le journaliste de santé, elle soulève des questions sanitaires. Pour Mathieu Pinvier, elle raconte aussi la fragilité d'un lieu dont l'eau baisse et dont les terres se morcellent. De ces regards croisés naît une même interrogation. Comment protéger ce qui, pour une communauté, est à la fois eau, mémoire, foi et lieu de vie? À Lakoussoukri, deux regards se sont croisés au bord du bassin de Mambo Inan. Marc Kerly Fontal, membre du réseau haïtien des journalistes de la santé, voit d'abord une eau dans laquelle se baignent des adultes et des enfants. Sa question vient naturellement. Mais l'eau est sale, comment peut-on s'y baigner? Mathieu Pinvier regarde la même eau autrement. Pour lui, elle est sacrée, guérisseuse. Mambo Inan est un esprit lié à l'eau et le bassin, l'âme de son culte. Deux regards, une même eau. Deux façons de chercher la protection, l'une par le corps et la santé, l'autre par la foi et le monde invisible. Quelques instants plus tard, la question est posée à un Ougan. Sa réponse appartient à cette même vision du monde. Dans le sanctuaire, les esprits protègent. Mais une autre inquiétude demeure. Le niveau du bassin baisse. L'eau qui protège est elle-même fragile. Et derrière cette eau est menacée, se profile le destin du lieu. C'est ce que raconte un premier reportage, Lakoussoukri, mémoire d'un patrimoine en péril, une terre qui se morcelle, un espace de vie qui rétrécit, une mémoire qui risque de perdre son territoire. Dans Lakoussoukri, entre eau sacrée et regard sanitaire, nous avons vu les regards se rencontrer. Dans les eaux de Mambo Inan, nous avons porté la question jusqu'au Ougan. Trois textes, trois regards, un même lieu. À Soukri, l'eau n'est pas seulement de l'eau, elle est mémoire, foi, vie, mais qui protégera l'eau? Un travail assez intéressant, je vous invite à le consulter, il se retrouve dans la section culture du site Le Novelliste. Avec son quatrième ouvrage, Les aventures d'Amélus et Harry en Haïti, Lou Boiron, autrice et fondatrice de la maison d'édition Haïtien Là-bas, invite les enfants à découvrir Haïti et sa géographie. Lou Boiron a quitté Haïti à l'âge de 8 ans, elle en a aujourd'hui 30. Plus de 20 ans plus tard, l'image qu'elle garde du pays est profondément positive et c'est précisément cette image-là qu'elle veut mettre entre les mains des enfants. Non pas celle des crises et des difficultés qui dominent l'actualité, mais celle d'un pays riche de sa mémoire, de sa géographie et de sa biodiversité. Une Haïti à découvrir, à comprendre et à aimer. Le point de départ du livre est simple. Elle n'avait pas trouvé de livre de géographie destiné aux enfants permettant de découvrir Haïti de manière accessible et ludique. Elle a donc choisi de faire dialoguer littérature jeunesse et géographie et de raconter cette histoire sous la forme d'un roman avec des dialogues, des descriptions de paysages et une narration accessible aux plus jeunes. Chaque chapitre est consacré à un département géographique du pays et met en lumière ce qui le caractérise, son histoire, sa mémoire, ses particularités, les éléments qui font son identité. Du nord au sud, en passant par l'ouest et les autres départements, les jeunes lecteurs parcourent Haïti au fil des pages. Avec les deux jeunes explorateurs. Cela est fondamental pour Lou, car pour elle, la compréhension de l'histoire passe par la géographie. Il faut que l'enfant comprenne non seulement quand et quoi, mais aussi où et pourquoi.

0: Et nous disons bonjour à Franz Voltaire. Bonjour, bonne semaine. Comment ça va, Franz?
1: Bonjour, Thilo. Bonjour, auditrices et auditeurs de la radio. Là, rien ne va mal.
0: Rien ne va mal pour nous. Alors, Franz, la campagne est officiellement lancée au Québec. Une élection qui s'avère indécise, une campagne ouverte. Le parti fait la CAQ à usure du pouvoir, le Parti libéral dans la tourmente, et puis le parti de M. Plamondon avec embourbé, je dirais, avec cette question de référendum. Donc, tout semble possible malgré les sondages.
1: Oui, mais on a quand même 5 partis Québec solidaire. Divisé, Québec solidaire avec quelques problèmes. Le Parti conservateur qui essaiera d'avoir un ou deux ou trois candidats élus. Le Parti québécois, je pense qu'il s'est affaibli dernièrement. De même que le Parti libéral et la CAQ qui essaie de faire réélire ou du moins, sinon une majorité, mais du moins quelques députés pour passer peut-être à l'opposition. Mais Mme Fréchette veut quand même être aspirante à garder son poste de première ministre. Alors je pense que effectivement on est dans une élection où il y aura peut-être avec la fragmentation du vote, il n'y aura peut-être pas de gouvernement majoritaire. Vu la situation économique, vu la question des tarifs de M. Trump, vu les effets qu'auront les tarifs sur l'élection. Donc, on est dans l'incertitude pour le moment.
0: Et lorsqu'on a ce genre de configuration, est-ce que ça traduit une société divisée ou ça traduit plutôt une société où, bon, ça ne va pas plus
1: non,
0: mal
1: que ça? Non, je pense que c'est la fragmentation de l'électorat. Ça se passe un peu dans tous les pays occidentaux où on aura... On vient qu'à le voir pour les prochaines élections 2027 en France, où il y a un encombrement de candidats à la présidence. On l'a vu avec le Parlement, donc l'Assemblée nationale en France, où il y a de très grandes divisions, même au sein du mouvement qui contrôle la présidence avec M. Macron. On voit la division entre M. Édouard Philippe et Gabriel Attal. On voit à la gauche est aussi divisée. Et donc, on est dans une forme d'incertitude. On va attendre les premiers sondages pour voir comment... mais les sondages, vous savez, c'est des indicateurs qui n'ont pas nécessairement... C'est pas la vérité. Bon, évidemment, les élections ici, c'est novembre. Donc, il y a quand même une marge étroite. Mais ça peut nous permettre d'avoir un bon indicateur pour les élections.
0: Oui. Alors, cette division-là, que ce soit au Québec ou en France, ça fait des divisions de l'électorat et ces multiples candidats, est-ce que ça traduit vraiment une différence au sein des propositions ou c'est une question de personnalité politique?
1: Non, plus que des personnes. Il y a la question de personnalité, mais je pense que ça traduit la fragmentation du vote, traduit, je dirais, la complexité de société où on n'a plus cette grande division, Parti québécois ici, Parti libéral, ou encore cette division entre Parti conservateur, NPD. On le voit déjà au niveau fédéral. Vous avez le Bloc québécois, vous avez le Parti vert, vous avez le Parti libéral, le Parti conservateur. Et on le voit aussi actuellement en Alberta. Donc, il y a... C'est un phénomène avec, je dirais... des votes qui à la fois marquent une division entre le monde où les petites villes et les grandes villes cosmopolites. Donc, aujourd'hui, c'est beaucoup plus nuancé qu'auparavant.
0: Alors, autre point de l'actualité, c'est l'Islande qui dit non à l'Union européenne et certains parlent d'un camouflet et pour le gouvernement islandais et pour l'Union européenne.
1: Bon, ben, l'Islande, écoutez, c'est un pays de 350 000 habitants. Ben, l'Islande, c'est un pays qui est un peu éloigné de l'Union européenne. Et je pense que l'Islande, c'est un pays assez riche pour ne pas vouloir se dissoudre dans l'Union européenne. D'abord, il y a un mouvement, certes, encore minoritaire, de mouvements nationaux qui veulent, comme on parle en France, on a parlé du Brexit, mais du Brexit, mais il y a des pays comme la Norvège qui font partie, ne font pas, gardent leur monnaie, ne font pas partie complètement comme, à l'Union européenne, comme la Suisse aussi. Donc, ça reflète aussi une opinion publique. Peut-être l'Islande, c'est un pays très, très, très, très, je dirais, une communauté très, très, très tricotée, serrée, comme on dirait ici, puisque les Islandais, depuis la colonisation de l'île par des colons norvégiens, pratiquement au Xe siècle, ben, c'est resté une communauté très fermée sur elle-même. Il y a eu quelques apports irlandais et quelques apports étrangers, mais c'est une communauté très fermée. D'ailleurs, la langue islandaise, c'est intéressant, qui appartient au vieux norrois, c'est-à-dire la langue des Vikings à l'époque, eh bien, les sagas irlandaises sont comprises par la population locale qui peut encore lire des textes du 9e siècle. C'est un cas par l'isolement de l'Islande. Et l'Islande qui a fait partie à un moment donné du royaume du Danemark, l'Islande qui a aussi l'Alting qui a eu son premier parlement, c'est le premier parlement démocratique, je dirais, en Islande, parce que c'est une population qui s'est maintenue hors des guerres par la position géographique de l'Islande.
0: Et puis, France, il y a aussi ces expulsions vers des pays tiers avec des accords secrets entre les États-Unis et d'autres pays, notamment le Cameroun. La question qui se pose, est-ce que cela, ce n'est pas une violation des droits humains? Est-ce qu'on peut déporter
1: mais quelqu'un? Tout à fait, les gens, ça a été questionné quand, par exemple, le gouvernement conservateur antérieur de la Grande-Bretagne avait voulu, avec des accords Rwanda, déporter soit des réfugiés afghans ou syriens, et cela, les cours en Grande-Bretagne avait condamné cette décision. Donc on sait que peut-être ce sont des décisions, bien que la Cour suprême des États-Unis a donné la possibilité à Trump de déportation, mais on le voit déjà les problèmes que ça pose. Les négociations, par exemple, avec le Libéria, où on a déporté plus d'une centaine de latino-américains au Libéria, ce qui fait problème.
0: Et le droit international dans tout ça?
1: Oui, mais le droit international, de toute façon, le droit international, vous savez, c'est-à-dire, on marche dessus comme sur un tapis. Hein.
0: Ouais. Et puis, un dernier mot pour Haïti avec le CEP hein, qui entreprend des démarches pour voir si c'est possible de faire voter les Haïtiens ou des Haïtiens en diaspora, des Haïtiens vivant à l'étranger. Mais bon, je suppose que pour toi, tu ne regardes pas ça vraiment avec ton intérêt puisqu'il n'y a pas moyen d'avoir des élections du tout.
1: C'est pas qu'il n'y a pas de moyen d'avoir des élections. Ces élections, dans le contexte actuel, seront, à mon avis, une sélection imposée par l'international. Donc, quand on parle de l'international, on parle essentiellement des États-Unis qui décideront du sort des élections, mais qui ont besoin des élections pour légitimer cette déportation massive, parce que, imaginez, on a commencé à déporter des gens au Cap-Haïtien beaucoup d'entre eux n'ont plus aucun lien avec le pays, et dans cette fragilité institutionnelle que vit Haïti, les Américains devront trouver une apparence de normalité, donc une élection où on aura des représentants politiques supposément élus, ou élus dans certaines conditions difficiles, pour légitimer le fait qu'Haïti est un pays entre guillemets démocratique et qu'ils pourront donc déporter aigrement les gens.
0: Alors, ce qui quand même paraît un peu bizarre dans l'histoire, c'est que très souvent, ce sont les élections qui nous ont donné des crises post-électorales après. Et donc, On comprend et on entend beaucoup de voix dire que ces élections sont problématiques, les élections à venir. Pourtant, la classe politique s'est embarquée.
1: Vous savez, je viens de terminer un film sur Louis Desjoies. Et dans son dernier discours écrit par l'écrivain Jacques-Stéphane Alexis, où il signalait que ce pays ne pourra pas être stable si les élections ne sont pas légitimes. Nous étions en 1957. Alors imaginez, ça a été et ça peut conduire à des dérives comme une dictature en 57 qui va durer jusqu'en 86. Et après, on se rend compte que on est rentré dans des formes éclatées après la dictature, qu'on n'a jamais pu trouver une légitimité, que des présidents qui étaient là ont été sous pression américaine, comme avec Aristide, déporté, expulsé en deux fois du pays, comme ensuite on a poussé, il y a eu l'assassinat de Jovenel Moïse, mais qui a excédé son mandat, qui n'était, son mandat était terminé. Donc, on se rend compte qu'effectivement, ces décisions ne relèvent que de l'ambassade, qui jusqu'à présent, on a toléré Ariel Henry, on tolère Fils-Aimé,
0: on le voit, beaucoup de voix dans la classe politique disent la même chose. Pourtant, on a des gens qui veulent s'inscrire.
1: Ce sont les mêmes qui ont gouverné ce pays. C'est-à-dire, ils ont été tous, soit dans l'opposition, soit dans le gouvernement. C'est une classe politique qui n'a aucune légitimité dans le pays et qui a démontré qu'elle était incapable, qu'elle n'a aucun projet pour le pays. Vous savez, c'est là, on a des élections dans lesquelles les gens sont contre ou pour les actuels gouvernants, voulant changer tel gouvernement, voulant créer des élections en leur faveur, mais il n'y a rien de nouveau sous le soleil. Depuis plus de 40 ans, c'est une classe. Écoutez, il y a eu 15 regroupements de partis politiques, reconnus par le CEP pour l'instant, mais vous avez plus de 300 mouvements politiques. Tout ça, c'est une énorme farce. Nous sommes, cette classe politique est une classe de comédiens, comme aurait dit l'écrivain Graham Greene dans son ouvrage « Les comédiens ».
0: Tout à fait. Merci beaucoup, Franz Voltaire. Merci pour les éclairages, comme d'habitude. Et puis, rendez-vous demain matin pour d'autres commentaires sur l'actualité et l'histoire.
1: Merci, bonne journée.
0: Merci. Merci à vous également, chers amis auditrices et auditeurs. Rendez-vous demain matin, 6h, pour la prochaine édition de Réveil Matin. Rendez-vous ce soir à 20h pour Regard. Merci de rester branché. La CBAM pour la suite de la programmation. Merci à Julie Image pour les manœuvres techniques.

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1: 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Rencontre matinale, information, éducation, équipe dynamique, la bonne formule qui retiendra votre attention dans la prière à compter de 5h AM sur les ondes du 1410 AM radiounion.com CPAM qui vous souhaite bonne émission et bonne participation. 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

La musique de l'Action de Grâce a été écrite et composée par Marie R. Paul Saint-Just, Rosie, pour rendre hommage à Dieu.

L'Action de Grâce est un événement annuel célébré à New York, fondé et organisé par Marie R. Paul Saint-Just Rosy, dans le but de rendre hommage à Dieu pour sa bonté, sa fidélité et ses innombrables bénédictions.

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0: Sabam, Kadosi Samuel, il est 4h08 PM à Kinskoff, 4h08 PM ici à Montréal. Montréal dans le quartier Saint-Michel. Et vous pouvez nous, Saint-Michel, il faut ajouter les autres Guillotto, Saint-Michel, Montréal, Québec, Canada. Et vous nous écoutez aussi à travers le monde au www.spm1410.com. Kinskoff, des hommages aux victimes de Kinskoff. Ça fait quand même quelques heures. On va vous proposer un petit reportage et puis après, on vous parlera de ce qu'on a entendu durant le week-end et encore même ce matin, surtout concernant le commissaire de Kinskoff, Nixon Cadet, qui n'a pas été officiellement relevé de ses fonctions, mais il a été suspendu temporairement, provisoirement, selon ce que nous avons appris, mais il y a des commentaires comme faisant croire que c'est ce que vous dites, si c'est pas encore officiel, en tout cas, parce qu'il y a une enquête de la DCPJ, une enquête de la DCPJ et une enquête du RNDDH de Pierre Espérance. Donc cette enquête pour ce qui est de l'enquête du RNDPH, selon ce que nous avons appris, cette enquête est prête. Elle sortira sans doute dans 3 ou 4 jours encore, peut-être sans doute dans une semaine. Mais pour ce qui est de l'enquête de la DCPJ, on n'a aucune information pour l'instant. Mais tout ce qu'on sait, c'est qu'il y a eu des changements au niveau du commissariat de Kinskoff, c'est-à-dire les policiers, selon ce que j'ai appris, selon ce que Pierre Espérance, selon ce qu'il a dit, c'est que il y a eu de changements au niveau des services de police de Kinskoff. Les policiers formés pour assurer la sécurité de la population ont été déplacés et vers d'autres services. Le commissaire de Kinskoff ne sera pas le seul responsable. En tout cas, je cite le dirigeant du RNDDH. En tout cas, nous n'avons pas d'autres réactions pour l'instant, mais d'autres réactions concernant des enquêtes qui ont été menées sur place à Kinskoff. Et pour ce qui est du nombre de morts, selon lui, il y a un bilan qui a été annoncé par le gouvernement et qui faisait croire qu'il y aurait eu au moins une trentaine de morts. Alors, le bilan sera beaucoup plus lourd, selon Pierre Espérance. Et dans la presse internationale, depuis la semaine dernière, on a fait circuler des informations comme quoi il y aurait eu 47 morts à Kinskoff, et d'autres sources disent 60 morts. Nous allons revenir sur toutes ces informations. Si c'est pas aujourd'hui, ça va être tout au long de la semaine. En tout cas, c'est l'actualité du jour. L'actualité de Kinskoff, ce n'est pas encore terminé, puisque Kinskoff commence à enterrer ses morts. Écoutons cet hommage aux victimes de Kinskoff.
1: Haïti, Kinskoff pleure ses morts. Dimanche, des centaines de personnes se sont réunies dans une église de cette commune proche de Port-au-Prince pour rendre hommage aux victimes d'une attaque de gang. À l'arrivée des cercueils, l'émotion a submergé les familles et les habitants. Dans la nuit du 23 août, des hommes armés ont attaqué cette commune agricole, faisant au moins 47 morts. Plus de 50 personnes ont également été enlevées dans l'un des plus importants enlèvements de masse enregistrés en Haïti ces dernières années. Parmi les victimes enterrées, une mère, un père et leur fils, ainsi qu'un homme de 70 ans dont le corps aurait été incendié par les assaillants. Après le massacre, des survivants ont manifesté, accusant la police de ne pas avoir empêché l'attaque. La police nationale haïtienne a ouvert une enquête pour déterminer si le drame résulte d'une complicité ou d'une négligence. Des dizaines de personnes ont suivi la cérémonie depuis l'extérieur. Autour de l'église, des civils armés montaient la garde aux côtés des policiers, prêts à faire face à une nouvelle attaque dans un pays toujours confronté à la violence des gangs. Yeah.

attaques perpétrées par des gangs. Alors que le bilan officiel fait état de 26 morts, d'autres sources avancent le chiffre de 47 victimes. Face à cette situation, la

0: 15 coffres, 4h19 PM. Revenons un petit peu sur la déclaration faite la semaine dernière, surtout avec cet écrivain haïtien en Haïti dans la nuit du dimanche 23 au lundi 24 août. C'est la semaine dernière, vous vous souvenez, les gangs armés ont déferlé sur la commune de Kinskoff, sur les hauteurs de Pétionville, où ils tentent de renforcer leur emprise depuis plusieurs mois. Alors, que s'est-il concrètement passé? Ça, certaines personnes ont apporté leur analyse sur cette question, ont tenté de répondre à cette question. Une force de répression des gangs pour soutenir les forces locales doit être créée. Les Haïtiens attendent encore. Il y a des mercenaires, dit-on, qui sont sur place. À la tête de ces mercenaires se trouve un certain Eric Prince. Jusqu'ici, il n'y a aucune vraiment lueur au bout du tunnel, aucune lueur d'espoir et aucune lumière au bout du tunnel. Que sait-on de ce projet? Ce déploiement suscite de fortes attentes chez les habitants, mais ce nouveau dispositif pourra-t-il permettre de lutter contre les gangs armés et répondre aux attentes des habitants? Je propose d'écouter Winner Cairns Fleurimont, journaliste, écrivain, auteur de l'ouvrage Haïti de l'opposition à l'assassinat d'un chef d'État, Haïti 220 ans de tragédie politique. Écoutons.
1: Alors Rodolphe, vous souhaitez en savoir plus en ce qui concerne la situation en Haïti où une attaque de gang au sud de Port-au-Prince a fait plus de 40 morts. Rodolphe, pour vous répondre, nous avons invité Winner Cairns Fleurimont, journaliste et écrivain, auteur de l'ouvrage Haïti de l'opposition à l'assassinat d'un chef d'État, Haïti 220 ans de tragédie politique aux éditions L'Harmattan. Winner Cairns Fleurimont, bonjour et merci d'être avec nous.
2: Bonjour à tous, et bonjour à RFI et surtout tous les auditeurs de RFI.
1: Alors Rodolphe, vous avez la parole, quelle est votre première interrogation?
3: Oui, Namourou Dessou, ma première interrogation est celle-ci. J'ai entendu sur RFI que les gangs ont fait éruption dans un camp des réfugiés au sud de la capitale faisant 40 morts dans la nuit du 23 au 24 août. Que s'est-il passé concrètement?
1: Réponse de Winner Cairns Fleurimont.
2: Merci. En fait, en réalité, cette attaque est lieu pas au sud, mais à l'est de Port-au-Prince, puisque c'était une banlieue de la capitale qui s'appelle Kinskoff. C'est plutôt à l'est. Bon, ça change rien sur le fait, puisque le fait est réel. Effectivement, il y a eu, selon les derniers décomptes en date, 47 morts, 5 enfants tués, évidemment, plus d'une cinquantaine de personnes kidnappées, enlevées, etc. Alors, que s'est-il passé concrètement? En réalité, personne ne sait rien, pas même les autorités gouvernementales, puisque ces autorités ne contrôlent rien du tout sur le plan sécuritaire. Et le problème, il y a une espèce de conflit, de rivalité en différents groupes armés et depuis des années, depuis l'assassinat d'ailleurs du chef de l'État. Donc finalement, en gros, et évidemment, tout le monde s'envoie la balle par-ci, on dit c'est tel groupe, mais en fait, il y a des groupes d'autodéfense, il y a au sein même de les principaux acteurs de cette affaire de gang vivent ensemble. Donc là-dedans, il y a beaucoup de divisions. Donc en fait, à l'instant même, les autorités, que ce soit les autorités haïtiennes, même les américaines, puisque donc aussi ce sont les Américains qui gèrent tout ça en Haïti. Donc, en réalité, honnêtement, on peut pas dire c'est tel ou tel groupe qui a fait ça. L'essentiel, on sait qu'il y a eu cette attaque entre 23, 24, 25 août, puisque donc c'était des gens qui ont été déjà déplacés, quitté la capitale pour aller au-dessus dans cette banlieue, ben, donc, ils se sont fait enlever et ils se sont réfugiés dans une église. Et c'est à l'intérieur de cette église qu'il y a eu justement ce massacre.
1: Enfin, Winner Cairns Fleurimont, en quelques mots, une force de répression des gangs pour soutenir les forces locales doit être créé. Que sait-on de ce projet et surtout, est-ce que ce nouveau dispositif permettra de lutter efficacement contre les gangs armés?
2: Absolument pas. D'ailleurs, je l'avais déjà dit sur RFI il y a quelques temps. Déjà, il faut dire que, en fait, ce groupe FRG, Force de répression des gangs, est déjà effective, puisque donc, c'est cette force qui a remplacé les Kenyans qui étaient sur place, qui sont partis depuis quelques mois. Donc, d'ailleurs, je l'avais dit, les Kenyans ne pouvaient rien faire, aussi bien que cette force, puisque cette force, là aussi, il n'y a pas de plan, il n'y a pas de méthode, il n'y a rien de planifié réellement. On se contente de dire, donc, on va envoyer des militaires étrangers ou des policiers étrangers pour s'attaquer aux gangs. Mais c'est pas comme ça. Ça se passe, tout le monde sait très bien, c'est pas, avant même de s'attaquer aux gangs, il faut déjà essayer de comprendre leur fonctionnalité, leur but, leur objectif. Donc, c'est vrai, Haïti est un état failli. Donc, les gangs ont envahi l'ensemble du territoire, notamment la capitale et ses régions. Néanmoins, il faut quand même un minimum d'études pour comprendre réellement leur motivation.
0: Ce journaliste, écrivain, auteur de l'ouvrage Haïti, de l'opposition à l'assassinat d'un chef de l'État. Haïti, 220 ans de tragédie politique, c'est à l'édition L'Harmattan. Il répondait aux questions d'un confrère de Radio France Internationale, question qui a été suggérée par un auditeur de RFI à l'émission Appel sur l'actualité, une émission suivie particulièrement sur le continent africain. Et dans cette émission, plusieurs auditeurs africains, notamment des Congolais, Camerounais et des Burkinabés qui suivent l'actualité de cette station de radio RFI, s'intéressaient à la question haïtienne pour savoir comment cela peut-il être possible aujourd'hui encore en 2026 que ça fait longtemps que ça dure et qu'il n'y a pas de réponse à cette insécurité galopante qui frappe ce pays depuis quelques années.

0: C'est pas même 4h27, un dernier point sur Kinskoff cet après-midi. S'il y a d'autres informations, nous allons revenir pour vous communiquer donc ce qui se passe là-bas une semaine après ces actes odieux à Kinskoff qui aura fait près de 60 morts selon certaines sources et entre 47 et 67 morts. En tout cas, on n'a pas encore un bilan précis, un bilan officiel venant des autorités haïtiennes, encore des organisations sur les terrains, mais le RNDDH de Pierre Espérance nous annonce qu'il y aura une enquête sur ce qui s'est passé à Kinskoff dans les prochains jours, dans 3 ou 4 jours. Et parallèlement, on a entendu ces informations en provenance de Port-au-Prince que la DCPJ enquête sur la question et que le gouvernement a décidé de suspendre le commissaire de Kinskoff, Nixon Cadet, et la population vit toujours dans la crainte, une population traumatisée. Écoutons cette correspondance de nos confrères de Radio France.
1: Kinskoff, une semaine après l'offensive des gangs armés, les habitants sont loin d'avoir retrouvé la sérénité. Pour eux, la peur reste profondément ancrée. Beaucoup ont fui leur maison et vivent encore dans l'incertitude, sans savoir quand ils pourront rentrer. Dans la commune, la vie des habitants devient de plus en plus compliquée, comme le raconte Johnson.
2: Mon cher, pour vous dire franchement, dans la commune, nous n'allons pas bien. Le monde entier peut le constater. Les habitants de Kinskoff ne peuvent pas aller bien parce que les bandits nous maltraitent et l'état de notre pays aussi. Nous ne pouvons pas aller bien. Moi qui vous parle, j'ai perdu près de 12 membres de ma famille dans le drame de dimanche. Les bandits ont détruit ma moto. Ils ont bouleversé toute ma vie. Ce jeune homme qui se trouve près de moi, lui-même, a perdu son père. Les bandits ont brûlé sa moto et incendié sa maison.
1: Ce sont des habitants qui ont pratiquement tout perdu. Leur vie a basculé en quelques heures depuis l'attaque. Même trouver un endroit où dormir relève désormais du parcours du combattant, ce dont témoigne Johnson, qui habitait exactement le quartier où l'attaque armée s'est produite.
2: Nous n'avons aucun endroit où dormir. Chaque soir, nous cherchons un petit endroit chez un habitant de bonne volonté pour pouvoir passer la nuit. Je viens directement de Villiers, là où le drame s'est produit. Nous sommes là, mais c'est comme si nous étions des morts-vivants.
1: Face à cette situation, les nerfs de certains habitants sont à fleur de peau. Cette semaine, ils sont descendus dans les rues pour réclamer des mesures concrètes des autorités, comme on l'entend dans cette vidéo sur les réseaux sociaux.
3: Ça n'a aucun sens que des habitants vivant tout près d'un commissariat soient tués par des bandits. Nous en avons marre de cette situation. Presque tous les quartiers de la commune de Kinskoff sont sous le contrôle des groupes armés. Nous voulons vivre normalement. Nous en avons assez. Nous ne pouvons pas continuer à vivre chez des proches ou chez des amis. Nous ne pouvons plus continuer à vivre sur des places publiques. Nous voulons travailler la terre, vivre comme des êtres humains dans la paix et dans la dignité. L'État oublie ses obligations. L'État oublie ses devoirs. Ce que nous demandons, c'est la sécurité. Nous voulons revenir chez nous.
1: La sécurité et la paix à Kinskoff, c'est aussi le vœu de Paul Aymon. Cet agriculteur a perdu environ une dizaine de proches dans l'attaque des gangs.
4: L'État doit assumer ses responsabilités et travailler de concert avec la mairie et les habitants.
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1: Merci. Merci. Au revoir. Merci. Au revoir.
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0: C'est pas mal, Carlos 10 à Montréal, encore une semaine avec vous en remplacement de Jean-Ernest Pierre. Jean-Ernest Pierre qui sera de retour lundi 7 septembre. Oui, c'est la date officielle selon, ouais, selon les informations de Guy Otto François, puisque dimanche ce sera, ouais, d'ailleurs, on vous attend tous. Oui, c'est pas mal, Carlos 10 Montréal. Vous avez écouté le sport avec Thilou, qui vous invite à vous rendre ce dimanche 6 septembre à l'appel retrouvé. Pour ce que nous faisons annuellement, c'est-à-dire le brunch de la programmation, et ce sera en direct bien sûr avec Asper Toulouse. Bon, c'est tous les dimanches, vous savez quand même que de 10h, ben, il y a eu quand même quelques modifications ces derniers temps à l'émission de Asper Toulouse, mais je sais que bon, dimanche Asper sera en direct sur CEPAM 410 Montréal. Toute l'équipe de CEPAM 410 Montréal sera en direct, le staff donc, pour ce brunch de la programmation. C'est ce dimanche 6 septembre 2026. Bien, on va mettre vraiment l'accent sur sur ce brunch de retour, hein, de la programmation de CEPAM 410 à Montréal. Et toujours après le brunch, eh bien, Jeunesse, il s'installe, eh bien, pour la saison régulière. C'est-à-dire, à partir de la semaine prochaine, à 4h44 PM, c'est Jean-Ernest Pierre qui sera avec vous. Donc, je reste encore une semaine à l'antenne jusqu'à 18h avec vous sur CEPAM 410 à Montréal. Cet après-midi, on revient un petit peu sur Kinskoff. Bien, il y a des choses qui ont été déjà dites. On revient sur d'autres informations, notamment le RNDDH qui annonce que cette organisation mène une enquête au niveau de Kinskoff et que l'enquête sera prête d'ici une semaine. Pierre Espérance a annoncé pour 4 jours. Alors peut-être sans doute, c'est pas précis. On a commandé à part une précision autour de la sortie de cette enquête, mais elle sera prête d'ici la semaine prochaine. Enquête aussi, une enquête qui n'aboutit jamais, l'enquête des autorités haïtiennes. Alors, le DCPJ n'a pas formellement annoncé, en tout cas, si vous avez pris connaissance de cela, mais moi, personnellement, pas encore. En tout cas, une enquête serait encore aussi, et également au niveau de la police judiciaire, donc, au niveau de la direction de police, de la DCPJ au niveau de la direction policière judiciaire, donc, en Haïti. En tout cas, on a appris que le commissaire Nixon Cadet a été suspendu. Son arme a été donc confisquée par la police nationale d'Haïti, également son badge, hein, de la police nationale d'Haïti, ce qui a fait réagir aussi le directeur exécutif du RNDDH, Pierre Espérance, qui a dit ce matin que depuis son arrivée, et c'était au début du mois, on va dire au mois de novembre 2025, que le résultat fourni sur place au niveau de la mairie au niveau du commissariat de Kinskoff était, en tout cas selon Pierre Espérance, satisfaisant, parce que les actes avaient diminué, les actes des bandits avaient considérablement, il a ajouté vraiment l'adverbe à sa place, hein, considérablement, il avait utilisé un autre adverbe, en tout cas c'est l'équivalent que je vous donne, les actes des bandits avaient considérablement diminué, en tout cas selon les propos de Pierre Espérance, et que donc s'il y a à condamner, et le commissaire Nixon Cadet ne devrait pas être le seul à être condamné dans cette affaire, puisque lui-même, ses résultats étaient satisfaisants. Et ensuite, il a ajouté que quand il était arrivé à la tête du commissariat de Kinskoff, et il bénéficiait de l'appui de 194 policiers venant de services d'unités spécialisées, et que ces policiers ont été déplacés vers d'autres services. En tout cas, je répète, Pierre Espérance. Quelques infos aussi concernant des organisations qui sont sur place en Haïti, surtout l'UNICEF, qui se réjouit de la libération de 13 personnes enlevées à Kinskoff. Le Fonds des Nations Unies pour l'enfance salue la libération de 6 enfants et de 7 femmes enlevées le dimanche 23 août 2026 par des gangs lors d'une nouvelle attaque meurtrière à Kinskoff. Dans un communiqué, l'UNICEF indique avoir soutenu aux côtés de responsables communautaires les efforts qui ont permis la libération de ces otages. Yann Dussard, représentant adjoint de l'UNICEF en Haïti, a déclaré que cette libération offre un rare moment d'espoir face à la violence qui menace les enfants en Haïti. L'UNICEF appelle tous les groupes armés du pays à mettre fin aux attaques contre les enfants, à libérer immédiatement ceux qui sont encore détenus et à garantir leur protection en toutes circonstances. Alors, il faut dire que qu'une cinquantaine de personnes ont été kidnappées lors de l'attaque de Kaskov dans la nuit du dimanche à lundi, dimanche 23 août, à lundi 24 août dernier. Le bilan, en tout cas, on n'a pas de chiffres précis, mais c'est un bilan selon des organisations qui auraient fait 43 morts et même beaucoup plus de morts, en tout cas selon Pierre Espérance et les autorités. Donc, selon leur bilan, il y aurait eu 25 morts et 25 morts à Kaskov, et le maire a précisé qu'il aurait eu 26 morts, information démentie par Pierre Espérance, qui souligne qu'il aurait eu des gens, en tout cas, selon les informations lui-même dont il dispose, qu'il y aurait beaucoup plus de gens tués sur place à Kaskov. Et là, nous allons revenir avec la peur et la crainte à Kaskov, avec cette correspondance qu'on écoutait, que vous écoutiez avant la pause sur CEPAM à 14 Montréal. Voici cette correspondance dans son intégralité du correspondant de RFI à Port-au-Prince, Kaskov, où les gens sont traumatisés, ces gens-là qui vivent dans la crainte.
1: Kaskov, une semaine après l'offensive des gangs armés, les habitants sont loin d'avoir retrouvé la sérénité. Pour eux, la peur reste profondément ancrée. Beaucoup ont fui leur maison et vivent encore dans l'incertitude, sans savoir quand ils pourront rentrer. Dans la commune, la vie des habitants devient de plus en plus compliquée, comme le raconte Johnson.
2: Pour vous dire franchement, dans la commune, nous n'allons pas bien. Le monde entier peut le constater. Les habitants de Kaskov ne peuvent pas aller bien parce que les bandits nous maltraitent et l'état de notre pays aussi. Nous ne pouvons pas aller bien. Moi qui vous parle, j'ai perdu près de 12 membres de ma famille dans le drame de dimanche. Les bandits ont détruit ma moto. Ils ont bouleversé toute ma vie. Ce jeune homme qui se trouve près de moi, lui-même, a perdu son père. Les bandits ont brûlé sa moto et incendié sa maison.
1: Ce sont des habitants qui ont pratiquement tout perdu. Leur vie a basculé en quelques heures depuis l'attaque. Même trouver un endroit où dormir relève désormais du parcours du combattant, ce dont témoigne Johnson, qui habitait exactement le quartier où l'attaque armée s'est produite.
2: Nous n'avons aucun endroit où dormir. Chaque soir, nous cherchons un petit endroit chez un habitant de bonne volonté pour pouvoir passer la nuit. Je viens directement de Villiers, là où le drame s'est produit. Nous sommes là, mais c'est comme si nous étions des morts vivants.
1: Face à cette situation, les nerfs de certains habitants sont à fleur de peau. Cette semaine, ils sont descendus dans les rues pour réclamer des mesures concrètes des autorités, comme on l'entend dans cette vidéo sur les réseaux sociaux.
3: Ça n'a aucun sens que des habitants vivant tout près d'un commissariat soient tués par des bandits. Nous en avons marre de cette situation. Presque tous les quartiers de la commune de Kaskov sont sous le contrôle des groupes armés. Nous voulons vivre normalement. Nous en avons assez. Nous ne pouvons pas continuer à vivre chez des proches ou chez des amis. Nous ne pouvons plus continuer à vivre sur des places publiques. Nous voulons travailler la terre, vivre comme des êtres humains dans la paix et dans la dignité. L'État oublie ses obligations. L'État oublie ses devoirs. Ce que nous demandons, c'est la sécurité. Nous voulons revenir chez nous.
1: La sécurité et la paix à Kaskov, c'est aussi le vœu de Paul Lemon. Cet agriculteur a perdu environ une dizaine de proches dans l'attaque des gangs.
4: L'État doit assumer ses responsabilités et travailler de concert avec la mairie et les habitants afin de nous apporter des solutions. Nous, à Kaskov, nous sommes des agriculteurs. Nous cultivons notamment des choux, des pommes de terre. Nous ne demandons rien de plus à l'État. Il suffit qu'il nous garantisse la sécurité et nous-mêmes, nous pourrons travailler pour gagner notre pain quotidien.
1: Cette détresse inquiète également les organisations de défense des droits humains. Samedi 29 août, l'ONG Défenseur Plus s'est rendue sur place après l'attaque. Antonal Mortimer en est le directeur exécutif.
5: Aujourd'hui, ce que nous avions vu avec Skov est horrible. C'est une commune qui a été ravagée, vidée. C'est vrai, il y a une présence policière aux alentours de la commissariat municipal de Skov, mais dans l'ensemble, les gens qui sont là sont en train de préparer les funérailles de les proches. Nous avions recueilli des témoignages assez poignants, assez tristes à ce sujet, parce que dans une famille, on pourrait avoir des personnes otagées et également des personnes assassinées et ensuite des personnes blessées dans une même famille.
1: Et face à ces constats alarmants, l'organisation Défenseur Plus appelle les autorités à tout faire pour que la paix revienne à Kinskov, une commune autrefois paisible. Antonal Mortimer.
5: Nous interpellons les autorités gouvernementales de prendre toutes les dispositions nécessaires afin de rétablir l'autorité de l'État de la commune de Kinskov et dans toutes les zones contrôlées par les bandes armées et de protéger la population comme le vœu de la Constitution et les conventions internationales relatives aux droits humains.
1: Du côté de la police, un nouveau commissaire a été installé à la tête de la commune. Dans une conférence de presse, Jean-Pierre Kettler-Morisseau promet une nouvelle stratégie pour contenir les groupes armés et renforcer la sécurité.
6: Je veux annoncer à tous les habitants de la commune de Kinskov que je suis prêt à collaborer avec tout le monde. Nous sommes également prêts à définir de nouvelles stratégies. Je crois que nous allons développer des synergies afin d'obtenir les résultats que nous souhaitons. Le temps n'est plus au beau discours. Nous allons définir ce qui doit l'être pour ouvrir de nouvelles perspectives pour la commune.
1: Des promesses, les habitants de Kinskov en ont déjà suffisamment entendu. En attendant, les gangs continuent d'imposer leurs lois en toute quiétude et ce sont encore les habitants qui paient le prix de l'insécurité. Peterson Luxama, Port-au-Prince, RFI.
0: Justement, le premier ministre haïtien de facto, Didier Fizemé, avait promis vraiment de venir au secours des habitants de Kinskov et cela fait un an que cela dure qu'il avait fait cette déclaration. Plus d'un an, hein, même, c'était le 20 janvier 2025. C'était lors de la première grande attaque à Kinskov. Et jusqu'ici, au moment où je vous parle, je ne sais pas, ma 14-10 à Montréal, rien n'a été fait. La solidarité des femmes haïtiennes journalistes appelle à la mise en place urgente d'un dispositif humanitaire pour les femmes et les filles à Kinskov à la suite du massacre perpétré dans la commune de Kinskov dans la nuit du 23 au 24 août dernier qui a coûté la vie à une cinquantaine de personnes, donc le chiffre varie. Et dans une note consultée par nos confrères de Alter Press, l'organisation dénonce l'usage du viol comme arme de guerre et demande un accompagnement psychosocial pour les survivantes, ainsi qu'une protection matérielle et sanitaire immédiate. Les femmes de Kinskov ne peuvent plus attendre. Chaque jour de retard est un jour de trop pour la dignité humaine, a déclaré la Sophage, qui interpelle directement les agences du système des Nations Unies, les organisations non gouvernementales internationales et les autorités étatiques.
7: Par le Pentagone.

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0: 5h15, PM, indépendance tcha-tcha, indépendance pour Haïti, indépendance pour la Palestine, indépendance pour 15 coffres, indépendance totale et capitale. Restez avec nous sur CEPAM 1410 Montréal. Nous allons faire un peu d'actualité internationale. Notamment, nous cherchons le portrait de d'Edouard Balladur, cet ancien premier ministre français impliqué dans l'affaire Karachi. Si vous suivez l'actualité internationale, il est décédé aujourd'hui en France. Donc, on va vous proposer un portrait d'Edouard Balladur dans un instant sur CEPAM 1410 à Montréal. Et puis, vous savez quand même que c'est les élections au Québec. Hein, élection de la province dans un mois, puisque nous sommes le 31 août, c'est le dernier jour du mois d'août. Demain, c'est mardi, c'est le 1er septembre, c'est-à-dire si on fait le décompte, dans un mois et presque trois jours, au moins de trois jours, nous serons en élection. Ouais, ce sera l'élection. Hein. L'élection, là, au moment où je vous passe, je sais pas, ma 14-10 Montréal, dans un mois exactement, un mois et moins de trois jours. Comment dois-je faire ce calcul pour que le compte, finalement, soit bon? Eh bien, c'est de dire que, puisque nous sommes le 31 août, c'est déjà un jour. 1er septembre, deux jours. Bien oui, dans un mois, deux, trois jours. Un mois et trois jours, vous serez en élection. En élection, un lundi, s'il vous plaît, puisque nous sommes lundi, les élections c'est déjà un lundi. Alors, il y a rien de croustillant là pour l'instant dans ces élections, à part l'affaire Marissal. Moi, je cherche des affaires croustillantes, hein. À part l'affaire Marissal, il n'y en a pas d'autres pour l'instant. Lui qui a été écarté pour éthique, hein, comme candidat, c'était même pas à Montréal. C'était à Québec, hein. Je vous dirai où exactement. Je sais que vous savez où. Vous avez qu'à taper dans Google et trouver exactement où. Et là, pourquoi il n'a pas été, mais je comprends pas. Il a été élu, dans Rosemont. Et là, il change carrément. Mais que devient la politique aujourd'hui ici, dans la province? Ça a l'air d'aller bien quand on parle de politique québécoise, mais moi, je sais pas, pas tout à fait clair, hein, parce que je vois que qu'il y a des journalistes aujourd'hui. On peut pas, non, mais je peux pas interdire. Non, mais simple, c'est vrai de ne pas interdire quiconque d'aller aux élections. Je n'ai pas le droit, hein, mais il me semble d'interdire quiconque. En tout cas, je dis ça comme ça. Quel droit ai-je, hein, pour interdire quelqu'un d'aller dans une élection? Mais non, pas du tout. Je suis trop petit. Et maintenant, en tant que citoyen, non, je n'ai pas ce droit. Mais en même temps, j'ai le droit de me poser des questions et de m'interroger sur la société. C'est-à-dire que, mais après leur travail, hein, il faut pas voir que ce soit comme quelqu'un qui a, qui est dans les couleurs. Non, mais pas du tout, pas du tout, pas du tout. Non, non, j'en veux à personne. Moi, non, et puis je suis pas obligé de me justifier non plus. Non, c'est quoi cette justification, idiote? C'est justement de questionner vraiment. C'est pas l'objectivité, mais tout de même, c'est cette envie après avoir fait de la radio, et c'est comme ça devient une retraite pour certains journalistes. Non, mais c'est ce que je vois. C'est parce que René Lévesque était journaliste, il est devenu premier ministre du Québec, et que tout le monde doit passer nécessairement par la politique. Et c'est pas seulement ici au Québec, mais je suis au Québec. Mais c'est un petit peu partout à travers le monde. Mais pendant ces deux dernières élections au Québec, je regarde, je dis, mais ils sont tous passés par là. Par là. Je ne citerai pas de nom de journaliste, vous les connaissez. Mais là, quand même, je pose des questions. Un jour, ils sont journalistes. Un jour, ils sont ministres et députés. On ne peut pas empêcher quelqu'un de faire ça, mais là, ça devient... on est dans un cercle vicieux. Mais ils savent tous, après avoir travaillé quelque part, que ce soit à Radio-Canada, à TVA, et d'autres médias, ils sont se retrouvés dans la politique. Et bien, personne ne dit rien. C'est le cas de Marissal. Mais Marissal, j'avais beaucoup d'estime pour lui. J'ai beaucoup moins d'estime pour lui. Ça, c'est normal. Personne ne m'empêchera d'avoir moins d'estime pour Vincent Marissal. Non, mais c'est vrai. Ça ne peut pas être un journaliste de la trempe de Marissal. J'avais confiance en lui. Mais oui, parce que moi, il écrivait de très bons textes que je lisais dans la presse. Mais écarté dans une course électorale pour des questions éthiques. Je me pose des questions, il loue son appartement, quand il est dans affaires d'appartement, puis pourtant il a son salaire, et puis cet appartement a été payé par le gouvernement du Québec, à l'Assemblée nationale du Québec. Ben, j'ai envie de dire quelque chose sur ce programme 14-10 Montréal, mais je ne le dirai pas. Non, je ne le dirai pas. Des fois, il faut vraiment garder le silence sur certaines choses. Mais comme c'est Vincent Marissal, ça n'a pas fait trop de bruit. Voilà ce que je voulais dire. Ça aurait fait beaucoup plus de bruit si c'était quelqu'un d'autre. Mais comme c'est Vincent Marissal, on a l'impression, comme c'est le Parti québécois, c'est moi qui dis ça, et personne n'a plus capable de dire ça, et j'ai comme l'impression que ça passe comme une lettre à la poste. Il n'y a pas trop de bruit. Personne ne dit absolument rien. C'est vrai, mais ça passe comme ça. Il n'y a pas trop de débat. Comme quoi, c'était pas une question d'éthique. Mais non, on peut pas être à l'Assemblée nationale. Vous avez un appartement qui est piqué. Et puis là, qu'est-ce que vous faites? Alors même, vous passez l'appartement à quelqu'un d'autre, quoi, comme échange. Même si c'est vrai, on dit qu'il n'y a aucun, il n'y a pas d'argent dans cette histoire, mais peu importe, pas d'histoire, il n'a pas le droit de faire ça. Il n'a pas le droit de faire ça et personne ne dit absolument rien. Parce que c'est Vincent Marissal. Non, mais il m'a déçu. En plus, il a quitté Québec solidaire. Même les gens de Québec solidaire, qu'est-ce qu'ils ont? Comme ils sont bons derniers dans les sondages. Donc, personne ne dit absolument rien. Hein, c'est Vincent Marissal, pas seulement 3 mois, j'en parle sur ses pommes, 14-10 mariés. Je sais pas, mais c'est vrai, il a été invité une fois, et il nous avait fait l'honneur de venir ici à l'émission de Pierre-Michel Bolivar. Mais ceci dit, je m'empêchera pas de dire ça. Alors, les gens vont dire, quand il était socialiste, je sais pas, moi, je sais pas, une affaire de socialiste ou de droite ou de gauche, je sais pas dans ça. Vincent Marissal, il m'a déçu. Bon, allez, et là, il est 22. Et j'ai vu un débat sur l'armée en Haïti. Bon, je sais pas, moi, je reviendrai sur cette affaire de débat en Haïti, l'autre qui place des pions en disant que, bon, Gary Victor a écrit, c'est un certain monsieur Prandijou et Gary Victor, qui s'affrontent pour l'histoire de l'armée d'Haïti. En tout cas, ça nous donne quelques éléments aussi pour réfléchir sur l'avenir d'Haïti. Ça nous donne des éléments, mais quand on est contexte, en tout cas, je parle pour les deux. Je suis pas expert, je suis rien du tout, mais je fais de la communication et puis j'essaie de voir comment, quand on est connecté, il suffit pas uniquement parce qu'on a des, on croule sur les dénonciations. Je sais pas, je m'attendais à ce qu'il y ait un débat beaucoup plus solide. J'ai pas dit qu'il n'y a pas de débat solide. Le débat, j'ai fait sur l'armée, uniquement si l'armée était là, si l'armée n'était pas là. C'est pas ça le débat. Et débat, c'est de dire quand même, de dénoncer la super politisation de l'armée. Bon, comme cette armée-là, c'est pas une armée, c'est l'armée qui est là, ce n'est bien en déliquescence, hein. Déjà, l'armée était déjà en déliquescence depuis des années, même depuis 1995, jusqu'à aujourd'hui. Et cette armée, je comprends, tout va mal. À l'image du pays, l'armée est à l'image du pays. C'est incroyable, cette armée à l'image du pays. Et l'armée doit être quand même quelque chose. Hein. Même si l'armée d'Haïti était très impopulaire, mais une armée doit être quelque chose. Et puis l'armée doit être, il faut intégrer dans l'armée toutes les fractions de la société. Quelle est cette affaire de ne pas pouvoir faire une armée moderne? L'armée, moi, aujourd'hui, si vous allez investir dans des forces de milice, hein, soyez sûr que faut faire un bon recrutement. C'est que pour avoir une bonne armée, moi je m'attendais à ce qu'ils disent ça dans leur texte. Au lieu de nous parler de faire de la chasse aux sorcières, ben, ils ont le droit aussi. Parce que l'armée a été, dans le cas de Gary Victor, mais dans le cas de Prandijou qui dit non, que cette armée était une armée pourrie, oui, je veux bien. Mais en même temps, il faut dire aussi, parce que Gary Victor, ce qui a fait piquer une crise de nerfs au point du jour, c'est surtout quand Gary Victor a dit en 1991, ils ont profité donc du coup d'état 1991 pour affaiblir l'armée et supprimer l'armée. Ben, ce qu'il a dit, c'est pas faux. Hein. J'ai l'impression que c'est une affaire personnelle, cette affaire de l'armée d'Haïti, ça ne doit pas être une affaire personnelle. L'armée d'Haïti doit être l'affaire de Guy Otto François, l'affaire de Pierre Peignan, l'affaire de Clévence Plaisival, l'affaire de Leslie Condé, l'affaire de Jean-Ernest Pierre, l'affaire de Pierre-Michel Bélivard, l'affaire de Malik Makana, l'affaire d'Haïti. Et pour ne... Je dois citer quelqu'un en Haïti. Si je ne cite pas un Haïtien, les gens vont dire quand même, Guy Otto, mais qu'est-ce que cette affaire-là de ne pas citer? Alors, je cite Haïti. Haïti tout entière. Je ne vais pas citer de nom, mais je sais pas moi. Est-ce que je vais citer quelqu'un qui est en Haïti? Ça doit être l'armée. Eh bien, Gary Victor, point du jour, qui est en Haïti, je sais pas où est-ce qu'il est, point du jour, qui a répondu à Gary Victor. Mais une armée, une armée doit intégrer, ça doit être l'armée de la nation. C'est pas l'armée, parce que quand même, l'armée, c'est pas l'armée des officiers. Et puis, il faut intégrer aussi au sein de ces officiers des civils. Ben, comment voulez-vous avoir une armée que quasiment tous ces hommes, ces présidents ont affaibli l'armée en Haïti. Alors, on peut pas dire ça dans les textes. Alors, moi, je suis plus expert que les gens qui écrivent. Nous avons des anthropologues, des sociologues, qu'ils écrivent sur l'armée d'Haïti. Mais c'est vrai. Quand vous prenez ça comme un jeu, quand vous parlez de l'armée, c'est surtout l'armée de 1991, l'armée de 1994, l'armée d'Haïti doit appartenir à tous les Haïtiens. Il suffit d'arrêter, ils peuvent toujours faire leurs débats. On ne peut pas interdire aux gens de faire des débats. Vous allez interdire aux gens de faire des débats? Mais non, pas du tout. Mais ces débats sans solution. C'est-à-dire, nous, on est attaché au traditionnalisme, on reste figé dans nos commentaires du passé. Non, mais là, nous sommes en 2026. Si vous écrivez quelque chose, vous pouvez toujours bien relever la super politisation de l'armée, parce que l'armée est politisée, et puis ils étaient bien contents aussi d'occuper des postes, parce que c'est les civils qui ont invité les militaires dans les affaires politiques. C'est les civils. C'est eux, parce qu'ils veulent affaiblir l'armée, ils font des propositions aux officiers. Je sais pas, au lieu de travailler, et puis une armée doit être réformée quasiment. Mais comment ça? Moi, je le sais, ils savent pas ça. Comment vous avez une institution, il n'y a pas de réforme au sein de cette institution? Une institution comme celle-ci doit être en permanence réformée, recrutée, de faire de bons recrutements, puis il faut que les gens sachent lire aussi. C'est pas de préjugés. Je veux dire que nous devons tous défendre notre pays, qu'on sache lire ou pas. Mais au sein d'une armée, il faut que les gens sachent lire. Faut quand même à part. Et puis les officiers, ils doivent faire aussi des études de poussée. Et puis il faut en permanence surveiller ces gens-là. Quand même, une institution doit être renouvelée, surtout l'armée. L'armée. Puis n'allez pas créer une force armée aujourd'hui qui ne sera pas une force moderne, une force professionnelle. Moi, je vous donne quelques conseils, puisque vous êtes dans des discours, mais vous ne relevez pas les choses nécessaires, à mon avis. En tout cas, moi, je peux donner aussi mon avis. Je lis les choses, puis à partir de ce que je lis, je commente, et j'entends des choses, à partir de ce que j'entends, je commente. Mais ça veut dire que ce que je dis, c'est la vérité. Non, pas du tout. C'est un commentaire de quelqu'un, juste un observateur, de quelqu'un qui voit les choses, qui entend les choses, et qui lit les choses, et qui commente. Ça veut dire que lui, il n'a pas de la solution, il n'a pas les outils nécessaires pour ça. Il y a des gens bien formés pour ça. On peut pas laisser l'armée entre les mains d'un militaire uniquement. Faut qu'il y ait quand même, faut intégrer des civils. Faut quand même un rapprochement entre les civils et les militaires. Puis après, ne venez pas pleurnicher et dire des choses quand même sans parler de l'intégration de certaines personnes au sein de cette armée. C'est ça comme ça qu'il faut voir. Là, il faut arrêter dans ces histoires de l'armée, c'est les gauches, la droite. Il n'y a pas de gauche, il n'y a pas de droite en Haïti. Tous les gens remplissent leurs poches, c'est tout. Alors, c'est comme ça que je le vois. Mais peut-être qu'il y a une infirmité de gauche ou de ceci, cela. Comme la gauche est plus... Mais la gauche, je dirais que c'est quasiment la même chose. L'exemple que j'ai, c'est la Chine et la Russie. Puis les États-Unis même, n'en parlons pas. Les 5h29, restez avec nous sur votre radio. C'est pas un catastrophe, Montréal. On va faire la pause. Et je sais que j'ai beaucoup d'ennemis, mais ce que je dis aussi est valable. C'est vrai, mais c'est ma lecture. J'essaie de porter une lecture objective. Voilà, il est 5h29 sur CPAM 14-10 Montréal. La machine, c'est encore la pause. On fait un petit peu de tcha-tcha-tcha, parce qu'il nous faut un peu de liberté. Sur le planète, un peu de liberté. Tcha-tcha-tcha. Je vois pas que la machine, qu'est-ce qu'elle me fait comme ça, la machine? Des fois, la machine, elle va vite, mais aujourd'hui, la machine ne va pas vite, mais je peux pas faire la stop et donner un petit blanc sur CPAM 14-10 Montréal. Non, parce que ça va me prendre trop de temps. Qu'est-ce que je fais? Mais tcha tcha tcha, indépendance, tcha tcha tcha, Angélique Kidjo, sur votre radio, CPAM 14-10 Montréal. Tcha tcha tcha, Angélique Kidjo. Je mets tcha tcha tcha, je fais ça à l'antenne avec vous. Ah, ça, c'est la pause.
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2: Allez, c'est Pam Calais-Dix à Montréal, Guy Otto-François en remplacement de Jean-Ernest Pierre jusqu'à vendredi prochain. Là, il est 5h moins 34. Hein. Ah, il y a quelqu'un qui a dit, Guy Otto, tu n'as pas ajouté sur la liste, Jean Fusemi, qui a fait une très belle émission, je pense, hier sur, c'est Pam Calais-Dix à Montréal, que j'ai suivi sur Haïti, sur les colons qu'il fallait supprimer du point de vue moral, du point de vue justice, qu'est-ce que les gens pensent, et puis il a fait un exposé, et puis quand même excellente conclusion. Je vous ferai écouter quand même quelques extraits d'ici cette semaine, je pense quand même c'est des émissions à écouter et réécouter. Et lui-même, si vous allez sur le podcast de Fusemi, de Jean Fusemi, le pasteur Jean Fusemi, vous pouvez toujours écouter tout de même. Écoutez tout de même ce podcast Lumière sur le monde. Donc voilà, on dit quand même courage et puis vive Haïti, comme il dit toujours. Quand même, il fait des très bonnes réflexions. Je pense qu'il faut être vraiment dans des réflexions. Je vois que si nous voulons que les choses changent, et puis sans heurts, sans violence, parce que quand même, il faudrait pas qu'il y ait dans la parole, dans les discours de la violence. Mais c'est quand même être dans la conscience pour de pouvoir dire au moins. Et éveiller les consciences. Si vous n'êtes pas dans la conscience, vous ne pouvez pas vraiment éveiller vraiment le public. Il faut comprendre que nous devons nous tous participer à faire une chaîne de solidarité, une chaîne de solidarité entre celui qui se retrouve vraiment au bas de l'échelle et arriver aussi à celui qui est au-dessus. C'est pour ça que quand il y a un commandement au sein de la Force armée d'Haïti, il n'y a pas que uniquement que les généraux qui doivent réfléchir. Il n'y a pas que seulement que les officiers qui doivent réfléchir, mais aussi qu'il y a aussi des responsabilités de la part des soldats. C'est pour ça que je dis que normalement, pour ce qui est d'un soldat, un soldat doit absolument savoir lire et écrire. C'est nécessaire. On ne peut pas être en 2026 qu'aujourd'hui encore que quand on est au niveau de la Caraïbe, qu'à Cuba, même si les Américains sont en train d'étouffer Cuba, quelqu'un d'autre qui a une vision, une autre lecture me dira le contraire. Mais et c'est la même chose qui se passe pour Haïti. Dans le cas, on sait que Éric Prince est sur le territoire haïtien. Et là, on se pose des questions, on s'interroge, comment ça, des gens meurent à Kinskoff. On fait encore couler des sangs, alors qu'on dit qu'il y a des gens qui sont grassement payés pour la sécurité des Haïtiens. Donc, pour faire ça, il faut tout de même, et qu'il y ait des études, que des études soient faites, que pour vraiment constituer l'armée, parce que une armée, même s'il a été formée, à chaque fois, il faut revenir sur la réforme de l'armée, la réforme militaire. L'armée en 2000, en 1900, quelque chose, en 2026, c'est pas la même armée. Aujourd'hui, nous sommes dans une époque de technologie combien

d'institutions comme de forces qui disposent vraiment de moyens techniques solides en Haïti. Il faut se poser ces questions. Quand nous restons dans des débats, c'est vrai, il faut faire des débats. Mais tout de même, faire des débats, il faut pas qu'on reste figé dans le passé. Faut qu'on soit en 2026 aussi. C'est ça le débat aussi. Bon, les amis, voilà, on va faire écouter, parce que là, à chaque fois, à 5h38, quand il est 5h38, on change, on va écouter de la musique, enfin, moins de politique, hein, on fait de la politique ici aussi, c'est comme les choses dites, c'est pas ma 14-10 en moyenne, en tout cas, c'est des choses de l'information. Alors moi, je parle avec des faits et des constats, je ne fais pas que aller au-delà de l'information. C'est pour ça qu'il faut prendre vraiment contrairement aux réseaux sociaux, à ce qui est dit, où les gens peuvent, je blâme pas les réseaux sociaux, non, ils ont leur travail, ils ont leur boulot, mais moi, il y a des gens qui parlent sans vérification de l'info. Donc à chaque fois qu'on doit dire quelque chose, même si on doit commenter, mais il faut, au-delà de l'information, au-delà de ce qu'on écoute, eh bien, il faut tout de même essayer de comprendre et de dire quand même qu'est-ce qui est la vérité à partir de tout ça. Parce que si vous faites le tour des journaux dans l'affaire Marissa, je reviens un petit peu sur ça, je regarde, je dis, mais tout de même, je sais pas, il me semble que quand même, tout le monde se calme et se calme, comme sur le début des élections, je sais pas, mais j'écoutais toutes les médias, toutes les radios, je me dis, mais il me semble que des fois, on s'enflamme pour d'autres choses, mais il y a d'autres choses, mais c'est leur droit aussi, hein, de ne pas enflammer sur un sujet. Ils peuvent décider de dire comme, ah oui, si vous suivez la joute, n'ont pas fait vraiment comme pour d'autres dossiers. Hein. Il y a des dossiers beaucoup plus brûlants pour certains et d'autres moins brûlants pour d'autres. Mais des fois, il faut questionner, interroger les gens sur certaines questions. Je pense que c'est extrêmement important. Et ça, c'est pour la survie de la démocratie et pour l'avancement du progrès pour nous tous. Alors, je vous avais promis de revenir un petit peu sur Jean-Pierre Raffarin. Jean-Pierre Raffarin, c'est en France. Cet ancien premier ministre, c'est pas Jean-Pierre Raffarin, c'est l'ancien premier ministre Édouard Balladur qui est mort. Je cherche à voir le portrait d'Édouard Balladur. J'arrive pas à trouver le portrait d'Édouard Balladur, ce premier ministre Édouard Balladur qui est mort. Il est mort, Édouard Balladur. Donc, on va essayer de retrouver un petit peu le Balladur, un peu de portrait. Mais en attendant, revenons un petit peu sur la musique, puisque là, nous avons fin de la musique. Si nous retrouvons, ouais, si. Si nous retrouvons, nous retrouvons et ce portrait de Balladur, on va revenir sur ça. Mais sinon, on fera demain. Tout le temps, on va vous faire écouter quelque chose. Ça va être avec. Je vous ai fait écouter ça, hein, parce qu'on avait reçu un stock du groupe. Quel groupe, Guetta François? On avait reçu un stock. Un stock du groupe Kaimit Love de notre ami Willow. Alors, on va écouter un petit extrait de Kaimit Love cet après-midi sur CPAM à 14h10 Montréal. La dernière fois, ce qu'on avait écouté, on avait écouté. Moi, je vais faire pile ou farce là. La dernière fois, ce qu'on avait écouté sur Kaimit Love, j'avais mal prononcé, hein. On me dit en avancé, c'est le titre, c'était en avancé. J'ai dit en avancé, je pense, hein, parce que quand j'ai réécouté l'émission, je me dis quand même, hein, c'était pas le titre. Là, je vais faire pile ou face Lolita. Je vois, j'ai opté pour Lolita. On va écouter Lolita. Donc, c'est ce que j'ai reçu de K-Meet Love. Voilà, c'est nouveau, c'est frais là. On écoute ça. C'est Stock de Willow, de K-Meet Love, sur CPAM. Il est 5h41.

0: Allez, il y a toujours un stop dans cette émission. Il y a toujours un stop, un stop, un stop. Allez, et là maintenant, c'est plus facile d'être dans la musique, hein. Ce qu'on a écouté là avec Willow, on fait moins d'ennemis, hein. Il n'y a pas d'ennemis. Ah, pas d'ennemis, mais non, mais il faut pas avoir peur quand même, et puis quand même, il faut pas s'auto-censurer. Quand il se passe des choses, tout de même, si des faits, si vous restez dans les faits, si on tient compte des faits, donc, sans s'enflammer, bien, il faut éclairer les lanternes des gens, puis il faut faire des petits rappels aussi, parce que les gens sont amnésiques, ils ont tendance à oublier certaines choses, que ce soit ici au Québec, ou encore en Haïti. Des fois, on oublie certaines choses, hein. C'est le rôle de la presse aussi, sans s'enflammer, et puis d'apporter des précisions et d'apporter des correctifs et de faire comprendre aussi à la population le rôle de l'information. Mais dans la musique, c'est beaucoup plus facile. C'est dans la musique, c'est plus facile, pas vrai, Guillaume François. Justement, je vais vous faire un spécial.
1: Donc, ma baronne, tu m'as sur la dame, bah, ben, tout passé, parce que tout le monde a connu côté coupé à sortir. Grand plaisir pour nous, pour tout public là, n'est-ce pas? Pour tout public là, pour nous accueillir dans l'émission Top Jeunesse. Ouais. Dans pile bagaille que le public est à même connaître, premièrement, plus grande question dans mes poses, là, côté ou non coupé, couru et assouti.
2: Eh bien, il y a plein de monde là qui connaît très bien côté non coupé, assouti. Donc, ma baronne, si je suis là, je vais tout passer parce que tout le monde connaît côté coupé, assouti. Alors, coupé, c'est un football, je vous comprends. Donc, je suis en Acadie, après, une fois, je suis en Legnois, puis je me coupe et cloué. Donc, vous connaissez, Aïcha, là, je suis en Botine, non, bagage. Quand vous voulez aller, vous voulez changer nos mains, vous voulez aller, papa.
1: Ah, bon, d'accord. Alors, est-ce que, depuis longtemps, vous avez football, vous avez chanté? Et depuis l'époque, ça, vous avez toujours chanté, ou bien c'est après le football, là, l'on vient de football, là, vous commencez à chanter?
2: Non, parce que je me suis voir un peu de bagaille. Parce que je me suis dit, le football, là, je vais quitter. Donc, avant de quitter, je me démarre, de vendre.
1: Bon, dis-moi, mon petit moment, qui l'a quitté le football, là, exactement?
2: Eh bien, quitter le football en 56. Fin 56, matin 56.
1: Alors, c'est à ce moment-là que vous rentrez dans le chanteur. Est-ce qu'au pire aimé vie chanteur que vie footballeur?
2: Eh bien, l'autre bien réfléchi, tout est bon. Hein? Mais vous me sentir bien à l'aise. Parce que là, je ne vais pas coup de pied, je ne vais pas tomber, on sait là.
1: C'est vous qui composez tout chanté orchestre, non? Est-ce qu'il y a quelqu'un d'autre monde qui compose avec vous?
2: Oui, nous dans jazz là, il y a moi-même, Assad et Daniel Dassé.

0: Allez, c'est le dernier stop, il est 6h. Restez avec nous sur votre radio, c'est pas ma cadeau, c'est sur Montréal. Vous retrouvez Thierry Solet dans quelques instants. Et puis à 20h, le journal de Thilo Jean-Paul. Et puis, si ça marche, si ça fonctionne, c'est Connexion du soir. Port-au-Prince. Connexion du soir, Port-au-Prince, Montréal, Montréal, Port-au-Prince avec Bernier Sylvain sur votre radio, c'est pas ma 14-10, Montréal. Je vous ai fait écouter Coupé Clouré, un extrait d'une interview. Et puis, je vous ai fait écouter Miami et Miami. On l'a écouté ça à Miami aussi, sur le 1410, sur le www.spm1410.com. C'est Miami. C'est vraiment un des titres, si on peut considérer classé parmi les tops des tops de la musique de Coupé, hein. Miami. Ça a écouté, donc, je vous recommande Miami, hein. Bon, allez, je savais pas qu'il avait évolué au sein du Bacardi avant d'arriver à l'Aigle Noir. On a toujours cité l'Aigle Noir, c'est pour ça qu'il faut avoir toujours des archives. Cette archive, quand même, a été très utile, et vous aussi. Allez, à demain.
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1: Bonjour Thierry, bonjour aux auditeurs de Tropicolore. Je suis Tania Saint-Val, je suis artiste-chanteuse. Alors je suis arrivée à la musique, c'était très simple, avec un papa chanteur, donc c'est vrai que j'ai baigné dedans.
2: Quel est son nom ?
1: Tino Saint-Val. Et donc il a fait plein de petits 45 tours, singles, quand il était tout jeune. Et je l'accompagnais en studio, voir des groupes, et c'est comme ça que j'ai commencé à faire des chœurs en studio avec lui.
3: À quel moment vous, Tania Saint-Val, à un moment donné, elle s'est dit « Ok, moi je me lance, je fais de la musique pour moi et de façon professionnelle. »
1: Alors, ça c'est arrivé beaucoup plus tard. Je crois que je savais que j'aimais la musique, mais j'aimais aussi les gens. J'aime aussi les gens, l'empathie. Donc je ne savais pas. Je me situais plutôt au niveau des chœurs. Et puis, assez vite, avec des amis, on a commencé à composer des chansons. Et on m'avait demandé de faire partie du groupe Zouk Machine. Bon, j'étais pas prête pour ce genre d'aventure. Mais puis bien plus tard, on a proposé un projet à un producteur qui a accepté. Et voilà, le premier projet est sorti en 1986. Mais l'album. Mais sinon, avant ça, j'ai évolué et j'ai eu pas mal de chansons que j'ai interprétées seule en 1984 et

0: On va s'intéresser au titre Tambou. Est-ce qu'il y a une histoire derrière le titre Tambou? Nous, à l'international, quand on dit Tania Saint-Val, les premiers titres qui arrivent, c'est Tambou. Quelle est l'histoire derrière le titre Tambou?
1: Alors, le titre Tambou, j'ai un ami à l'époque qui s'était fait arrêter. On va pas raconter tout ça. Et c'était très politique. Ici, il faut savoir qu'il y a quelque chose de fort. Et donc, je me rappelle un peu vaguement, mais c'est avec beaucoup de plaisir que j'ai pu interpréter cette chanson. Le tambou, pour moi, c'est quelque chose de très prenant. Et c'est un instrument qu'on retrouve en Afrique, qu'on retrouve un petit peu partout. Je crois qu'on est parti avec. Et du coup, ça m'a fait plaisir d'interpréter cette chanson. Et voilà, c'est un petit peu l'histoire de cette chanson.
0: Alors, un petit mot sur votre titre, Déposé. Ça parle de quoi?
1: Alors, Déposé, en fait, on se rend bien compte aujourd'hui que même les couples sont en danger, les familles, les enfants. Tout le monde a sa tablette, tout le monde a son téléphone. Et parfois, à table, on voit un restaurant, tout le monde est coincé comme ça. Et en fait, c'est l'histoire d'un couple où on se dit, qui se disent à un moment donné, et la femme, elle invite son mari à lui dire, dépose tout, prenons le temps d'être ensemble, prenons le temps de vivre et d'être ensemble, d'être amoureux, et on dépose tout, tous les gadgets de la vie.
0: Alors, on va tout déposer pour écouter Déposer, maintenant, voilà. Sur Tropicolor.

0: Alors, ça fait un petit moment que vous sillonnez les scènes à l'international. Vous avez sûrement fait des collaborations, vous avez fait des rencontres. Est-ce qu'il y a une rencontre, un moment particulier qui a marqué Tania Saint-Val à partager avec nous?
1: Alors, il y a plusieurs moments. Il y a le moment avec Johnny Hallyday, il y a le moment avec Sardou, il y a le moment où j'ai rencontré plein d'artistes internationaux comme UB40. Il y a eu plein de témoignages aussi. La rencontre avec Fela, la rencontre avec Mani Dibango, que j'ai été voir en Guadeloupe au Centre des Arts pendant une semaine. Cette musique a beaucoup bougé en moi et voilà, pour moi, ça fait partie des gens. Je suis comblée parce que j'ai rencontré de beaux artistes et de très bons musiciens.
0: Court et moyen terme, comment vous voyez la suite des choses?
1: Toujours en faisant un petit peu de musique parce que c'est important, c'est mon travail et ça va, j'ai pu en vivre et j'ai pu en faire ma profession. C'était pas facile, au moment où je me suis lancée, il n'y avait pas beaucoup de femmes qui faisaient de la musique. Donc maintenant, je vois qu'il y a beaucoup de femmes qui se lancent, donc on peut y arriver. À moyen terme et à court terme, il y a des chansons qui vont sortir. J'ai lancé mon propre label en 2000, Nitty Prod. Ça fait quelques moments et quelques années que je me bats pour produire mes projets. Il y a des gens qui me suivent, mais c'est pas toujours évident. Et là, j'espère cette année pouvoir fêter mes 40 ans de carrière.
0: C'est quoi le programme?
1: Alors le programme, on est en train de le définir. On espère de beaux concerts entre Guadeloupe, Martinique, Guyane et Paris. Et bien sûr, un album qui accompagne un album et d'autres chansons. Dans la grande région de Montréal, j'aime beaucoup votre pays. C'est vrai qu'il fait froid. Mais j'ai eu l'occasion de venir avec mes fils. On a beaucoup aimé. Tout ce que je peux dire aux gens qui sont là-bas, c'est de garder les pieds sur terre et de continuer à espérer, à rester dans l'humilité, dans l'amour, le partage. Je crois que c'est ce que la vie nous demande. Et voilà, je suis maman, donc je pense à toutes ces mamans qui sont là et toutes ces familles qui essayent d'élever leur enfant du mieux qu'elles le puissent, en tout cas.
0: Merci beaucoup, Tania Saint-Val, pour votre temps.
1: Merci. Thank you.

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1: Bonjour Thierry et bonjour aux auditeurs de Tropicolor et bonjour à vous. Je suis Cintric Maïtoukou et je suis originaire du Congo-Brazzaville, mais j'évolue et j'ai grandi au Sénégal, donc il m'a donné cette culture métisse et je suis auteur, compositeur, interprète, musicien, donc guitariste et harmoniciste. Et bien sûr, en tant qu'artiste, j'ai un peu d'autres facettes comme le cinéma, la comédie, la technique de sonorisation aussi, parce que je sais que je suis souvent sur les chemins. Et donc ça fait cette année je cumule 37 ans de carrière. J'ai créé cette fusion africaine que j'appelle le Yekéti, du mot sénégalais soulevé, mais que je traduis par l'élévation, qui me permet de voir les choses de haut, de pouvoir faire de l'alchimie. Et de là est parti Cintric et les Thiéli, qui est le nom de mon groupe. Et dans cette carrière, on a évolué au Congo. Mon premier album à Brazzaville en 93, des rencontres avec Youssou Ndour, Baba Mal, Ismaël Lo à Brazzaville. Je suis revenu au Sénégal en 99, où je réside jusqu'à maintenant. Et de là, la carrière avec d'avoir rejoint Africa Fête du grand Mamadou Konté pendant près de 7 ans a pu développer ma carrière sur l'international, donc les tournées européennes, mais aussi beaucoup l'Afrique. Et aujourd'hui, je continue non seulement à jouer sur les plateaux, mais aussi à faire beaucoup de formations, à partager mes connaissances, tant dans la technique que j'ai continué à faire, la veille technique, que surtout au niveau de l'artistique, où on est dans beaucoup d'incubateurs au niveau de artistique, au niveau du continent, qu'on duplique un peu partout avec nos partenaires. Et notre structure, Zoo Culture, qui a toujours existé, mais bon, qu'on a encore beaucoup plus développé en tant que cabinet d'ingénierie culturelle, qui nous permet aujourd'hui de ne pas rester sur nos acquis, mais de se dire que l'Afrique a besoin d'un développement artistique et culturel, et il faut de plus en plus qu'on ait des acteurs de la scène, déjà de la scène, pour guider, parce qu'on a une certaine jeunesse, ça va un peu dans tous les sens. Je pense qu'il faut un temps soit peu apporter sa contribution. Alors, pour déjà marquer d'abord l'entrée dans le Yekéti, je vais proposer le titre « Où étais-tu ?»

Alors, Où étais-tu? Vous avez remarqué que c'est un titre exceptionnel parce qu'il est chanté dans quatre langues. On a du français, du wolof, du lingala et du lari. Et ce titre donne un peu la couleur Yékéti qui est très ouverte avec la musique, un fond de musique pop, un peu de rumba, mais surtout aussi les langues africaines et bien sûr et notre langue, on va dire, paternaliste qui nous amène pour montrer un peu comment le mélange et la chimie peuvent se faire. Et où étais-tu? Étais dans mon ancien album, mon avant-dernier album, Samina, Où étais-tu? Date de 2010. Et là, maintenant, j'aime l'album My Time qui est sur le marché depuis 2 ans, où il y a d'autres surprises et où le Yékéti continue, je pense, je vais dire, à atteindre vraiment sa maturité.

0: Et quoi le projet à court terme et à moyen terme là, pour Saint-Tric?
1: Ben déjà, c'est dire dans 10 ans, j'aimerais avoir plus de temps pour tourner à travers le monde. C'est paradoxal parce que c'est vrai que pendant un certain nombre d'années, avec ma structure, Zooculture, on prend beaucoup de temps pour aller former. Je me dis que d'ici 10 ans, on aura atteint quand même un quota de près de moins de 10 000 personnes, 10 000 artistes et techniciens auxquels on aura donné vraiment des bons outils. Et à ce moment-là, je sais que j'aurai beaucoup plus de temps, j'essaierai d'aménager beaucoup plus de temps. Dans 10 ans, ça serait aussi de pouvoir avoir beaucoup plus au niveau structurel, d'avoir un espace, un centre qui puisse où on peut, qui puisse accueillir vraiment des résidences artistiques et techniques, mais aussi des formations dans pouvoir domicilier des formations sur l'administration culturelle, sur les industries culturelles, parce que on en a plus que besoin, et surtout professionnaliser le secteur des festivals en Afrique. Le problème des festivals, c'est la structuration, c'est leur professionnalisation, puis aussi aider à développer le secteur des marchés de la musique.
0: Merci beaucoup Saint-Tric et à bientôt.
1: À très bientôt, Inch'Allah, comme on dit chez nous, avec beaucoup de plaisir.
0: Merci beaucoup.
1: Merci Thierry.

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